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0: Phare FM, il est 2h06, c'est la radio Autrement avec vous et la nuit Autrement qui vous accompagne jusqu'à 5h avec au programme dans la prochaine heure Bible Project, une citation, un court extrait d'une réflexion de Andrew Womack et Hommes et Femmes, Mode d'Emploi. Et puis de la musique, on poursuit avec Konosco et Dan Luiten, Plus près de ton cœur, suivi de Upsilon avec Astrid James et la chanson Believe. À tout à l'heure.
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1: Si vous avez déjà entendu parler de Jésus de Nazareth, vous savez probablement qu'il était un enseignant réputé et que ses propos les plus célèbres ont façonné la vie de milliards de personnes à travers l'histoire.
2: Aimez votre prochain comme vous-même. Faites aux autres ce que vous aimeriez qu'ils fassent pour vous.
1: Ces maximes sont tirées d'un recueil d'enseignements de Jésus qu'on appelle parfois le Sermon sur la montagne. Il ne s'étend que sur 3 chapitres, mais ses idées et images ont perduré dans le temps.
2: Vous êtes le sel de la terre. Vous ne pouvez pas servir à la fois Dieu et l'argent. Ôtez d'abord la poutre de votre œil avant d'enlever la paille de l'œil d'autrui.
1: Ce sermon a des enseignements difficiles à appliquer.
2: Si quelqu'un vous gifle sur la joue droite, tendez aussi l'autre joue. Aimez vos ennemis et priez pour ceux qui vous persécutent.
1: Il y a aussi des enseignements qui laissent perplexes.
2: Si votre main droite vous pousse à pécher, coupez-la.
1: Mais le Sermon sur la montagne n'est pas un recueil aléatoire des enseignements de Jésus. Ils ont été savamment agencés pour les rendre plus faciles à mémoriser et à méditer. Le sermon se compose de 3 parties principales, dont le milieu comporte 3 parties. Et chacune de ces parties centrales comporte elle-même 3 parties.
2: Wow ! Ce sermon a été soigneusement élaboré.
1: Oui, et c'est pile au centre de ce centre qu'on trouve la célèbre prière que Jésus a enseignée à ses disciples.
2: Notre Père qui es aux cieux, que ton nom soit traité comme saint. Que ton règne vienne, que ta volonté soit faite sur la terre comme au ciel. Ça veut dire quoi, que le règne de Dieu vienne sur la terre?
1: Eh bien, nous devons nous rappeler que Jésus était juif et qu'il a grandi en méditant la Bible hébraïque, les saintes écritures d'Israël, qui racontent l'histoire de Dieu et de toute l'humanité.
2: Comment Dieu a créé un monde bien ordonné et a demandé aux humains de le diriger en son nom.
1: Et lorsque les humains dirigent par la sagesse et l'amour de Dieu, lorsque la justice et la paix prévalent et que les ressources sont suffisantes pour tout le monde, c'est le royaume et la volonté de Dieu qui s'établissent ici sur terre comme au ciel.
2: Et ce n'est pas une tâche facile. Les humains ont la folie de se rebeller et de bâtir leur propre royaume fondé sur leur propre sagesse.
1: C'est ainsi que Dieu choisit une famille, les Israélites, et leur a offert sa sagesse. On l'appelait la Torah, ce qui signifie en hébreu « l'enseignement ». Et Dieu a conclu une alliance sacrée avec eux, en commençant par Moïse sur le mont Sinaï.
2: Pourquoi choisir une seule famille?
1: Eh bien, le but était que les Israélites soient transformés par la sagesse de Dieu afin qu'ils puissent refléter le royaume de Dieu à toutes les nations.
2: Mais à l'époque de Jésus, le royaume de Dieu n'était visible nulle part. En fait, Israël était sous le joug des oppresseurs romains. Que s'est-il donc passé? Pourquoi le royaume de Dieu ne vient-il pas?
1: De nombreux chefs religieux, comme les scribes et les pharisiens, pensaient qu'il ne venait pas parce qu'Israël n'était pas assez fidèle à la Torah. D'autres dirigeants, appelés les Sadducéens, pensaient qu'il était préférable pour Israël de trouver le moyen de coopérer avec Rome, et c'est ainsi qu'ils devinrent les décideurs à l'époque de Jésus.
2: Certains se sont enfuis dans les collines pour devenir des combattants de la liberté contre Rome.
1: On les appelle les Zélotes.
2: D'autres encore se sont retirés dans le désert, attendant que Dieu les utilise pour former un nouvel Israël.
1: Mais en sillonnant la région montagneuse d'Israël, comme Jésus l'a fait, on y trouve une majorité de personnes normales qui essayent de vivre de leur mieux. La plupart tenaient à peine le coup. Il y avait beaucoup de pauvres et de malades. Beaucoup avaient perdu leur terre au profit des occupants romains et avaient du mal à payer les lourdes taxes.
2: Ils étaient impuissants et désespérés.
1: C'est ainsi que Jésus alla vers ces personnes, guérissant les malades et annonçant la venue du royaume de Dieu. Les gens venaient de partout pour écouter ses enseignements. Et un jour, Jésus monta sur une haute colline et leur annonça que le royaume de Dieu était déjà là, avec eux, dès cet instant.
2: Tu veux dire avec les impuissants, les faibles, les anonymes? C'est là que le royaume de Dieu commence?
1: Oui, c'est pourquoi la toute première ligne du Sermon sur la montagne est la suivante. Heureux les pauvres en esprit. En d'autres termes, où peut-on aller voir la présence et la bénédiction de Dieu prendre vie? Parmi les riches? Parmi les puissants? Non, dit Jésus. Regardez là où les gens sont pauvres, là où ils se sentent écrasés et vaincus. Le royaume de Dieu commence avec ces gens-là.
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cœur, Daisy et Joseph Kamel sur Sarre FM. Il va être 2h30. Prends un bain de musique une à deux fois par semaine pendant quelques années et tu verras que la musique est à l'âme, ce que l'eau du bain est au corps. C'est Oliver Wendell Holmes, qui était écrivain américain, qui a dit cela. Alors, puisque la musique est à l'âme, ce que l'eau du bain est au corps, eh bien, on va poursuivre en musique. On va écouter Elia Thomas Phil et tout de suite Calogero face à la mer. Merci de rester avec la radio autrement. Et à tout à l'heure.

0: Crowder Red Letters sur Sœur FM, la radio autrement avec vous dans la nuit autrement jusqu'à 5h. Tout de suite un court extrait d'une réflexion de Andrew Womack.
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2: Bienvenue dans notre émission La vérité de l'évangile. Aujourd'hui, je continue l'enseignement intitulé « Jésus vous suffit-il ». J'ai écrit ce petit livret qui développe ce sujet et j'enseigne sur ce thème depuis la semaine dernière. Nous arrivons quasiment à la fin de cet enseignement, mais sachez que nous vous offrons ce livret en version digitale. C'est un cadeau. Il suffit de nous le demander par email. Nous avons également des CD et un coffret DVD créés à partir de nos émissions télévisées. Je vous encourage vivement à vous procurer ces ressources et à étudier le sujet en profondeur. Faites en sorte de mettre en pratique cet enseignement. Je peux vous garantir qu'il est puissant. Je suis en train d'enseigner des choses de base, fondamentales, et j'ai un nombre important d'autres séries.
0: Andrew Womack revient à 3h15 sur Phare FM dans la nuit autrement, poursuit en musique. Jodoc autant que de larmes. Andrew Rip avec Jervis Campbell, Hold Me Up et tout de suite c'est Vianney, les imbéciles. À tout à l'heure.

0: Martin Garrix avec Bono and the Edge, You Are the People sur Sare FM. Il est 2h52, la radio autrement avec vous et la nuit autrement qui vous accompagne jusqu'à 5h. Tout de suite, votre prochain rendez-vous, hommes et femmes, mode d'emploi.
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2: Notre thématique du jour, l'adolescence.
3: L'âge merveilleux.
4: Oui.
5: Alors, moi,
4: l'âge redouté des parents.
5: Ouais, c'est ça. Alors, on a eu 5 garçons à l'adolescence en même temps, puisqu'on en avait un qui avait 19 ans et l'autre qui avait 13 ans, forcément. Donc ils étaient tous les 5 ados.
6: Wow.
5: Et les gens avant, quand ils voyaient arriver l'adolescence, nous disaient ça va être l'horreur. C'est cauchemardesque l'adolescence. Eh bien non, c'est pas une fatalité. Moi je me disais, on se disait tous les deux, non, on n'accepte pas cette parole de cauchemar sur nos enfants à l'adolescence. On va continuer à garder le dialogue. Je vous dis pas que ça s'est passé sans problème. On en a eu certains qui sont allés goûter à l'extérieur pour voir comment c'était. Mais on a gardé le dialogue et c'est ça qui est important. La stratosphère là, quand on la traverse, on sait pas trop, mais ils pouvaient toujours revenir vers nous. Donc non, c'était des belles années où on est resté connecté, on a pu les accompagner. Donc on revient à la fille, on va commencer par la fille. Première règle, on l'accompagne. Si elles sont douloureuses, il faut l'emmener chez le médecin. Il n'y a aucune raison qu'on laisse notre fille souffrir des règles douloureuses. Il faut l'emmener chez le médecin. Ce n'est pas parce qu'on va la faire soigner qu'il va y avoir un drame et qu'elle va tomber enceinte. Rien du tout. Mais on l'accompagne, on la soigne. C'est fait partie de rentrer dans la vie de femme. Il ne faut pas que ça soit traumatique, cette entrée-là. Chez les garçons.
4: Pour les garçons, donc on avait... Tous les 10 jours, tous les 15 jours, j'avais une relation un à un, c'est-à-dire que je parlais avec un de mes garçons et on discutait de choses et d'autres. Et en fait, le but, c'était vraiment de les préparer. Et particulièrement, quand les flots d'hormones sont arrivés, ils m'ont dit, papa, qu'est-ce qui nous arrive, quoi? J'ai de la colère, je me sens énervé, j'étais pas comme ça avant. Et quand j'ai eu fini de leur expliquer que les hormones, on avait un tel flot d'hormones deux fois dans notre vie uniquement, quand on est dans le ventre de la maman, et ça, on s'en rappelle pas, et quand on est adolescent, ils m'ont dit, mais j'ai vu sur leur visage la paix et dire, oh, ça me rassure parce que je croyais que je devenais fou, quoi, je devenais quelqu'un d'autre. Et donc, on va faire du sport, on va essayer de canaliser ces hormones pour que ça se transforme pas en agressivité. La testostérone, c'est le poil qui pousse, c'est les muscles qui se développent, c'est l'homme qui devient homme. Et donc, en les accompagnant, ça les a rassurés d'une manière incroyable.
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0: 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Bienvenue. Merci de rester avec Phare FM.
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0: 3 cafés gourmands, on t'emmène et moi je vous emmène du côté de Phare FM, la radio autrement avec vous et la nuit autrement qui vous accompagne jusqu'à 5h. Si vous travaillez encore cette nuit, je vous souhaite bon courage, j'espère que ça va. On va poursuivre avec de la musique avant de retrouver Andrew Womack et un peu plus tard présentiel, un moment avec Jésus. On écoute Justin Bieber, Daisies, suivi de Sarah Reeves, 180. Merci de rester avec Phare FM, très bonne écoute et à tout à l'heure.
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1: Bienvenue dans notre émission « La vérité de l'Évangile ». Aujourd'hui, je continue l'enseignement intitulé « Jésus vous suffit-il ». J'ai écrit ce petit livret qui développe ce sujet et j'enseigne sur ce thème depuis la semaine dernière. Nous arrivons quasiment à la fin de cet enseignement, mais sachez que nous vous offrons ce livret en version digitale. C'est un cadeau. Il suffit de nous le demander par email. Nous avons également des CD et un coffret DVD créés à partir de nos émissions télévisées. Je vous encourage vivement à vous procurer ces ressources et à étudier le sujet en profondeur. Faites en sorte de mettre en pratique cet enseignement. Je peux vous garantir qu'il est puissant. Je suis en train d'enseigner des choses de base, fondamentales, et j'ai un nombre important d'autres séries qui parle de ce sujet en plus de détails. Cet enseignement est juste un aperçu rapide de certaines vérités, mais il est très important. Pour ceux d'entre vous qui ont manqué certaines parties de cet enseignement, sachez que je me suis basé sur un passage de Jean chapitre 14. La veille de sa crucifixion, Jésus a dit à ses disciples, « Si vous m'avez vu, vous avez vu le Père. » Puis Philippe a pris la parole et a répondu, « Seigneur, montre-nous le Père, et cela nous suffit. » En disant cela, il déclarait que Jésus était insuffisant pour lui, mais que s'il pouvait voir le Père, il serait satisfait. C'est un constat terrible, et je suis certain qu'il ne s'est probablement pas rendu compte de ce qu'il disait. Mais il a clairement déclaré qu'il ne serait pas satisfait tant qu'il n'aurait pas vu le Père, tant qu'il n'aurait pas vu quelque chose de plus que Jésus. Mais la vérité, c'est que Jésus est Dieu manifesté en chair. Philippe était passé à côté de la véritable identité de Jésus. Et l'un des points principaux que j'ai voulu vous faire comprendre, c'est que la raison pour laquelle Philippe ainsi que les autres disciples n'ont pas reconnu l'identité réelle de Jésus, c'est qu'ils voyaient et traitaient avec son corps physique. Le fait de voir Jésus physiquement devant eux dans un corps a constitué un obstacle qui les a empêchés de reconnaître sa véritable identité. Je sais que certaines personnes sont tout simplement choquées par ce que je dis. Beaucoup de chrétiens donneraient n'importe quoi pour se retrouver à cette époque-là, afin de pouvoir voir et expérimenter tout ce qu'ont vécu les disciples dans le monde physique. Les gens pensent qu'il y a un avantage à avoir une expérience concrète et tangible. Je ne dis pas que c'est mauvais, mais le corps physique de Jésus était complètement humain. Bien sûr, il n'avait aucun péché, mais il était totalement naturel. Et Ésaïe a dit qu'il n'y avait ni beauté ni splendeur en lui. Il n'y avait rien dans le corps de Jésus qui pouvait nous attirer. Il est venu sur terre et a littéralement pris notre péché et il a subi le châtiment que les soldats romains lui ont infligé et il a souffert la crucifixion. Oui, tout cela a fait partie de sa souffrance pour nous. Mais est-ce que vous réalisez que Jésus s'est également fait ordinaire? Jésus est devenu quelqu'un dont l'aspect physique n'avait rien pour nous plaire. Et cela fait partie de ce qu'il a porté et supporté pour nous. Voici le Dieu Tout-Puissant qui reçoit l'adoration de millions, sans doute de milliards d'anges. Il est le Seigneur Tout-Puissant. Et pourtant, il est devenu un homme et a supporté de devenir ordinaire. Les personnes qu'il avait créées passaient devant lui sans lui prêter attention, parce qu'il ne faisait pas partie des personnes magnifiques. Il ne faisait pas partie de ceux qui possédaient des corps dans des proportions parfaites. Il était juste normal, banal. Il n'était pas pécheur, mais il était normal, et cela a empêché les disciples de comprendre qui il était vraiment. J'ai utilisé le même exemple tout au long de cet enseignement, et il me semble que c'est un excellent exemple. C'est quelque chose qui me parle personnellement, et je trouve que c'est une très bonne analogie. Lorsque je conduis ma voiture, les gens reconnaissent mon véhicule. J'ai un pick-up Ford F-150 blanc qui m'a été donné, et les gens le reconnaissent et disent « Voilà Andrew ». En réalité, ils reconnaissent ma voiture et je comprends cela, c'est tout à fait logique. Mais si lorsque je m'arrête devant leur maison, ils sortent et commencent à embrasser ma voiture ou à la toucher ou à lui parler, alors ils sont passés à côté de l'essentiel. Ce n'est pas moi, ce n'est que mon mode de transport. C'est la même chose pour nous que pour Jésus. Ce corps physique, ce n'est pas vraiment nous. Et de la même manière, le corps physique de Jésus, ce n'était pas qui il était réellement. Il était dans ce corps physique qui était sans péché, et cela lui donnait une autorité. D'ailleurs, il a dit cela dans Jean chapitre 5, et il lui a donné aussi le pouvoir de juger, parce qu'il est le Fils de l'homme. Lorsqu'il est écrit « le Fils de l'homme », cela fait référence à son corps physique. Lorsqu'il a dit qu'il était le Fils de Dieu, il faisait référence à l'identité qui était à l'intérieur de lui. Son corps physique lui a donné l'autorité de juger dans ce monde. Son corps physique était donc important, il était sans péché. Mais il n'avait rien pour attirer le regard, il n'avait rien de désirable. Il n'avait aucune beauté, il était tout simplement ordinaire. Si quelqu'un conduit une belle voiture de sport, ou bien une magnifique Rolls-Royce, un véhicule dernier cri, tout équipé, avec tous les équipements. Alors les gens se retournent et ils sont épatés et impressionnés. Mais lorsque quelqu'un arrive dans une voiture bas de gamme, qui n'est pas forcément un mauvais véhicule, il fonctionne très bien, mais il n'a rien de particulier, alors en général, les gens n'y prêtent pas vraiment attention. C'était un peu la même chose pour Jésus dans son corps physique. Et c'est ce corps qui a fait que les gens ont eu du mal à croire que c'était Dieu, parce qu'il était vraiment normal et ordinaire. Il était tellement naturel que cela a été un obstacle. Et c'est la raison pour laquelle Philippe n'était pas satisfait de Jésus. Non pas parce que Jésus ne pouvait pas satisfaire. Si Philippe avait pu le connaître par l'esprit, s'il avait pu savoir qui il était dans son être intérieur, je vous assure qu'il n'aurait eu aucune raison de dire « Il nous faut voir le Père afin d'être satisfait ». Mais il a dit cela parce qu'il marchait selon la chair. Il agissait en fonction de son être naturel. Permettez-moi de vous lire d'autres versets. À nouveau, si vous avez manqué une partie de cet enseignement, procurez-vous ces ressources, dont ce petit livret. Visitez notre site internet, regardez mes émissions télévisées, parce que cela étoffera et enrichira tout ce que je suis en train de dire ici. Je sais que tout le monde ne pense pas ainsi, c'est pour cela qu'il vous faut approfondir ces vérités. C'est tellement important et j'espère que vous arriverez à comprendre ce que je suis en train de dire. Dans Romains chapitre 8, au verset 5, il est écrit « Ceux en effet qui vivent selon la chair s'affectionnent aux choses de la chair, tandis que ceux qui vivent selon l'esprit s'affectionnent aux choses de l'esprit. » Je pourrais dire beaucoup de choses sur ce seul verset. Mais laissez-moi juste souligner le fait que c'est de cette manière-là que l'on peut reconnaître si l'on marche selon la chair ou selon l'esprit. La chair ici ne parle pas simplement de votre peau. Il s'agit en réalité du mot grec sarx, S-A-R-X, qui désigne la partie naturelle de votre être. La chair dépouillée de sa peau. En réalité, le mot carné est le mot utilisé pour charnel, ici au verset 6. Donc ce mot charnel vient du mot grec carne. C'est de là que nous tenons le nom du plat chili con carne, qui signifie simplement du chili avec de la viande. Cela fait référence à la viande, c'est le fait d'être dominé par les choses naturelles, contrôlées par vos cinq sens. Voici une manière de savoir si vous marchez selon l'esprit. Êtes-vous spirituel ou charnel? Comment le savoir? Ici, au verset 5, « Ceux en effet qui vivent selon la chair s'affectionnent aux choses de la chair, tandis que ceux qui vivent selon l'esprit s'affectionnent aux choses de l'esprit. » Sur quoi se focalisent vos pensées? Sur quoi se portent vos regards? Bien sûr, je ne suis pas en train de dire que vous devez ignorer votre cerveau ou le déconnecter. Par exemple, si vous me conduisiez à l'aéroport ou si je montais dans un avion et que vous étiez le pilote, je voudrais que vos yeux soient grands ouverts et que vous utilisiez vos cinq sens pour conduire cette voiture ou pour piloter cet avion. Il y a un temps où cela est juste et nécessaire. Nous devons utiliser nos cinq sens dans cette vie. Je ne dis pas qu'il faut déconnecter ou ignorer son intelligence. Mais ma question est, où se porte votre attention? Êtes-vous seulement dominé et contrôlé par le domaine physique et naturel? Ou bien arrivez-vous à aller au-delà de ces choses concrètes et rester spirituel tout en allant au travail, en élevant une famille, en nettoyant la maison et en vous occupant de vos affaires quotidiennes? La plupart des gens n'en ont pas forcément conscience, mais j'ai une vie en dehors de la prédication. Je vis sur un terrain d'environ 27 hectares et cela me demande beaucoup d'entretien. Nous avons une voie d'accès à notre domicile qui est très raide et ce n'est que de la terre et du coup cela demande un entretien constant. Je dois également faire de la prévention incendie et de nombreuses autres tâches sur ma propriété. Quoi qu'il en soit, la semaine dernière, j'ai fendu, je pense, soit 12 ou 15 terres de bois. Je fais constamment de la prévention incendie. J'élague, je travaille sur la route. Je travaille dehors, je fais plein de choses. Et donc, je me sers de mon corps physique. Mais saviez-vous que lorsque je travaille, je garde mes pensées fixées sur le Seigneur? Mon attention est sur le Seigneur, bien que je sois en train de pratiquer une activité physique et concrète. Et c'est précisément ce que dit ce texte. Vous pouvez savoir si vous marchez selon la chair ou selon l'esprit, en analysant ce à quoi vous pensez, et là où se porte votre attention. Malheureusement, la plupart des chrétiens, même ceux qui sont nés de nouveau et qui sont remplis de l'esprit, compartimentent leur vie. Leur vie spirituelle se limite à un temps de prière de 30 minutes durant lequel ils se focalisent sur Dieu, Ils se rendent à l'église une fois par semaine, ou peut-être qu'ils pratiquent une autre activité religieuse, mais ils ont cloisonné leur vie. C'est à cela que se limite leur existence spirituelle. Lorsqu'ils émergent de leur temps de prière ou de dévotion, ils retournent à leur vie de tous les jours et ils ne pensent qu'à organiser leurs activités. Ils ne demandent pas constamment à Dieu sa sagesse. Ils ne sont pas en communion avec lui. Vous savez, je crois absolument au passage dans 1 Thessaloniciens chapitre 5 où il est écrit « Priez sans cesse ». Il y a au moins deux façons différentes d'interpréter ce passage. L'une d'entre elles serait la suivante. Lorsqu'on prie pour quelque chose, on ne doit pas s'arrêter avant d'avoir vu la réponse ou la manifestation de notre prière. Et je crois que cette interprétation est juste. Mais je crois qu'une autre interprétation serait que nous sommes supposés être en communication continuelle avec le Seigneur. Pour ma part, peu importe si je suis sur la route en train de conduire, peu importe que je sois en train de parler à quelqu'un, je communique en permanence avec le Seigneur. Dans mon cœur, je suis tout le temps connecté au Seigneur. Je suis en prière. Lorsque j'effectue des travaux autour de la maison et que je suis actif, que je fais des choses, je garde sans cesse mes pensées fixées sur Dieu. C'est ce que disent ces passages des Écritures, que si vous vivez selon l'Esprit, votre pensée est centrée sur les choses de l'Esprit. Ensuite, regardez ceci. Au verset 6, « Et l'affection de la chair, c'est la mort, tandis que l'affection de l'Esprit, c'est la vie et la paix. » Il n'est pas dit que la pensée charnelle tend vers la mort, ou bien qu'elle puisse produire la mort pour certains types de personnalités. Ça ne dit pas non plus que dans 90% des cas, une pensée charnelle engendrera la mort, non. Il est écrit que la pensée charnelle est égale à la mort. Et je tiens à le répéter, le terme charnel ne désigne pas nécessairement un type de péché grave, mais simplement le fait d'être contrôlé par vos cinq sens. Soyons clairs, nous utilisons nos sens, Dieu nous les a donnés. Je ne suis pas en train de vous encourager à déconnecter ou ignorer votre intelligence, ni à fermer vos yeux en conduisant votre voiture, non. Il vous faut garder les yeux ouverts et vous servir du cerveau que Dieu vous a donné. Mais vous ne devriez pas vous concentrer davantage sur les réalités physiques que sur les réalité spirituelle. Il est évident que nous devons utiliser nos cinq sens. Je suis conscient que tout ce que je dis suscite beaucoup de questions. Je sais que les gens sont en train de regarder cette émission et ils se posent toutes sortes de questions. Et je le sais parce que je suis tout le temps en contact avec les gens. Je voudrais répondre à toutes vos interrogations en une seule fois, mais c'est quasiment impossible à faire. Certaines personnes suivent cette série depuis une dizaine de jours maintenant et se demandent « Es-tu en train de nous demander d'arrêter de nous fier à nos sentiments, de les ignorer ?» Non, je ne les ignore pas, mais je ne leur permets pas de me dominer. Les sentiments ont tout à fait leur place dans nos vies. Permettez-moi de vous lire un verset dans Éphésiens chapitre 4, au verset 19. Il est écrit « qui, devenant insensibles, se sont abandonnés à la lascivité ». Le mot « lascivité » n'est pas un mot que l'on utilise souvent dans le langage courant. Je suis à peu près certain que la plupart d'entre vous n'avez pas utilisé le mot « lascivité » dans vos conversations de tous les jours, au cours de cette dernière semaine. Ce n'est pas un mot qui est beaucoup employé, mais ce mot désigne la convoitise et les désirs irraisonnés et effrénés. On pourrait conclure que cela fait référence à des émotions et des désirs incontrôlés et débridés. On vient de lire que ces personnes sont allées au-delà d'une utilisation correcte des sentiments ou des émotions et se sont abandonnées à la lascivité pour commettre toutes sortes d'impuretés avec avidité. Autrement dit, il y a une utilisation juste des sentiments, mais malheureusement, la plupart des gens ne les utilisent plus à bon escient. Ils sont allés bien au-delà de l'utilisation juste des sentiments et des émotions. Voici la manière dont j'utilise mes sentiments et mon ressenti. C'est comparable à la sensation de douleur. Je pense que la plupart d'entre nous n'aimons pas la douleur. Mais si vous n'aviez pas la capacité de la ressentir, cela serait un vrai problème. Imaginons par exemple que vous vous asseyez sur quelque chose d'extrêmement chaud. Si vous ne ressentiez pas la douleur, vous vous brûleriez et cela engendrerait toutes sortes de problèmes graves. Mais puisque vous ressentez la douleur, elle vous informe que vous vous êtes assis sur quelque chose de chaud ou que vous avez posé votre main sur une source de chaleur. Elle vous permet de l'enlever. J'ai un poêle à bois chez moi qui peut atteindre des températures vraiment élevées. Il y a eu quelques fois où, sans que je m'en rende compte, j'ai touché ce poêle. Je peux vous garantir qu'avant d'avoir eu le temps de tourner la tête ou d'y penser, c'est de traiter l'information et de me dire c'est chaud et ce n'est probablement pas une bonne idée. Au moment où ma main entre en contact avec cette source de chaleur, je réagis immédiatement, avant même d'y penser, parce que je ressens une douleur et je réagis face à ce message que mon corps m'envoie. Voilà le bon usage de la douleur, mais vous n'êtes pas censé vivre constamment de cette manière-là. On n'est pas censé ressentir cette douleur tout le temps. La douleur a un but précis, elle vous montre que quelque chose ne va pas. Cela fonctionne de la même manière dans le domaine émotionnel. Est-ce que vous réalisez que la dépression n'est pas un état dans lequel vous êtes censé vivre en permanence? Mais elle a cependant un but. Si vous êtes déprimé, découragé, ou si vous vous sentez seul, si vous êtes triste, si tout a perdu de sa saveur, qu'il n'y a plus rien qui vous motive, si vous ressentez toutes ces émotions négatives, je ne nie pas leur existence, je ne nie pas que parfois je ressens certaines de ces choses. Mais vous savez quoi, au lieu de les laisser me dominer, dès que je ressens l'une de ces émotions négatives, je corrige immédiatement mon comportement. Et puisque je passe du temps dans la parole de Dieu, je sais que mes émotions suivent mes pensées. Il y a beaucoup de versets qui en parlent, tels que Ésaïe chapitre 26, verset 3. « Tu le garderas dans une paix parfaite, celui dont le cerveau s'appuie sur toi, parce qu'il se confie en toi. » Ainsi, si je n'ai pas une paix parfaite, si je commence à être découragé, craintif, inquiet, je n'ignore pas ces sentiments. Mon attitude n'est pas de dire « je le rejette, je refuse d'être tracassé, je refuse de m'inquiéter. » Je ne nie pas que j'ai des sentiments et des émotions, mais je refuse qu'ils me dominent et qu'ils me contrôlent. Et je sais que dès que je commence à ressentir de l'inquiétude, du souci, et de la frustration, c'est parce que je n'ai pas gardé mes pensées fixées sur le Seigneur. C'est parce que j'ai laissé mes cinq sens, ce que disent les gens ou les circonstances, me dominer. Ce que je dis ici est très radical pour la plupart des chrétiens. Ils sont tellement nombreux à vivre principalement dans le domaine de la chair, dans le domaine physique, que lorsque quelque chose ne va pas, ils pensent que c'est absolument stupide de ne pas réagir. Et vous entendrez même des chrétiens vous dire que vous êtes dans le déni. Ils vous diront que vous avez besoin de vous défouler, de laisser sortir tout ce que vous ressentez. Ils vous diront de ne pas refouler vos sentiments, de leur permettre de s'exprimer et de leur laisser libre cours. Mais non, c'est d'ailleurs la pire des choses à faire. Maintenant, je ne vous dis pas de les réprimer et de les laisser couver ou mijoter sous la surface. Mais lorsque vous reconnaissez des émotions négatives, lorsque la peur, l'inquiétude et le souci vous assaillent, cela devrait être un signal d'alarme vous indiquant que votre pensée n'est pas tournée vers le Seigneur. Vous regardez les choses uniquement du point de vue naturel. Et comme il est écrit ici dans Romains chapitre 8, l'affection de la chair, c'est la mort. Si vous regardez et traitez les choses uniquement dans le domaine naturel et que vous laissez vos émotions vous dominer, cela produira la mort. Et la mort ici ne signifie pas seulement la mort physique. Je pense que cela pourrait conduire à une mort physique. Et c'est la conclusion inévitable. Mais saviez-vous que la dépression, c'est la mort? Le découragement, c'est la mort. La colère impie, c'est la mort. La solitude, c'est la mort. L'inquiétude, c'est la mort. Le manque de pardon, c'est la mort. Tout ce qui a été engendré par le péché fait partie de la mort. Elle peut conduire à la mort définitive, c'est-à-dire à la mort de votre corps physique, ou encore pire, être totalement séparé d'avec Dieu pour l'éternité, en enfer, la seconde mort. Mais toutes ces autres choses ne sont que des formes plus subtiles de séparer d'avec Dieu pour l'éternité, en enfer, la seconde mort. Mais toutes ces autres choses ne sont que des formes plus subtiles de la mort.

diriger vos pensées. L'affection de la chair, c'est la mort, tandis que l'affection de l'esprit, c'est la vie et la paix. Savez-vous qu'il m'est possible de savoir ce à quoi vous avez pensé, sans même être avec vous? Tout comme je pourrais aller chez vous, et si vous aviez planté un potager, je pourrais vous dire ce que vous avez planté en voyant ce qui y pousse. C'est très simple en réalité. Toute semence produit selon son espèce. Vous pourriez dire, « Oh Dieu, je place ma foi en toi pour des tomates. Je crois que Dieu va me donner des tomates. » Vous pourriez sortir et prier sur le sol. Vous pourriez supplier Dieu pour une récolte de tomates. Vous pouvez faire toutes sortes de choses, mais au final, vous allez récolter ce que vous avez planté. Si vous avez planté des courgettes, vous aurez des courgettes et non des tomates. Et c'est la même chose dans le domaine spirituel. Certaines personnes prient pour la guérison, elle prie pour la délivrance, elle prie pour la joie, la paix, les finances, mais elle récolte des soucis et des inquiétudes et toutes ces choses négatives. Si c'est votre cas, c'est parce que c'est là où sont focalisées vos pensées. Car il est comme les pensées de son âme. Proverbe chapitre 23, verset 7. Je n'ai pas besoin d'être avec vous lorsque vous plantez votre potager pour vous dire ce que vous y avez semé. Car je peux voir ce qui pousse. De la même manière, je n'ai pas besoin de vivre avec vous pour savoir sur quoi vous avez dirigé vos pensées ou votre attention. Il me suffit d'observer votre vie et de voir ce que vous récoltez. Êtes-vous en train de vivre dans la joie et le bonheur, quelles que soient les circonstances? Êtes-vous béni à votre arrivée et à votre départ? Si c'est le cas, c'est parce que vous avez dirigé vos pensées vers les choses spirituelles et que ces pensées spirituelles produisent uniquement la vie et la paix. C'est sans compromis, mais c'est la vérité. Et c'est ce que disent ces versets. Il est possible de savoir si vous vivez selon la chair ou selon l'esprit, en voyant là où vous dirigez votre attention. Car l'affection de la chair, c'est la mort, tandis que l'affection de l'esprit, c'est la vie et la paix. Et vous savez, on a parfois des idées étranges ou carrément erronées de ce à quoi peut ressembler le fait de tendre vers les choses de l'esprit. Vous savez, l'autre jour, j'ai parlé à un homme, c'est un homme d'affaires, et il n'est pas chrétien. Il m'a demandé quelque chose et je lui ai répondu que j'avais dû refuser certains individus parce qu'ils spiritualisaient tout. Ils voulaient donner une signification spirituelle à absolument tout. Je leur avais répondu, je ne suis ni bizarre, ni étrange, ni religieux. Et je ne sais même pas si ces personnes sont nées de nouveau. Elles ont été choquées d'entendre un serviteur de Dieu dire « Je ne suis ni bizarre, ni étrange, ni religieux. » Et j'ai dû expliquer ce que je voulais dire par là. Mais il y a des gens qui ont cette idée préconçue qui consiste à croire qu'afin d'être spirituel, il faut avoir un air triste et abattu, avoir les mains jointes, avoir votre col retourné à l'envers et faire tout un tas de trucs bizarres. Alors que non, s'affectionner aux choses de l'esprit, c'est s'affectionner à la parole. Jésus a dit dans Jean chapitre 6, verset 63, « C'est l'esprit qui fait vivre, qui donne la vie. L'homme n'arrive à rien. Les paroles que je vous dis sont esprit et vie. » La parole de Dieu est esprit, la parole de Dieu est vie. Et avoir une pensée spirituelle, c'est avoir une pensée qui s'aligne avec la parole de Dieu. C'est le fait d'être davantage dominé par ce que dit la parole que par ce que dit le médecin. Le docteur dit que vous allez mourir, mais que dit la parole? Si votre réaction est de dire « Mais le médecin l'a dit et je ne peux pas l'ignorer », alors vous avez une pensée charnelle. Pour autant, suis-je en train de dire que le docteur vous a menti, que ce qu'il vous a dit était faux? Non. C'est peut-être une vérité, mais ce n'est pas la vérité. La vérité de la parole de Dieu domine les choses physiques et naturelles. Mais pour que cela se manifeste, vous devez être plus dominé, plus focalisé, plus contrôlé par la parole de Dieu et les vérités qu'elle proclame que par le médecin, l'avocat, le banquier, votre propre corps, vos amis ou toute autre chose. Malheureusement, la plupart des gens marchent selon la chair. La plupart des gens ont une pensée charnelle. Ils sont davantage contrôlés par la parole d'un médecin que par la parole de Dieu. Et c'est la raison pour laquelle des chrétiens meurent. De nombreux chrétiens demandent à Dieu la guérison, et pourtant, elle ne se manifeste pas. Ils prient pour cela, ils font appel à une chaîne de prière, les gens jeûnent et prient pour obtenir ces choses. Leur désir est juste, ils connaissent certaines vérités et ils sont capables de citer des versets, et pourtant, ils n'en voient pas les résultats concrets. Je suis d'accord qu'il y a un temps pour partir, pour quitter cette vie et aller rejoindre le Seigneur, mais si ces personnes meurent en étant malades, c'est parce qu'elles ont une pensée charnelle et qu'elles n'ont pas renouvelé leur intelligence. Je vais recevoir beaucoup de critiques à cause de ce que je viens de dire. Mais selon moi, c'est ce qu'enseigne la parole de Dieu. Merci d'avoir suivi cet épisode de La Vérité de l'Évangile du ministère d'Andrew Womack, réalisé en collaboration avec Phare FM. 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À une prochaine fois pour grandir ensemble dans la connaissance de la grâce.

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1: Taylor Swift et Ed Sheeran et la chanson Run, votre prochain titre suivi de votre prochain rendez-vous présentiel, un moment avec Jésus. Merci de rester avec Phare FM, c'est la radio Autrement qui vous accompagne dans la nuit Autrement. On est mardi 30 juin et bienvenue si vous venez de me rejoindre.

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1: Bonjour, mon ami. Tu sais ce qui arrive quand on traverse des tempêtes, mon ami ? On oublie. On oublie à quel point c'était sombre. On oublie comment on a tenu. Et surtout, on oublie que je t'ai porté quand tu ne pouvais plus marcher. Le temps passe et les miracles d'hier deviennent des souvenirs flous. Mais il y a des gens autour de toi qui n'ont pas oublié. Ils t'ont vu pleurer, ils t'ont vu tomber et ils t'ont vu te relever. Ils se souviennent de ce que toi, tu as cessé de voir. N'oublie jamais ce que le prophète Joël a partagé. Racontez à vos enfants ce qui s'est passé, que vos enfants le racontent à leurs enfants et leurs enfants à la génération suivante. Mon ami, aujourd'hui, je t'invite à faire quelque chose de simple. Demande. Appelle quelqu'un qui t'a connu dans tes saisons difficiles. Demande-lui ce qu'il a vu, comment tu as changé, ce que ma main a fait dans ta vie. Parfois, les témoins de ton histoire voient ma fidélité plus clairement que toi. Laisse les autres te rappeler ce que tu as oublié. Ta mémoire est courte, la leur aussi. Mais ensemble, vous gardez vivante l'histoire de ma bonté. Mon ami.
2: Seigneur Jésus, merci pour les témoins que tu as placés sur ma route. Ouvre mes oreilles pour entendre ce qu'ils ont vu de ta fidélité. Ravive ma mémoire par leurs souvenirs. Que leurs paroles raniment ma foi aujourd'hui. Amen.
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près des étoiles, soprano sur Phare FM. Il est 4h10, l'heure avance. J'espère que vous allez bien. Si vous travaillez cette nuit, j'ai encore une pensée pour vous. Je vous souhaite bon courage. Bosch léger, Weight of My Shoulders. On l'écoute maintenant, suivi de U2 et la chanson One et de Hope and Eddie Getter avec Aime et fais ce que tu veux. Merci de rester avec Phare FM.

0: Bon, c'est Phare FM qui vous accompagne. On est encore ensemble jusqu'à 5h. Bonjour et bienvenue. 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
2: 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En effet, le bénéfice qu'elle procure est préférable à celui de l'argent, et le profit qu'on en tire vaut mieux que l'or.
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0: Coldplay Paradise sur Far FM, la nuit autrement avec vous encore jusqu'à 5h et je me réjouis de vous accompagner avec au programme Pain de vie avec Bertrand Huette et puis les langages de l'amour où il sera question de la route vers l'amour inconditionnel. Et puis, on va écouter plein de belles musiques. For King and Country, la chanson Miracle tout à l'heure. Et tout de suite, c'est Pierre Garnier, L'Horizon. Merci de vous réveiller avec la radio. Autrement, je vous souhaite une excellente journée.
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1: C'est Bertrand Huetz qui va vous apporter le message spirituel que vous allez entendre maintenant.
2: Le titre de mon message, c'est Marthe et Marie. Je vous invite à prendre les trois passages de la parole de Dieu qui nous parlent de ces deux sœurs Marthe et Marie. Et nous verrons ensemble ce que le Seigneur veut nous dire au travers de ces sœurs qui étaient là auprès de Jésus. Prenez le passage dans Luc chapitre 10, versets 38 à 42, et nous verrons après les deux autres passages qui se trouvent dans Jean chapitre 11 et Jean chapitre 12. Luc chapitre 10, versets 38 à 42. Comme Jésus était en chemin avec ses disciples, il entra dans un village, et une femme nommée Marthe le reçut dans sa maison. Elle avait une sœur nommée Marie, qui, s'étant assise aux pieds du Seigneur, écoutait sa parole. Marthe, occupée à divers soins domestiques, survint et dit « Seigneur, cela ne te fait-il rien que ma sœur me laisse seule pour servir ? Dis-lui donc de m'aider. » Le Seigneur lui répondit « Marthe, tu t'inquiètes et tu t'agites pour beaucoup de choses. Une seule chose est nécessaire, Marie a choisi la bonne part qui ne lui sera point ôtée. » Puis dans Jean chapitre 11, versets 17 à 28, on trouve là l'histoire de Lazare, frère de Marthe et de Marie qui vient de mourir. Il est dit là, Jésus étant arrivé, trouva que Lazare était déjà depuis 4 jours dans le sépulcre. Et comme Béthanie était près de Jérusalem, à 15 stades environ, beaucoup de Juifs étaient venus vers Marthe et Marie pour les consoler de la mort de leur frère. Lorsque Marthe apprit que Jésus arrivait, elle alla au-devant de lui, tandis que Marie se tenait assise à la maison. Marthe dit à Jésus, « Seigneur, si tu eusses été ici, mon frère ne serait pas mort. Mais maintenant même, je sais que tout ce que tu demanderas à Dieu, Dieu te l'accordera. » Jésus lui dit, « Je suis la résurrection et la vie. Celui qui croit en moi vivra, quand même il serait mort. Et quiconque vit et croit en moi ne mourra jamais. Crois-tu cela ?» Elle lui dit, « Oui, Seigneur, je le crois, que tu es le Christ, le Fils de Dieu, qui devait venir dans le monde. » Ayant ainsi parlé, elle s'en alla. Puis elle appela secrètement Marie, sa sœur, et lui dit, « Le Maître est ici, et il te demande. » Et puis Jean, chapitre 12, versets 1 à 3, 6 jours avant la Pâque, Jésus arriva à Béthanie où était Lazare, qu'il avait ressuscité des morts. Là, on lui fit un souper, Marthe servait, et Lazare était un de ceux qui se trouvaient à table avec lui. Marie, ayant pris une livre d'un parfum de nard pur de grand prix, oignit les pieds de Jésus et elle lui essuya les pieds avec ses cheveux. Et la maison fut remplie de l'odeur du parfum. J'ai partagé mon message en 4 parties. La première partie, j'aimerais faire une courte présentation de 2 sœurs différentes l'une de l'autre, Marthe et Marie. La deuxième partie, c'est 2 diagnostics que nous trouvons chez Marthe, qui peut-être d'une certaine part l'ont empêchée de venir aux pieds de Jésus et de s'approcher de lui. Et puis en 3e partie, j'aimerais donner le remède que Jésus donnera lui-même, où il est dit « une seule chose est nécessaire ». Et enfin, en dernière partie, pour conclure, Marthe et Marie, ou écouter et servir. Marthe et Marie sont 2 sœurs totalement différentes. Et je bénis le Seigneur pour les frères et sœurs dans l'Église que le Seigneur m'a donné et qui sont différents les uns des autres. Personne d'entre nous ne peut dire qu'il ressemble à l'autre. Nous sommes tous uniques, nous ne sommes pas uniformes. Dieu nous a créés différents. Différents physiquement, différents intellectuellement, différents émotionnellement, différents dans toutes les parties de notre être. Nous avons chacun une empreinte particulière qui nous différencie les uns des autres. Et je bénis le Seigneur pour cette richesse. Je bénis le Seigneur pour cette différence qui finalement est une richesse dans l'Église de Jésus-Christ. Amen. Et Marthe et Marie, étaient toutes 2 différentes. D'ailleurs, lorsque vous lisez le passage de Luc chapitre 10, la première tendance que l'on aurait, nous qui sommes spirituels, en le lisant, c'est d'applaudir Marie. Pourquoi ? Parce que Marie, selon les dires de Jésus, était, en restant à ses pieds, celle qui faisait la volonté de Jésus. Mais j'aimerais un instant peut-être applaudir également Marthe, sa sœur. Pourquoi l'applaudir? Eh bien, parce que je crois que Marthe avait reçu de la part de Dieu un don particulier, qui était le don de l'hospitalité. Et je bénis le Seigneur pour tous ceux et celles dans l'église ici présente qui ont reçu de la part de Dieu le don de l'hospitalité. Et qui ont en particulier, eh bien là, reçu de Dieu les moyens pour l'exercer. Lors des pastorales, lors du groupe de jeunes, etc. Ce n'est pas toujours facile d'accueillir chez soi. Et c'est encore moins facile d'accueillir quand ce n'est pas prévu ou quand les personnes viennent à l'improviste. Mais merci Seigneur, il y a ici des personnes qui ont reçu ce merveilleux don, qui est le don de l'hospitalité. Et qui permet aux personnes qui viennent chez vous, eh bien, de se sentir bien, aimées et de se sentir à l'aise. Marie était une de celles qui avait reçu ce merveilleux don, le don de l'hospitalité. Elle voulait accueillir Jésus qui venait là à l'improviste. Avec, nous est-il dit, ses disciples. Alors, ils étaient au moins 12, voire plus. Et Jésus est arrivé là, Marthe avait ce désir de les servir de tout son cœur. Et j'ose imaginer que Marthe avait préparé pour son maître Jésus ce qu'elle avait de meilleur. Et c'est ce que nous faisons lorsque nous accueillons quelqu'un en particulier qui est ressemblant à la personne de Jésus. Eh bien, nous l'accueillons du mieux que nous pouvons. Peut-être accueillons-nous des anges. Et peut-être que, au travers de chacun de nous, eh bien, c'est une partie de la personne de Jésus que nous accueillons. Et lorsque nous nous accueillons les uns les autres, eh bien, nous devons donner ce que nous avons de meilleur. Et j'imagine que Marthe a préparé, donné ce qu'elle avait de meilleur. Et c'est pour cela, eh bien, qu'elle était affairée, qu'elle était au travail, qu'elle était occupée à lui préparer un excellent rôti avec des spätzli fait maison. Et puis peut-être avait-elle préparé également dans le réfrigérateur un vacherin glacé, parfum fraise, vanille. En tout cas, Marthe se réjouissait d'avoir Jésus et ses disciples et de les voir venir chez elle. Peut-être pendant qu'elle était en train de préparer le repas, eh bien, elle était également affairée par ailleurs à faire le ménage, afin que lorsque Jésus vient, tout soit propre. Affairée également à repasser la tunique de son frère Lazare, etc., etc., etc. Marthe était de celles qui aimaient servir le Seigneur. Et j'ai envie, moi, de l'applaudir pour cela. Marie, elle, était différente. Marie était une contemplative. Elle aimait rester assise au pied de celui qui était son maître, Jésus. Marie, elle, suivait toutes les paroles que Jésus donnait. Elle n'en laissait tomber aucune à terre. Les moindres gestes que Jésus faisait, elle les suivait. Eh bien, j'imagine Marie assise par terre suivre tous les gestes, les moindres faits et gestes de Jésus qui était présent. Elle ne voulait rien perdre, ni ses paroles, ni ses gestes, ni même son regard qui des fois la croisait lorsqu'elle leur parlait et parlait à ses disciples. Elle voulait prendre et saisir tout ce que Jésus qu'elle aimait avait à lui donner à ce moment-là. Alors j'imagine bien notre chère Marthe passer de la cuisine dans laquelle elle était affairée pour aller au salon dans lequel se trouvait Jésus. Et dans un premier temps, eh bien, Marthe est allée auprès de Marie, sa sœur. Elle s'est assise discrètement et puis elle a commencé à jouer du coude, hein, en disant « Marie, il y a du travail à la cuisine, viens m'aider ». Et puis peut-être que Marie, ne comprenant pas la gestuelle de sa sœur Marthe, elle a peut-être regardé dans les yeux avec un regard qui veut tout dire et qui voulait dire « Bien, Marie, j'ai du boulot, viens m'aider ». Mais vous savez, quand on est amoureux de quelqu'un, comme Marie de Jésus, vous pouvez faire ce que vous voulez, rien ne se passe, on est attiré à la personne à laquelle on est amoureux. Amen. Marie était amoureuse de Jésus. Et rien ne pouvait l'empêcher de détourner son regard de la personne de Jésus. Amen. Alors j'aimerais voir avec vous, eh bien peut-être deux choses qui peut-être ont pu empêcher Marthe de venir devant Jésus. Et peut-être également, bien que Dieu veut nous parler aujourd'hui, en nous disant, bien finalement, voilà les raisons qui t'empêchent peut-être de trouver que t'approcher de Jésus est quelque chose de nécessaire avant même que tu ne le serves. La première chose, c'est probablement le rejet. Lorsque vous lisez l'histoire, vous voyez qu'il est dit que Jésus arriva dans la maison de Marthe. Alors, je ne sais pas pourquoi la maison appartenait à Marthe, mais peut-être avait-elle eu un époux qui était décédé, qui lui avait légué la maison, qui lui appartenait et dans laquelle elle avait reçu sa famille, en particulier Marie, sa sœur. Peut-être, et on peut imaginer en tout cas cette situation aujourd'hui, peut-être que, eh bien, elle avait été abandonnée par son mari, délaissée, rejetée. Et à cause de cela, la maison lui revenait. Eh bien, je crois que beaucoup de rejets Beaucoup de souffrances que l'on a pu vivre, en particulier dans notre jeunesse, peuvent nous empêcher de venir aux pieds de Jésus et de croire qu'il nous aime de tout son cœur. Regardez ce que Marthe dira au Seigneur lorsqu'elle vint, lorsqu'elle l'interrompt. Elle lui dira la chose suivante. « Seigneur, cela ne te fait-il rien que ma sœur me laisse seule pour servir ? Dis-lui donc de m'aider. » Et c'est une réaction que l'on peut avoir lorsque l'on pense que peut-être Jésus préfère certaines personnes à nous-mêmes. Et c'est une réaction que l'on a lorsque l'on a souffert peut-être de certains rejets dans notre jeunesse. « Seigneur, mais est-ce que tu m'aimes ? Est-ce que face aux problèmes que je vis, tu as encore ton regard posé sur moi ? Seigneur, mais est-ce que tu préfères tel frère ou telle sœur ? Je te vois tellement agir dans leur vie, mais par rapport à moi, je ne te vois pas agir. Mais est-ce que tu les aimes plus que moi ? Seigneur, est-ce que tu t'intéresses vraiment à moi ? Et c'est peut-être face à un problème que vous rencontrez, eh bien une question que vous posez au Seigneur. Le rejet peut-être d'un fils qui a été rejeté par sa mère, qui a préféré sa sœur. Il a toujours encouragé sa fille, il l'a toujours élevée, il l'a toujours aimée, il l'a toujours cajolée. Et le fils était là à côté, voyant cela, ne se sentait pas aimé, se sentait rejeté. C'est l'histoire d'un fils qui rentre un jour à la maison. Et puis sa mère, croyant que c'était la fille, elle étant dans la cuisine, dira « Bonjour ma chérie, est-ce que c'est toi ?» Et le fils de répondre « Non, ce n'est que moi. » Le rejet peut-être de cet enfant qui est abandonné par un père ou une mère et qui, à cause de cette situation, se sent fautif et qui dit « Bien finalement, si papa a quitté la maison, si maman a quitté la maison, peut-être c'est de ma faute. Peut-être que c'est parce que j'ai désobéi ou j'ai fait quelque chose qui ne lui plaisait pas. » Et alors il se sent rejeté et son attitude le montre par le fait qu'il est toujours en train de se comparer aux autres et de se sentir moins aimé que les autres. Peut-être c'est le rejet d'un enfant qui est différent physiquement, différent mentalement, intellectuellement, différent des autres et à qui eh bien, on a toujours fait ressentir qu'il était différent. Peut-être c'est un enfant qui a été maltraité, abusé. Et qui, à cause de cela, eh bien, se sent coupable, qui n'ose pas l'avouer, n'ose le dire à personne, mais on sent dans son fonctionnement, eh bien, qu'il a subi ce rejet parce qu'il se sent rejeté par les autres. Tout au moins le croit-il. Peut-être est-ce un enfant à qui on a dit « tu es incapable, tu ne feras jamais rien de bien dans ta vie ». Et cela peut nous empêcher de croire que Jésus nous aime tel que nous sommes, de croire que Jésus n'a pas de préférence, de croire que Jésus eh bien, nous accepte tel que nous sommes et que nous pouvons venir à ses pieds. Juste deux preuves qui montrent que Jésus aimait Marthe. La première, c'est sa manière de lui parler. Regardez ce que Jésus dira à Marthe, après qu'elle se soit plainte auprès de lui, il dira « Marthe, Marthe, tu t'inquiètes et tu t'agites pour beaucoup de choses ». J'aime la répétition de son nom. Probablement que la première fois que Jésus a dit Marthe, il a dû lui dire pour détourner son regard de la cuisine. Marthe était à présent physiquement dans le salon où se trouvait Jésus, mais elle était dans sa tête encore dans la cuisine où il y avait des choses à faire. Et le premier appel de Dieu dira, eh bien Marthe, détourne ton regard du travail. Détourne ton regard de la cuisine. Détourne ton regard des occupations. Et tourne ton regard vers moi. Et puis à mon avis, la deuxième fois qu'il répète son nom, c'était un Marthe rempli de douceur et de compassion. Rempli, chargé d'amour. Marthe, Marthe, tu t'inquiètes pour beaucoup de choses. Ne suis-je pas là, moi, qui ai la capacité d'intervenir dans tes difficultés, s'il te plaît, qui que tu sois, quelle que soit la difficulté que tu vis. Laisse Jésus t'appeler par ton nom pour te détourner de ce que tu essayes de faire pour lui plaire, pour ne pas être rejeté. Mais tourne-toi vers lui, parce que c'est un Dieu qui t'aime tel que tu es et qui est rempli de compassion pour toi. Amen. Comment pourrait-on mesurer la grandeur, la hauteur, la largeur, la longueur de l'amour de Dieu ? J'aime beaucoup les réflexions que me font souvent les enfants, que ce soit dans les écoles du dimanche ou dans le quartier. Et hier, j'étais dans le quartier, et après, avec l'équipe Quartier Libre, après avoir fait les animations, il y a un petit enfant qui me tire par la veste, et qui me dit « Bertrand, Bertrand !» Je lui dis « Oui, qu'est-ce que tu veux, mon petit ?» Il me dit « Bertrand, est-ce que je peux te poser une question ?» Je lui dis « Oui, vas-y. » Il me dit « Est-ce que quand je serai un pépé, tu seras encore dans le quartier avec l'équipe ?» Alors moi peut-être plus, mais en tout cas je lui ai assuré que oui, en tout cas l'équipe. Amen. J'aime l'histoire de cette maman qui borde son enfant et qui, le soir avant qu'il ne s'endorme, le serre dans ses bras pour lui dire « Fiston, qu'est-ce que je t'aime !» Et le fils de dire « Maman, moi je t'aime plus que toi !» Et la maman de dire « Ah ben non, moi je t'aime encore plus fort !» Et le fiston de 3 ans de lui dire « Maman, moi je t'aime plus que tout le monde entier !» Vous savez ce que ça représente le monde entier pour un enfant de 3 ans? Plus que son nounours en peluche, plus que le bon dessert que la maman fait tous les dimanches, plus que son meilleur copain à l'école, plus que tout le monde. Et j'aimerais vous dire que c'est à cette mesure-là que Dieu nous a aimés, plus que tout le monde. Dieu a tant aimé le monde qu'il a donné son Fils, afin que quiconque croit en lui ne périsse point, mais qu'il ait la vie éternelle. Il nous a aimés plus que le monde entier. Il nous a aimés au point de délaisser son propre Père pour venir au milieu de nous. Il a pris notre place à la croix. Il a accepté d'être séparé de son Père pour que par son sacrifice, nous soyons rapprochés de lui. Amen. Et c'est cette œuvre qu'il a fait. Il a accepté de tout quitter afin que par son sacrifice, nous ayons la vie et que nous gagnions tout à nouveau cette relation avec le Père. Amen. Et c'est à cette mesure-là que Dieu nous aime. Et il use de patience envers tout homme, ne faisant exception de personne, mais voulant que tous parviennent à la repentance. Amen. Deuxième preuve qui nous montre que Jésus aimait Marthe. Je pense que, également, si j'avais été Jésus, si Marthe m'avait interpellé en disant « Mais tu vois Marie, elle fait rien, elle est là, il y a tellement de travail », probablement j'aurais dit « Ouais, t'as raison. Allez, on va se lever. Allez les disciples, là. Qu'est-ce que vous faites assis? Allez, on se lève et on va aider Marthe. Il y a tellement de travail. Plutôt que de parler, on va l'aider et ensuite, eh bien, on se réunira de nouveau et on se parlera ensemble. » C'est pas ce que Jésus a dit. Jésus a dit « Marthe, assieds-toi. » La deuxième preuve de l'amour que Jésus avait pour Marthe et qu'il a pour chacun d'entre nous, c'est que Jésus ne répond pas toujours à nos prières de la manière dont Jésus avait pour Marthe et qu'il a pour chacun d'entre nous. C'est que Jésus ne répond pas toujours à nos prières de la manière dont elles sont formulées.

qui prouve qu'on aime la personne. Et parce que Jésus aimait Marthe, il lui dira, non pas ce qu'elle avait envie d'entendre, il fera, non pas avec ses disciples, ce qu'elle avait envie de voir, mais il fera le contraire. Et c'est là la preuve de l'amour de Jésus pour Marthe. Deuxième diagnostic, le souci. Jésus dira à Marthe, Marthe, Marthe, tu t'inquiètes pour beaucoup de choses. Tu t'agites pour beaucoup de choses. Voyez-vous, je crois que le souci est une des maladies de notre siècle. On s'inquiète pour tout. Dans Proverbes chapitre 12, verset 25, il est dit « L'inquiétude dans le cœur de l'homme là-bas ». Et je crois que l'inquiétude peut avoir autant des conséquences sur notre âme, la dépression, etc., que des conséquences même sur notre corps physique. On s'inquiète quand il fait beau, parce qu'on risque d'avoir la sécheresse. Puis dès qu'il pleut, on s'inquiète. On a peur des inondations. On s'inquiète quand on a un travail, parce qu'on calcule notre salaire et on se dit « mais combien d'impôts est-ce que je vais payer ?» Et puis quand on n'a pas de travail, on s'inquiète, parce qu'on se dit « bien, comment je vais nourrir ma famille ?» On s'inquiète quand on est marié, parce que quand on rentre une heure trop tard, on se dit « qu'est-ce que va dire ma femme ?» Et puis quand on n'est pas marié, on s'inquiète, parce qu'on se dit « Seigneur, mais est-ce que je suis pas digne d'avoir une femme ?» Et qu'ensemble nous puissions avoir des enfants qui ensemble peuvent te servir. On s'inquiète pour tout. Astérix et Obélix, ils s'inquiétaient de ce que le ciel leur tombe sur la tête. Et des fois, on a l'impression de s'inquiéter et d'avoir peur que le ciel nous tombe sur la tête. Alors que la Bible nous dit « ne vous inquiétez de rien ». Voyez-vous, le souci, eh bien, crée un obstacle dans notre relation entre nous et Dieu. Un mur. J'ai comparé le souci au brouillard londonien. Eh bien, les londoniens disent que c'est comme de la purée de pois, de la soupe de pois. Et ils disent eux-mêmes qu'ils ne voient pas leurs mains alors qu'ils la mettent devant les yeux, tellement ce brouillard est épais. Eh bien, des scientifiques ont analysé ce brouillard et disent que 30 mètres d'épaisseur de ce brouillard, qui recouvre 7 pâtés de maison, dans sa substance, ne rentre même pas dans un verre d'eau. Pourquoi ? Parce que 30 mètres de brouillard londonien est constitué de milliards de microscopiques gouttelettes d'eau qui forment ce brouillard et qui peuvent paralyser une ville, mais qui ne rentrent même pas dans un verre d'eau. Alors j'aimerais vous poser une question. Est-ce que vous vous êtes déjà noyé dans un verre d'eau ? Jamais ? Pourquoi nous inquiéter ? J'ai l'impression que des fois, on a 30 000 gouttelettes microscopiques de peur qui viennent obstruer notre esprit et qui forme comme un brouillard qui nous sépare de notre relation avec Dieu et nous empêche finalement eh bien, de rentrer en contact avec lui et de trouver en lui, à ses pieds, la solution à nos difficultés. Ne laissez pas le brouillard des soucis embuer votre vie, mais courez aux pieds de Jésus parce qu'il a la solution eh bien, pour manifester sa gloire dans votre vie. Je lisais par rapport aux soucis la chose suivante. Il est dit que 40% des soucis concernent des choses qui n'arriveront jamais. 30% concernent le passé qui, lui, ne peut pas être changé. 12% de soucis sont dus à des critiques sur les autres et en général, ce sont des critiques erronées. 10% se rapportent à la santé qui se détériore avec vos soucis, avec votre stress. Elle crée une détérioration de votre santé. 8% seulement de nos soucis se rapportent à de véritables problèmes, mais qui finalement peuvent être résolus. Alors pourquoi nous faire de soucis ? Ne te soucie pas, ne t'inquiète pas. Troisième point, le remède pour Jésus, une seule chose est nécessaire. Marie a choisi la bonne part qui ne lui sera point ôtée. Philippiens chapitre 4, versets 6 à 7, il est dit « Ne vous inquiétez de rien ». Mais en toute chose, faites connaître vos besoins à Dieu par des prières, des supplications, avec action de grâce et la paix de Dieu, la paix de l'Éternel, qui surpasse toute intelligence, gardera vos cœurs et vos pensées en Jésus-Christ. Amen. La solution, ne pas s'inquiéter, c'est d'aller aux pieds de Jésus, lui faire connaître nos besoins. Et alors sa paix, qui surpasse toute intelligence, gardera nos cœurs et nos pensées en Jésus-Christ. Il est dit dans 1 Jean chapitre 4, verset 18, « L'amour parfait bannit la crainte. » Et l'amour parfait, eh bien, c'est de Jésus que nous l'obtenons. Il est dit dans Éphésiens chapitre 2, verset 13, mais maintenant en Jésus-Christ, vous qui étiez jadis éloignés, vous avez été rapprochés par le sang.

0: de Jésus. En Jésus, nous sommes passés de la cuisine de notre suractivisme au salon de la présence de Jésus, en passant par la porte qu'est Jésus-Christ. Amen. Alors sortons de notre cuisine ou, pour les frères de votre atelier, passez par la porte qu'est Jésus-Christ et mettez-vous au pied de Jésus, afin qu'il puisse vous parler, vous enseigner, vous conduire et vous diriger. Êtes-vous prêt à porter du fruit pour le Seigneur ? Jean chapitre 15, verset 5, il est dit ceci. « Je suis le cep, dit Jésus, et vous êtes les sarments. Celui qui demeure en moi et en qui je demeure porte beaucoup de fruits, car sans moi, vous ne pouvez rien faire. » Autrement dit, demeurez en Jésus. Et c'est dans la présence de Jésus qu'il vous aidera à porter du fruit. Avez-vous déjà vu une branche de pommier tomber et porter du fruit après qu'elle soit tombée ? Non ? Si la branche n'est pas attachée à l'arbre qui lui donne la capacité de porter du fruit, la branche meurt, il n'y a plus de fruit. Si le sarment qui est attaché au cep tombe du cep, eh bien il ne peut plus porter de fruit parce qu'il n'a plus la vie en lui. De la même manière, si vous voulez porter du fruit, restez attachés au cep, vous qui êtes les sarments, et vous verrez combien sa présence eh bien, vous aidera à porter du fruit. J'aimerais aborder la dernière partie, Marthe et Lazare, écouter et servir. Je pense que Marthe s'est assise avec Marie au pied de Jésus. Ce n'est pas clairement dit dans la parole de Dieu, mais je le pense par rapport au changement de Marthe. Quand vous lisez Jean chapitre 11, vous voyez que Lazare est mort depuis 4 jours, Jésus arrive. Qui c'est qui a couru après Jésus ? Marthe. Il est dit que Marthe avait du monde à la maison. Elle avait toute la famille qui était arrivée pour pleurer leur frère Lazare. Elle avait certains disciples qui étaient venus pour faire le deuil avec elle. Elle avait du travail, au moins autant de travail que dans Jean chapitre 10, lorsque Jésus et ses disciples sont arrivés. Mais qu'est-il dit dans la parole de Dieu ? Lorsque Marthe a entendu que Jésus est arrivé, elle a laissé son travail, elle a couru au pied de Jésus et elle l'a accueilli. Trouvez pas qu'il y a là un changement dans le cœur de Marthe ? Elle qui peut-être avant serait restée à la maison, mais qui maintenant, parce qu'ayant découvert les bienfaits, ce que rapporte le fait de se mettre au pied de Jésus, eh bien elle a été la première à courir au pied de Jésus. Deuxième chose, Jésus lui dira « Crois-tu que ceux qui meurent peuvent vivre en moi ?» Marthe dira « Oui, je le crois, mais regardez ce qu'elle dira. Elle dira « Je crois que tu es le Christ, le Fils de Dieu. » Autrement dit, Marthe ne tourne plus son regard vers les difficultés, la mort de Lazare, son frère, mais elle tourne ses regards vers celui qui est la solution à ses difficultés, vers celui eh bien, qui est maître dans la manière d'accomplir, de trouver une solution pour nos problèmes dans notre vie. Marthe, parce qu'elle a appris à être au pied de Jésus, dira « Je crois que tu es Jésus, le Christ, le Fils de Dieu. » Et puis dans Jean chapitre 11, verset 28, vous voyez que Marthe a gardé son caractère de servante, puisqu'il est dit que c'est elle qui est allée chercher Marie pour l'amener au pied de Jésus. C'est elle, elle est allée chercher sa sœur Marie, qui peut-être pleurait à la maison, et elle lui a dit « Viens, Jésus est là !» Autrement dit, eh bien non seulement elle avait appris que la chose la plus importante qui était nécessaire, c'est rester au pied de Jésus. Elle avait appris que eh bien finalement ce qui était nécessaire, c'est de regarder celui qui avait la solution à ses problèmes, mais elle avait également appris à garder ce caractère de servante qu'elle a été lorsqu'elle a cherché sa sœur Marie et l'a amenée au pied de Jésus. Et je termine par Jean au chapitre 12, lorsque vous lisez ce passage de Jésus qui arrive à Béthanie, c'est le dernier passage, eh bien vous voyez que Marthe servait Jésus, elle continuait à le servir, c'était son identité, elle aimait servir le Seigneur. Mais elle servait le Seigneur dans la présence de Jésus, elle n'était plus elle dans la cuisine et puis Jésus dans le salon, elle suivait Jésus avec son plat. Partout où il allait, elle le suivait parce qu'elle se disait finalement, je peux servir mais en même temps être également dans la présence de Jésus. Et puis regardez bien Marie, Marie qui était uniquement une contemplatrice dans Luc chapitre 10, il est dit d'elle, elle fut au pied de Jésus, mais elle brise le vase d'albâtre et renverse le parfum de nard de grand prix à ses pieds. Autrement dit, Marie également a progressé. De contemplatrice qu'elle était, elle a imité sa sœur Marthe et elle a servi Jésus en lui donnant tout ce qu'elle avait, en cassant ce vase et en le mettant sur ses pieds. Autrement dit, Marthe a appris la leçon. Elle est devenue de celle qui savait se mettre aux pieds de Jésus pour l'écouter. Elle l'a démontré. Marie est devenue, quant à elle, une servante. Elle a été capable non seulement de faire ce qui est nécessaire, se tenir aux pieds de Jésus, mais de le servir en lui donnant tout ce qu'elle avait. Amen. Puisse Dieu nous aider à être et des Marthe servant le Seigneur de tout notre cœur et des Marie. D'ailleurs, lorsque vous lisez le passage de Luc chapitre 10, vous voyez qu'il est dans Luc chapitre 9 parlé de la parabole du Samaritain, qui est l'exemple même du service. Et dans Luc chapitre 11, il nous est parlé de la prière dominicale, le Notre Père, qui est l'exemple même de la prière. Autrement dit, cette leçon de Marthe et Marie, Dieu la place entre le service et la prière. Et entre le service et la prière, nous devons être, eh bien, équilibrés. Oui, servons le Seigneur de tout notre cœur, mais oui également, pour trouver les directives de Dieu, sachons nous jeter à ses pieds. Conclusion, une seule chose est nécessaire, choisis la bonne part, jette-toi aux pieds de Jésus. Non seulement il te montrera combien il t'aime, non seulement il guérira peut-être les blessures de rejet qui sont dans ton cœur et qui te font penser que tu es moins aimé que les autres, ce qui n'est pas vrai. Non seulement il enlèvera tes soucis en te montrant qu'il est suffisamment grand pour intervenir dans tes problèmes, mais il te montrera également où tu dois servir, comment tu dois servir, de quelle manière tu dois servir, et te permettra alors, si tu es le sarment restant attaché au cep, il te permettra de porter du fruit pour sa gloire. Amen.
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Josh Garrett's Born Again sur Phare FM. C'est Oliver Wendell Holmes, médecin et écrivain américain, qui a dit ceci: prendre un bain de musique une à deux fois par semaine pendant quelques années et tu verras que la musique est à l'âme ce que l'eau du bain est au corps. Eh bien alors, on va continuer en musique. On continue ce mardi 30 juin et d'ailleurs, bienvenue sur la radio Autrement. On va écouter tout à l'heure Megan Woods, Heaven Down Here, et tout de suite c'est Jonas Brothers avec Switchfoot, Greetings from Our Hometown. On retrouvera les langages de l'amour, ce sera dans 7 minutes. Merci de vous réveiller avec la radio Autrement, avec Phare FM. Très bonne journée à vous.

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1: Je la traiterai mieux quand elle me traitera mieux. Je le traiterai mieux quand il me traitera mieux. Une telle attitude se prive du pouvoir de l'amour inconditionnel. L'amour inconditionnel, c'est faire le choix d'aimer votre conjoint, quelle que soit la manière dont il vous traite. Laissez-moi vous suggérer ceci. Allez voir votre conjoint et dites-lui. J'ai réfléchi à notre mariage et je me rends compte que mon amour pour toi était conditionnel. C'est-à-dire, donnant-donnant. Quand tu es gentil avec moi, j'ai tendance à être gentil avec toi. Quand tu m'aides, je t'aide. Je pense que l'amour mérite mieux que ça. Je veux sincèrement apprendre à t'aimer quoi qu'il en soit. Je veux prendre un nouvel engagement pour notre mariage. Je te demande de me donner chaque semaine une idée de ce que je peux faire pour rendre ta vie meilleure. Quelle que soit la chose que tu suggéreras, je vais faire de mon mieux pour te satisfaire. Après cela, écoutez sa réponse, prenez un stylo et du papier et inscrivez sa proposition. Exécutez-la du mieux que vous pouvez. À partir de maintenant, vous êtes en route vers l'amour inconditionnel.
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2: Et on arrive au bout de la nuit, autrement dans quelques minutes, retrouver l'équipe de Bonjour chez vous. Ce sera à partir de 5h. J'étais ravie de vous accompagner. Je vous retrouve cette nuit à minuit. Je vous laisse avec Citizen Boy et la chanson Say So. Merci de rester avec Phare FM. Très belle journée à vous. À bientôt.

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2: Bonjour à tous, bienvenue dans Bonjour chez vous. Aujourd'hui, on va parler de notre famille proche, notre famille plus éloignée. On va voir à quel point, en fait, on est une source d'inspiration pour eux. On doit l'être et on va voir comment être cette source d'inspiration. Et je suis avec Frank et Nadine. Salut à tous les deux.
3: Hello, Evelyne.
4: Salut, les madames.
3: Hello, Frank.
4: Vous êtes des inspirations?
3: Men.
2: On espère. On fait au mieux, en tout cas, pour l'être. Je pense qu'il y a des jours où on l'est plus que d'autres.
4: Ouais, Nadine, elle marche dans les couloirs à EMC et elle dit à haute voix, je suis une inspiration, bonjour. Bonjour, je suis une inspiration.
3: Et là, toi, tu réponds, oui, je suis inspirée par toi, Nadine. Et puis, j'ai dit, oh, Frank, arrête.
2: Tu serais tellement fou que tu fasses ça.
4: Tu viendras à mon bureau et tu feras,
2: C'est sûr, elle va le faire. C'est sûr.
4: Elle va me faire rire. Non, vous êtes des belles inspirations.
2: Oh, merci Frank. Tu l'es aussi. Frank, tu l'es aussi. Oh, c'est beau. Il y a tellement d'amour sur ce plateau aujourd'hui.
4: Vite, commence l'émission.
2: Ah, Frank, il aime bien. Tu veux que je te fasse une petite tape sur l'épaule? Bravo, Frank.
3: Bravo.
2: Aujourd'hui, on va parler aux parents.
3: Yes.
2: Tu vas faire une belle rubrique famille.
3: Amen. Une rubrique pour les ados, la vie chrétienne de nos ados. Mm. Parce qu'on aime bien citer ce verset, moi et ma maison, nous servirons l'Éternel. Mais quand nos enfants sont ados, des fois, ils n'ont pas envie de venir. Et comment faire, en fait, pour les inspirer à aimer Dieu et non les forcer?
2: Ben oui, c'est ça, parce qu'on doit être une source d'inspiration pour nos ados aussi. Puis, il faut bien dire ce qui est, et il peut arriver qu'on fasse un petit peu l'inverse malgré nous, parce que ben, ça peut être tendu, ça peut être compliqué, il y a des désaccords. Et ouais, je pense que les parents ont besoin d'un petit coup de pouce. On a hâte de t'entendre, Nadine. Allez, c'est parti, on va s'exhorter à être une source d'inspiration. Et Frank, la parole est à toi dans la pensée du jour.
4: Se faire tenir. C'est bon. De Timothée, chapitre 1, les versets 3 à 5.
2: Tu veux pendant ta pensée, peut-être?
4: Non, il me faut un nouveau couvert parce qu'il glisse.
2: Ah, ouais, ça, c'est fatigant trop, quand ça fait ça, ouais. J'en avais un.
4: Vous pourrez prier pour moi. De Timothée 1, versets 3 à 5. On voit ici, ben, Paul avait des modèles, Timothée aussi. On va voir plusieurs passages ensemble par rapport au fait d'être modèle. Je suis reconnaissant envers Dieu, c'est Paul qui parle, que je sers à l'exemple de mes ancêtres. Mmh. Avec une conscience pure, lorsque sans cesse, nuit et jour, je me souviens de toi dans mes prières. Là, il prie pour Timothée. Je me rappelle de tes larmes et je désire te voir afin d'être rempli de joie. Je garde en effet le souvenir de la foi sincère qui est en toi. Elle est d'abord habitée dans ta grand-mère Loïs et ta mère Eunice, et je suis persuadé qu'elle habite aussi en toi. Tu vois, Timothée a été impacté. Mm-hmm. Grand-mère, mère et la lui. Deuxième point que je veux faire ressortir, et on va en parler durant la discussion, hein. Il y a beaucoup de choses à dire sur tout ça. Corneille, sa vie de piété a impacté la vie de ses enfants, de sa famille, c'est certain, mm-hmm. et même l'amour qu'il a démontré par ses dons. Acte 10, versets 1 et 2. Il y avait à Césarée un homme appelé Corneille qui était officier dans la troupe romaine appelée cohorte italienne. Il était pieux et craignait Dieu avec toute sa maison. Mmh. Il donnait beaucoup d'argent au peuple et ne cessait de prier Dieu. Il démontrait l'amour, il donnait financièrement, et même que le verset 3 après, un ange qui est apparu à Corneille, vous connaissez l'histoire, l'ange lui dit « Tes prières et les dons que tu as faits sont montés devant Dieu » et il s'en est souvenu. Beaucoup à dire là-dessus aussi. Mais il était un exemple dans sa piété, dans sa générosité, dans comment il vivait sa foi, en fait. Et ça a le même fait que Dieu s'est souvenu de lui et qui a fait qu'il y a eu cette visitation et le salut qui est entré dans sa maison. Troisième exemple que je cite, Priscille et Aquilas, couple modèle dans leur façon de servir Dieu. Et il y a peut-être autour de toi des couples modèles que tu regardes et tu te dis, ça, c'est un couple inspirant. C'est un couple qui est une bénédiction. Et on voit leur nom dans les épîtres, mais aussi dans les actes. Et là, on voit un peu comment ils ont rencontré Paul. Acte 18, versets 1 et 2. Après cela, Paul partit d'Athènes et se rendit à Corinthe. Il y trouva un juif du nom d'Aquilas, originaire du Pont, qui venait d'arriver d'Italie avec sa femme, Priscille. Quand parce que Claude avait ordonné à tous les Juifs de quitter Rome. On voit ici ce couple qu'on retrouve, comme j'ai dit, dans les Épîtres aussi, mais dans les Actes, qui était un couple qui servait Dieu de tout leur cœur. Peut-être que tes parents ont servi Dieu et ils ont été un modèle pour toi et tu peux le dire aujourd'hui. Mais là, aujourd'hui, toi, tu te trouves dans la position que c'est ton couple qui doit être le modèle des enfants qui sont là dans ta maison aujourd'hui. Moi, je me rappelle de mes parents, comment ils ont servi Dieu, l'exemple qu'ils ont été dans leur vie de prière. J'entrais tard le soir parfois, étant adolescent, j'entendais ma mère qui priait en langue avec passion, avec zèle. Mon père aussi qui méditait sa parole, qui lisait des livres, qui se fortifiait dans sa foi. Et en fait, ils ont été des modèles sans toujours me dire « Frank, viens prier maintenant, mets-toi ici et là, fais ». À un moment donné, nos actions vont parler plus fort que nos mots. Parce qu'en effet, est-ce que tes mots vont refléter les actions que tu fais? Soit quelqu'un qui est un modèle beaucoup plus fortement en action qu'en parole seulement. On le sait, beaucoup le sont par des beaux mots, mais est-ce que leur vie va vraiment démontrer ce en quoi ils croient, ce qu'ils prêchent, comment ils sont, et est-ce qu'ils sont en effet inspirants, oui ou non? Mais aujourd'hui, on voit plusieurs modèles qui sont là, de personnes qui ont été des modèles. Même cette histoire où est-ce que dans les Actes, ils sont arrivés à la maison de l'évangéliste, est-ce que Philippe? C'est Philippe, et ses filles prophétisaient. Mm-hmm. Ses filles ont prophétisé, c'est pas soudainement un matin, elles sont réveillées. Non, ils étaient dans un milieu certainement prophétique, rempli de l'esprit, la vie de l'esprit qui était là. En fait, Philippe et son épouse et les gens qui venaient à la maison, c'est certain que les enfants ont été impactés de ce qu'ils ont vu. Ouais. Et donc, on est appelé à comprendre qu'il y a beaucoup d'autres endroits qu'on pourrait faire ressortir Joseph, Abraham, tellement d'autres qui ont été des modèles, Josué, tous des modèles pour leur famille. Et bien là, c'est à nous aussi de pouvoir l'être. D'ailleurs, Abraham, je termine avec ça. Genèse 18, versets 17 et 19. « Alors l'Éternel dit, cacherai-je à Abraham ce que je vais faire? Abraham deviendra une nation grande et puissante et toutes les nations de la terre seront bénies en lui. En effet, je l'ai choisi afin qu'il ordonne à ses fils et à sa famille après lui de garder la voie de l'Éternel en pratiquant la droiture et la justice. » D'ordonner à ce que sa descendance pratique la droiture et la justice et qu'ils suivent l'Éternel. On a un rôle et on peut pas se dire que non, je veux pas forcément trop forcer ou trop parler de ces choses. Le Seigneur va le faire. Mais je te garantis que la société, le monde actuel va faire en sorte que tes enfants vont recevoir un enseignement qui sera pas celle de Dieu. Et si nous, on n'est pas ceux qui sont en train d'être des sources d'inspiration parce qu'on se démarque de ceux qui connaissent pas Dieu, mais il y a quelqu'un d'autre qui va prendre ce rôle d'influence aujourd'hui, rempli d'influenceurs, vraiment archi nuls, je vais le dire comme ça. Des gens qui reflètent pas du tout le royaume. C'est la réalité, Evelyne. Ça devient fait rire, mais c'est la réalité. Et aujourd'hui, c'est à nous d'être ces modèles.
2: Ouais, merci, Frank. Ta pensée est super inspirante pour le coup, tu vois. Donc, objectif atteint. Je pense que l'erreur qu'on fait parfois, c'est que on a du mal à comprendre ce que ça signifie inspirer. Et on est là dans notre famille, avec des fois nos parents, nos frères, nos sœurs, des fois nos oncles, nos tantes, peu importe, les cousins. On se retrouve dans des réunions de famille, puis au lieu d'être cette source d'inspiration que les gens vont regarder, puis vont avoir envie, en fait, de devenir comme toi, toi, tu penses que ton rôle dans ta famille, c'est de ramener l'ordre. Alors tu vas condamner, tu vas juger, tu vas essayer de mettre un cadre et tu vas demander à ta famille qui parfois connaît pas le Seigneur ou bien en tout cas est peut-être pas encore suffisamment attachée au Seigneur et tu vas leur imposer un cadre mais qui leur correspond pas du tout en fait parce qu'ils en sont juste pas là. Ouais. Toi tu dois ton rôle c'est de les amener là où tu es puis même plus haut idéalement mais toi t'es en train juste de les écraser avec il faut faire ci, il faut pas faire ça puis vous de toute façon vous êtes tout le temps en train de parler de ça et ci et ça et tu condamnes et tu juges c'est tout sauf inspirant au contraire les gens en fait ils vont te fuir. Parce que c'est pas drôle d'être en ta compagnie. C'est pas fluide, c'est pas léger, c'est toujours accablant, c'est toujours humiliant. Et puis t'as l'impression que tu fais jamais les choses assez bien. Ouais. Les gens ont pas envie d'être avec toi après.
4: Tout à fait. Et pense à quelqu'un qui t'a inspiré, peut-être dans son style vestimentaire. Mm-hmm. Et quelqu'un que tu vois, tu es tout le temps stylé, tout le temps. Tu vois, c'est comme elle se démarque en fait. Mm-hmm. Parce qu'elle prend soin de lui ou de elle par rapport à comment elle est, comment. Et elle est inspirante. Dans son look.
2: C'est ça.
4: Mais maintenant, beaucoup plus fort que ça, je vais le dire comme ça, c'est être inspirant dans sa personne et dans son caractère. Mm. Comment de gens vivent tristement à tous les jours de leur vie? Mais ta joie va inspirer parce qu'ils vont voir Nadine au travail à tous les jours. Elle est souriante, elle rit, on entend rire au loin. Et en fait, ça, ça parle tellement plus et c'est tellement plus. Aujourd'hui, mais comment ça qu'elle, elle rit alors que tout semble mal aller, en fait? Être inspirant dans sa personne, c'est accessible à tous.
2: Vraiment.
3: Mais ce qui est beau dans l'inspiration, c'est que c'est la personne qui voit, qui, elle, choisit d'être inspirée. C'est pas tu dis, je t'inspire par ma vie de prière. Non, c'est moi qui t'observe et que je détecte quelque chose qui vient rejoindre un besoin, une question que j'avais, et ça m'inspire à aller. Et je crois que dans notre famille, ce qui arrive des fois, c'est que notre famille nous connaît. Et ils nous connaissaient avant qu'on soit né de nouveau. Ils nous connaissent, voilà, ils connaissent notre caractère, qu'on s'est en train d'être transformé. Et des fois, on se met la pression de dire, parce que je suis devenu chrétien, je suis devenu parfait. Et donc, je viens maintenant donner des lois à tout le monde et puis leur montrer la voie et leur faire des leçons de morale. Mais de ne pas oublier que c'est un privilège aussi d'avoir cette proximité-là et elle peut jouer à notre avantage si nous-mêmes, on se laisse d'abord transformer et on laisse le Seigneur faire. Oui. Et souvent, c'est dans des temps de conflit, comment est-ce qu'on va réagir.
2: Exact.
3: Et quand on a de la retenue, quand on manifeste de l'amour, de la sagesse, c'est là que ils vont pas le dire tout de suite. Mais c'est au bout d'un moment, quand tu es constant dans ta vie chrétienne et que toi-même tu fais ce travail de transformation, qu'un jour on va juste dire, ben là, est-ce que tu veux pas prier? Un jour peut-être quelqu'un a un problème, peut-être quelqu'un qui est un oncle, tout ça, qui est mal pris ou il est à l'hôpital, il t'appelle. Mais écoute, est-ce que tu aimerais pas? Mais ton Dieu là, est-ce que tu peux? Parle-moi encore. Et c'est là que tu vois, ah tiens, ces gens m'observaient en fait, et j'étais en train de dégager quelque chose. Et je crois que vraiment dans nos familles, c'est ça. On a l'avantage et le désavantage de la proximité, mais vraiment utilisant cette proximité là en nous-mêmes étant transformés, et ça va dégager quelque chose. Et vraiment, ce qu'on va dégager va faire que eux seront inspirés. Et des fois, ils vont t'inspirer sur des choses comme tu disais que toi, tu n'aurais même pas pris en considération. Mais c'est peut-être ta paix, c'est peut-être voilà ta sagesse, c'est peut-être la façon dont tu éduques tes enfants, c'est peut-être la façon dont tu parles, la façon dont tu te tiens. Et c'est comme ça que, voilà, tu amènes l'évangile, pas avec des lois, mais juste par ta personne.
2: C'est ça. Éphésiens 4, au verset 29, qui est notre verset du jour, dit « Ne laissez aucune parole blessante franchir vos lèvres, mais seulement des paroles empreintes de bonté, qu'elles répondent à un besoin et aident les autres à grandir dans la foi. Ainsi, elles feront du bien à ceux qui vous entendent. » Et je pense que ça vaut la peine des fois d'examiner ce qui sort de notre bouche. Il y a notre non-verbal, mais il y a vraiment ce qui sort de notre bouche. Est-ce que c'est vraiment inspirant? Est-ce que ça booste la foi? Tu vois, même dans ta famille chrétienne, tu vois, on parle des incroyants, mais même dans ta famille chrétienne, est-ce que tu as toujours des paroles négatives? Est-ce que tu es toujours en train de rabaisser les autres, en train de condamner? Ou est-ce que tu élèves les gens? Est-ce que tu les encourages? Est-ce que tu les fortifies? On est là, on a tellement de accès à la parole de Dieu, il y a tellement de versets inspirants, tellement de paroles encourageantes dans la Bible, mais est-ce qu'elles sont dans ta bouche en fait? Est-ce que quand tu parles avec les autres, tu sens qu'à la fin, ils ont le sourire, tu sens que tu leur as remonté le moral, ou tu es juste en train de parler de la fin du monde et de tout ce qui se passe? Tu vois, on inspire dans plein de domaines en fait.
4: Ouais, et tu sais, quand tu sors d'un environnement positif, on va le dire comme ça, ou de foi, tu sais, quand t'as été dans des discussions que, waouh, j'ai été édifié. En fait, j'ai été édifié. Ça a été une bénédiction. Et ça, c'est un challenge pour chacun de nous, dans chacune de nos maisons individuelles. Avec nos enfants, vous qui en avez qui sont peut-être déjà plus vieux, même s'ils sont rendus dans la vingtaine, trentaine, quand ils viennent à la maison, est-ce que c'est toujours lourd, ou est-ce que c'est la foi qui est véhiculé? Est-ce que pour les enfants qui sont plus jeunes, ils sont dans un climat où est-ce que c'est toujours en train d'exploser, ou est-ce que on est en train de cultiver? Et tout ça, c'est intentionnel. Yeah. Et on ramène toujours ça à ça. Il faut être intentionnel, sinon il va se passer le contraire. Et ça sera jamais très positif ce qui va se faire par accident. Ça va être beaucoup plus négatif parce que c'est la réalité du monde d'aujourd'hui et c'est la réalité de la chair qui tend toujours à ce qui est beaucoup plus négatif et lourd et ci et ça.
2: Vraiment.
4: Et là, c'est intentionnel.
2: Ouais. Faut le faire. Et si un groupe de personnes avec qui il faut être intentionnel, c'est bien les ados. Les ados peuvent parfois venir appuyer sur des boutons et nous faire sortir de nos gonds. Et on va voir avec Nadine comment comprendre en fait le fonctionnement de nos ados dans la rubrique famille.
3: Alors, on va parler de nos adolescents, nos enfants que nous aimons tant. Alléluia. entre 13 et 18 ans, c'est à peu près là que se situe l'adolescence. L'enfant grandit, des fois la puberté arrive un peu plus tôt. Mais environ, c'est vers 13 ans qu'on va vraiment dire qu'un enfant est un adolescent. Et aujourd'hui, je vais faire cette rubrique en remettant sur la table un verset qu'on connaît bien lorsqu'on parle de l'éducation de nos enfants. Mais c'est important de se rappeler ses bases. Proverbe 22, le verset 6, « Éduque l'enfant d'après la voie qu'il doit suivre. Même quand il sera vieux, il ne s'en écartera pas. »
2: Alléluia.
3: Et, amen. Et on doit éduquer nos enfants. Oui, c'est notre rôle, c'est à nous de le faire. Et lorsqu'on éduque nos enfants dans la voie qu'ils doivent suivre, il y aura un résultat. Et peut-être que vous avez commencé, vos enfants, quand ils étaient petits, vous avez semé par des cultes de famille, par des routines de dodo autour de la parole. Mais croyez qu'alors qu'ils sont en train de grandir, ils ne vont pas s'en détourner. Ils semblent peut-être errer ici et là, mais ils vont revenir dans le droit chemin au nom de Jésus.
2: Amen.
3: Alors, je regarde avec vous quelques points, 6 points par rapport à la vie chrétienne de nos ados. Le premier, c'est que l'ado est un cœur à conquérir. Un cœur à conquérir. Ce n'est pas un cœur à dompter, mais un cœur à conquérir. Parce que des fois, lorsqu'on a nos enfants, lorsqu'ils sont plus petits, ils nous suivent. Oui. Ils viennent, et d'ailleurs, ils nous idéalisent. Quand vous, je sais pas pour vous, mais moi, je me rappelle quand j'étais petite, ma maman, c'était la plus extraordinaire. Son repas était le meilleur, etc., etc. Et voilà, nos enfants, quand ils nous regardent, quand ils sont enfants, voilà, on est le super-héros. Papa est mon super-héros. Maman est la plus extraordinaire. Et quand ils deviennent ados,
2: ça s'inverse.
3: Ils remettent les choses, et c'est normal. C'est dans leur développement. Ils commencent à regarder ailleurs et à se dire peut-être, voilà, la vérité est peut-être ailleurs. Ils commencent à être curieux par rapport au monde. Et comme ça, voilà, ils nous réquestionnent. Et des fois, en tant que parents, on veut revenir à comment ils étaient quand ils étaient enfants, alors qu'ils nous adulaient et nous trouvaient qu'on était extraordinaires. Et c'est là qu'on devient dur. On veut les dompter. Mais ce n'est pas question de les dompter, c'est question de les conquérir, de comprendre que mon enfant est en train de grandir, il est en train de chercher la vérité ailleurs, il est en train de poser des questions, et moi, je ne dois pas le brimer, mais je dois comprendre tout simplement que c'est un cœur à évangéliser. Oui, il faut évangéliser vos enfants. L'enfant voudra poser des questions, mais vous devez pouvoir y répondre. Moi, j'aime bien. C'est assez drôle lorsque Nicodème va venir voir Jésus. Il va lui poser des questions et Jésus va lui dire, toi, tu es le docteur en Israël et tu connais pas ces choses. Mais Jésus va quand même répondre. Et des fois aussi, c'est ça. Être capable de dire, OK, je vais quand même prendre le temps, je vais être patient et je vais répondre aux questions de mon enfant. Le deuxième point, c'est qu'on ne naît pas chrétien, on le devient. On ne naît pas chrétien. Même si vous êtes le diacre, l'ancien, je ne sais trop, le pasteur, le bishop, vos enfants ne sont pas automatiquement nés de nouveau parce qu'ils sont nés dans votre famille. Par contre, ils sont exposés à l'évangile parce qu'ils sont nés dans votre famille. Et c'est pour ça que c'est important de pas prendre pour acquis la nouvelle naissance de nos ados, de pas se dire qu'aller à l'église ça veut dire être chrétien. Il faut s'assurer que notre enfant fait cette distinction là parce que peut-être lui-même des fois il suit le moule et on se dit il est là donc ça veut dire qu'il est chrétien. Non, l'enfant doit faire la distinction entre aller à l'église et avoir une vraie vie avec Dieu. Et donc vraiment je vous encourage, on l'a parlé, Franck l'a dit pendant sa pensée, d'être ce modèle, de cet exemple. Ben c'est comme ça aussi, l'enfant va vous voir. Est-ce que vous dans votre vie de tous les jours vous êtes en train d'agir de la manière que vous dites le dimanche en fait? Et lorsqu'il va voir ça, il va comprendre que c'est deux choses qui vont ensemble. Mais s'il voit que le dimanche vous êtes une personne et la semaine vous êtes une autre, j'ai dit que la famille c'est un lieu de proximité. Il y a personne qui nous connaît mieux que les enfants, notre conjoint, les gens avec qui on vit tous les jours. Ben s'il voit qu'il y a une distinction, ben lui aussi ça va le refroidir par rapport à cette étape qu'il doit prendre dans sa vie de devenir chrétien. Et je vais prêcher pour ma paroisse en disant ceci: soyez indulgents envers les enfants de vos pasteurs et de vos leaders. Eux aussi, ils doivent devenir chrétiens. Ils sont pas nés chrétiens. Et des fois, on est dur envers les enfants de nos pasteurs et on les casse. Sachez que votre pasteur aussi est en train de prier pour la nouvelle naissance de son enfant et vraiment de ne pas les mettre sur un piédestal et d'être dur envers les enfants des leaders, mais au contraire, d'aussi les comprendre que ce sont des adolescents.
2: Tout à fait.
3: Le troisième point que j'aimerais parler, c'est celui de la place du dialogue dans la vie chrétienne de nos ados. Éduquer dans le dialogue, pour moi, c'est toujours gagnant. Pour moi, le dialogue, c'est toujours gagnant. Ça évite de l'hypocrisie. Parce que s'il n'y a pas de dialogue, ben, l'autre va juste faire les choses pour te faire plaisir. Et voilà. Donc, on est bloqué. Et donc, vraiment, je vous ai dit tout à l'heure que l'ado cherche à re-questionner les choses. Voilà, il pose des questions. Et il ne faut pas avoir peur d'avoir des conversations. Il ne faut pas avoir peur de dire « je ne sais pas ». Si on est sur un passage biblique que vous ne maîtrisez pas, ben allez chercher l'information, ou bien on le sait pas, mais vraiment de ne pas fermer la porte à ces discussions-là, mais au contraire de les engager en fait. Jésus n'avait pas peur des discussions. Des fois, l'adolescent grandit, il y a des discussions délicates. Je me rappelle quand ma fille était ado, elle est venue en septembre quand l'école a recommencé, ben elle avait un ami de classe qui avait changé de prénom, qui avait changé de d'apparence, etc., de s'habiller différemment. Ben c'est une conversation qu'on a dû avoir. Mm-hmm. Et j'ai dû avoir cette conversation là. Je me suis pas fermée, j'ai pas dit non. Tu sais, c'est comme soyez ouvert, ne vous dites pas que si elle m'en parle, ça veut dire qu'elle veut le faire. Non, mm-hmm. elle veut juste poser une question et elle veut comprendre et vous devez être ouvert. Et c'est à ce moment-là aussi qu'on parle de la bienveillance, qu'on parle du caractère de Christ, pourquoi c'est important, etc. Donc vraiment, je vous encourage à vraiment marcher dans le dialogue avec vos adolescents. Même s'ils sont des fois un peu brusques, marchez dans le dialogue. C'est vous l'adulte, marchez dans le dialogue. Le quatrième point, c'est la place des règles dans la vie chrétienne de nos ados. La place des règles, parce que oui, j'ai dit tout à l'heure, un ado, 13, 17, 18 ans, 12, 17 ans, etc., ça reste un enfant. Mm-hmm. Et c'est nous l'adulte. Et parce que c'est nous l'adulte, il y a des choses qu'on doit imposer aussi comme des règles. On parlait de cette vie chrétienne, on parle aussi du fait d'aller à l'église. Mais ton adolescent, il va peut-être te dire, ben moi, j'ai pas envie, je préfère rester dans mon lit le dimanche matin. Parce qu'il a joué à la play jusque tard, parce que voilà, il a pas envie, on va quand même y aller. Donc, habille-toi. Oui, il y a le dialogue, tu peux m'expliquer pourquoi t'as pas envie. Dans la voiture, parce que là, on est pressé. Et vraiment, c'est important de le dire, parce que des fois, il y a des parents chrétiens qui vont dire, ben je vais laisser mon enfant aller dans le monde, et puis il va voir que c'est pas bien, et il va revenir.
1: Aïe, aïe, aïe.
3: Tu peux pas prêter ton enfant au diable et te dire, il va me le ramener. Le diable va pas te remettre ton enfant. Il va te le remettre tout brisé. Mmh. Non, on va aller à la maison de Dieu parce que c'est un endroit qui est spirituel. C'est pas juste un lieu comme ça. Il y a des choses qui se passent. Il y a un dépôt qui est versé. Oui. Moi, je me rappelle adolescente, il y a des messages que j'ai entendus que je pourrais pas t'expliquer c'était quoi. Mais il y a quelque chose qui est tombé dans mon esprit, en fait. Et c'est pour ça que vous-même aussi valorisez votre église. Est-ce que vous êtes à l'église juste pour y aller ou bien vous croyez que c'est votre maison spirituelle, que le pasteur c'est vraiment un loin de Dieu, que les leaders sont vraiment des gens de l'esprit qui vous communiquent quelque chose. Mais si vous y croyez, vous allez amener votre enfant avec sérieux à cet endroit-là. Et vraiment, je vous encourage à ça. Des fois, on a l'impression que non, les règles c'est pas bon, faut laisser l'enfant aller. Non, non, non. Il y a des choses que moi, en tant que parent, en tant qu'adulte, je sais et je vais te dire, ça, on va le faire comme ça. Et puis, tu pourras m'expliquer ton point de vue et on va quand même le faire comme ça. Mais je le dis pourquoi? Parce que c'est important de rappeler pourquoi il y a des règles et pourquoi. Et on montre l'exemple aussi. Vraiment, parce que le diable, il blague pas. Mmh. Et vous pouvez pas juste laisser votre enfant aller à gauche, à droite parce que on va parler des priorités vendredi. Mmh. Et justement, quand on a les priorités au bon endroit, tu peux pas te dire, mon enfant ira pas à l'école le matin parce qu'il est fatigué. Il va manquer 2 semaines d'école parce qu'il a pas envie. Non, on priorise l'école. Mais pourquoi ne pas prioriser aussi la maison de Dieu? Et ça m'amène aussi à encourager les églises locales à avoir aussi des trucs qui sont intéressants pour les enfants aussi. Parce qu'il faut se le dire, c'est pas toutes les églises qui ont beaucoup d'adolescents. Et des fois, si t'es dans une église, il y a que des personnes âgées et t'es le seul ado, c'est longtemps dur. C'est dur. Et donc, c'est peut-être aussi de faire des rassemblements inter-églises, de dire, OK, aller plus loin pour déposer mon ado, peut-être à une activité, etc., pour qu'il voit d'autres chrétiens qui se sachent que être chrétien, c'est pas bizarre. Il y en a d'autres aussi qui ont son âge, etc. Et donc, vraiment, je vous encourage à avoir des activités inter-églises, mais même aussi en tant qu'église, à mettre aussi des choses en place qui vont aussi être intéressantes pour des adolescents. Et justement, ça m'amène à mon cinquième point, qui est la vie chrétienne pratique pour nos ados. Parce qu'on sait que quand on est adolescent, c'est une période où on expérimente. Et je veux vous encourager aussi à pousser vos enfants à la vie de l'esprit. C'est la vie de l'esprit qui fait toute la différence. Pour nous-mêmes, en tant qu'adultes, notre vie chrétienne a eu une accélération, en tout cas, a eu un tournant lorsqu'on a été baptisé de l'Esprit. C'est parce que c'est le Saint-Esprit qui va te donner le goût de la parole, qui va t'expliquer la parole, qui va te donner le goût de la prière. C'est le Saint-Esprit qui fait la différence. Et je veux vous encourager aussi à amener vos enfants à cette vie de l'Esprit-là. Frank parlait tout à l'heure des 4 filles dans la maison de Philippe, qui avaient un environnement qui rendait ça possible. Priez en langue dans votre maison, essayez de baptiser du Saint-Esprit, mettez de la louange, etc. Associez vos enfants. Après, qu'est-ce que Dieu t'a dit? Et si ton enfant vient te donner une parole, tu le valorises. Tu vois, c'est aussi un grand, je veux dire. Il est aussi rempli de l'esprit.
1: Il est aussi chrétien.
3: C'est pas un bébé chrétien. C'est aussi un chrétien. Et je me rappelle, j'avais vu un documentaire. C'était des enfants. C'était même pas des ados. C'était des enfants de 8 ans, en Inde. Ils allaient dans les villages. Ils priaient pour les malades. Wow. Ils imposaient les mains et tout. Ils étaient remplis de zèle. J'ai dit, le Saint-Esprit utilise qui il veut. Amen. Et le Saint-Esprit peut utiliser utiliser, vos adolescents veut utiliser vos adolescents. Et même quand on voit le ministère de Jésus, ben Jean, il était très jeune. Jésus avait aussi dans son ministère des gens qui étaient beaucoup plus jeunes. Lui-même, il n'avait pas 50 ans quand il a commencé son ministère. Et donc, c'est pour ça, c'est vraiment pour nous encourager à amener aussi nos enfants dans la vie de l'esprit. C'est ça qui va faire la différence. C'est pas quand ils seront des adultes. Même quand ils sont des adolescents, ils peuvent être baptisés du Saint-Esprit. Oui. Et ils sont baptisés, j'en connais des témoignages, des ados baptisés du Saint-Esprit, et ça va faire la différence. Mon sixième point, c'est les outillés pour grandir. Les outillés pour grandir, ça veut dire les inscrire à des camps chrétiens, les envoyer à des rencontres jeunesse, les acheter des Bibles adaptées. Je me rappelle, j'avais acheté une Bible, j'avais déjà raconté pour Alicia quand elle était adolescente. C'était un magazine, mais c'était le Nouveau Testament, mais ça avait l'air d'un magazine avec des cuits, tu sais, un magazine de filles et tout, avec de la déco, machin. Mais c'était une Bible, en fait. Et aussi, ben, c'est ça. Il faut les outiller aussi. Il faut pas juste les laisser à leur, tu leur donnes une 8 secondes, 1910, ben là, comme.
4: Ça, ça me parle. Ça, c'est puissant.
3: Mets le budget. Il y a tellement de choses qui se font adaptées à l'âge de nos enfants, sans diluer la parole, mais adaptées à leur âge. Je vais vous encourager à cela. Et mon dernier point, c'est la patience, les victoires et les témoignages. La patience, les victoires et les témoignages. Amen. La patience, parce qu'il faut être patient. Attendre un fruit, ça prend du temps. Et si on booste un fruit, je sais pas, ça vous est déjà arrivé de manger un fruit qui a l'air beau de l'extérieur, puis là, tu croques dedans. Ouais. Parce que, ben, on l'a boosté pour qu'il puisse se pousser rapidement, mais il a pas eu le temps, en fait, de mûrir. Ouais. Et il faut être patient avec vos ados. Faut croire, comme on a dit, éduque l'enfant dans la voie qu'il doit suivre. Quand il sera grand, il s'en détournera pas. Ben, alors, on est patient. Et quand on est patient, on sait saluer les petites victoires. Je parlais tout à l'heure de l'adolescent qui a rempli de l'esprit. Bon, on salue les petites victoires avec notre adolescent. Alors qu'il a fait preuve de bienveillance, alors qu'il a fait preuve de patience. On salue ces petites victoires-là et on s'entoure des témoignages. Si vous vivez une période difficile avec votre enfant, regardez à des gens qui ont des enfants plus âgés que vous. Ils vont vous raconter aussi, ils en ont eu des histoires à raconter, mais ils vont vous raconter aussi la fin, que Dieu a été fidèle parce que Dieu aime mon enfant plus que moi. Dieu aime votre enfant plus que vous. Moi, c'est une révélation que j'ai eue par rapport à l'éducation de mes enfants, c'est que Dieu les aime plus que moi. Si la Bible dit, lorsque j'étais une masse informe dans le ventre de ma mère, les yeux de l'Éternel voyaient déjà. Toi, madame, t'avais pas fait ton test, monsieur, t'étais pas au courant que ta femme était enceinte, mais Dieu le savait. Donc Dieu aime vos adolescents et je vous encourage à marcher dans cette patience, à célébrer les victoires, à entendre les témoignages et à confesser. Moi et ma maison, nous servirons l'Éternel dans la joie, dans la paix, dans la bonne humeur, pas avec contrainte, mais avec reconnaissance parce que Dieu est le Dieu, mon Dieu, mais aussi le Dieu de mes enfants.
2: Amen. Merci Nadine. Ah, il y aurait tellement de choses à dire. Je sais que tu as dû sélectionner.
4: Oui. Comment pas le sélectionner? Donc, il faut écraser les enfants. Ils naissent chrétiens, on n'a rien à faire.
2: T'as bien écouté.
4: Vraiment vivre sous la loi, c'est ça, hein? Imposer les règles.
3: J'ai envie de boire un truc, tu vas faire le faut, aller le recrèche.
4: Il faut être impatient parce que ça suppose aller vite.
2: T'as tout compris, résumé puissant.
4: C'était super ta rubrique.
2: Il y aurait vraiment beaucoup, beaucoup à dire sur ce sujet. C'était excellent. Merci beaucoup, Nadine. Et j'espère que vous avez pu être outillé, être équipé et soyez vraiment fortifié. Fortifiez-vous vous-même dans le Seigneur. Vraiment, c'est une affaire de foi. L'adolescence, il y a des moments où tout a l'air perdu. Mais faites confiance au Seigneur. Vos enfants reviendront dans leur territoire, comme dit la Bible. Alors demain, on va parler de la pression de la réussite. Ben, ça peut même concerner, tiens, quand on a des ados, des fois on regarde les ados des autres et on se dit, mais chez moi, c'est la catastrophe. Oui. La pression de la réussite dans plein de domaines de ta vie. On est dans une société où il faut absolument réussir, il faut être le meilleur partout et c'est lourd. Et Nadine, tu referas une rubrique famille. Aujourd'hui, cette semaine, tu es notre chroniqueuse famille, la pression parentale. Alors voilà, on va parler de tout ça demain. Bonjour chez vous.

0: 5h30, bienvenue sur Phare FM. Un joyeux anniversaire à Joël à l'écoute de Phare FM depuis Saint-Louis dans le Haut-Rhin. Bienvenue.
1: Vous avez déjà essayé d'être parfait, d'obéir à toutes les règles, de toujours bien faire, de ne jamais rater. 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Et ça, Dieu le sait. C'est pour ça qu'il nous a envoyé une aide précieuse. Sa présence invisible, mais bien réelle. Ce qu'on appelle dans la Bible son esprit. Il est là pour nous aider à avancer, à tenir bon, à choisir le bien. 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
0: Bienvenue sur Phare FM en ce mardi 30 juin. Vous êtes dans Cocorico. Moi, c'est Naomi. Je vous accompagne jusqu'à 6h30. On ne perd pas de temps. Dans quelques instants, retrouvez votre rendez-vous en parler. C'est parfois la clé. Est-ce que vous avez l'habitude de mesurer vos valeurs ou vos capacités par rapport à votre prochain? Des fois, vous dites, oh, ça va, il y a pire que moi, donc je suis bien dans ma vie. Eh bien, c'est ça la thématique du jour. C'est dans une dizaine de minutes. On se réveille en musique avec Max Jean-Louis, Emmanuel Moir, Seth Luther et Alison E. d'une nouveauté musicale pour vous ce matin. Très belle écoute.
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1: Il y a pire que moi. J'ai lu que si l'on devait être fier de nous, c'est seulement par rapport à nous-mêmes, ce que l'on est, ce que l'on fait, et pas en comparaison avec les autres. Et j'ai trop aimé ce concept. Je ne suis pas fière d'avoir réussi tel examen parce que ma copine l'a réussi aussi, donc je vaux autant qu'elle, ou parce qu'elle l'a raté, donc je suis meilleure qu'elle. Je suis fière d'avoir réussi un examen parce que je l'ai réussi, et puis c'est tout. J'ai bien travaillé, j'ai le niveau, je pourrais poursuivre dans cette voie. Je ne me sens pas bien dans mon corps parce que je suis plus mince que un tel, ou que j'ai de plus beaux cheveux que un tel, ou que je ne suis pas aussi petite, grande que un tel. Je me sens bien parce que je suis moi-même, comme personne d'autre. Je n'ai pas besoin d'être dans la norme. C'est marrant parce que ma meilleure amie a eu la même révélation. Elle n'est pas douée en musique parce qu'elle sait faire ce que sa voisine sait faire, ni parce qu'elle chante plus juste qu'un tel, ni parce qu'on lui a dit qu'elle jouait mieux du piano que tel autre. Elle est douée sans comparaison avec les autres, par rapport à personne d'autre. Elle est douée. Elle a une bonne oreille musicale, des idées, des facilités et des capacités. Que quelqu'un soit meilleur que toi, plus intelligent, plus beau, ça ne change rien à ta valeur. Et si quelqu'un est pire que toi, moins sympa, plus égoïste, ça ne te rend pas meilleur pour autant. Alors, où en est ton estime de toi ? Regarde seulement à ce que tu fais, ce que tu aimes, ce qui te plaît, qui tu es et qui tu veux être, sans te comparer aux autres. Et si tu as besoin de parler et d'être encouragé, n'hésite pas.
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0: 5h45, vous êtes bien sur Phare FM. Dans une dizaine de minutes, retrouvez Bible Project avec un extrait sur le sermon sur la montagne, l'un des discours les plus connus de Jésus qui comporte notamment ses fameuses béatitudes ou alors conseils sur le bonheur. On continue à se réveiller en musique. Voici Sound of Legends, Color Blast, Avril Lavigne et Shakira avec Die Die. Très belle écoute.
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1: Si vous avez déjà entendu parler de Jésus de Nazareth, vous savez probablement qu'il était un enseignant réputé et que ses propos les plus célèbres ont façonné la vie de milliards de personnes à travers l'histoire.
2: Aimez votre prochain comme vous-même. Faites aux autres ce que vous aimeriez qu'ils fassent pour vous.
1: Ces maximes sont tirées d'un recueil d'enseignements de Jésus qu'on appelle parfois le Sermon sur la montagne. Il ne s'étend que sur 3 chapitres, mais ses idées et images ont perduré dans le temps.
2: Vous êtes le sel de la terre. Vous ne pouvez pas servir à la fois Dieu et l'argent. Ôtez d'abord la poutre de votre œil avant d'enlever la paille de l'œil d'autrui.
1: Ce sermon a des enseignements difficiles à appliquer.
2: Si quelqu'un vous gifle sur la joue droite, tendez aussi l'autre joue. Aimez vos ennemis et priez pour ceux qui vous persécutent.
1: Il y a aussi des enseignements qui laissent perplexe.
2: Si votre main droite vous pousse à pécher, coupez-la.
1: Mais le Sermon sur la montagne n'est pas un recueil aléatoire des enseignements de Jésus. Ils ont été savamment agencés pour les rendre plus faciles à mémoriser et à méditer.
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0: 10h sur Phare FM, bienvenue, vous êtes dans Cocorico. Un grand merci à notre partenaire financier Emma depuis Rosny-sous-Bois. 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Bonjour et bienvenue sur Phare FM. On fait une petite pause pour faire un point météo en cette nouvelle journée. L'atmosphère reste lourde sur le pays, mais le temps devient plus instable. Le soleil partagera son ciel avec des passages nuageux de plus en plus menaçants. À Paris, de belles éclaircies alterneront avec des nuages lourds pour une maximale de 31 degrés. La chaleur reste bien présente à Lyon et Grenoble. Le ressenti sera pesant sous un ciel variable. À Marseille et sur les côtes de la Méditerranée, les conditions demeurent en revanche pleinement estival avec un soleil généreux et une chaleur sans partage. Très belle journée sur Phare FM.
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0: Cœur de Lune avec Couché, Saoulé sur Phare FM, la radio autrement. Bienvenue.
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0: Bienvenue, vous êtes bien sur Phare FM, moi c'est Naomi, votre hôte jusqu'à 6h30 et vous êtes dans Cocorico, comment faire revivre son mariage? Eh bien voici quelques conseils de la part de Gary Chapman dans les langages de l'amour avant 6h30. On trouve aussi Marine, elle nous partage son parcours après le décès de sa maman dans votre rendez-vous, Dieu s'intéresse à vous. Je vous accompagne là où vous êtes, si vous ne savez pas où écouter Phare FM près de chez vous, eh bien rendez-vous sur notre site pharefm.com/fréquence. On continue en musique avec Cine Rodriguez, Adèle Robin, David Guetta et Flavia Music avec His Name. Belle journée sur Phare FM, la radio autrement.

0: Dieu s'intéresse à vous. Écoutez.
1: Ma maman est tombée malade. Donc je suis allée voir le médecin parce qu'il y avait des choses que je comprenais pas. Et donc le médecin m'a dit, faut vous préparer à la fin de vie. 10 jours après, elle est morte. Et j'en ai eu des épreuves dans ma vie. Dieu m'a toujours relevé. Dieu était toujours là. Je le sentais présent. Mais là, c'était vraiment différent. Là, c'est vraiment le coup de poignard dans le ventre. C'est vraiment l'effondrement complet, l'écrasement. Il est venu me chercher parce que je suis son enfant. Il est venu me chercher. Ça a pris du temps, ça s'est manifesté aussi par des gens qui m'ont manifesté de l'amour, par des petits messages, des petits textos, de l'amour par une intention, juste on serre le bras, qui peuvent paraître vraiment insignifiantes. Et ça vient surélever, ça vient donner de l'oxygène, et j'ai de nouveau respiré. Mais c'est vraiment une grâce de Dieu, et c'est vraiment lui qui m'a relevée, qui m'a reconstruite, je me sens vraiment reconstruite. Et si je suis là, c'est grâce à lui.
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0: Shane Rodriguez avec Audi, un titre plein d'énergie positive pour vous ce matin. Dans quelques instants, retrouvez les langages de l'amour. On va parler de comment redonner vie à son mariage juste après One Republic, Need Your Love. Belle journée.
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3: Bonjour à tous, bienvenue pour votre agenda du jour en ce mardi 30 juin sur Phar FM. Les samedis du vélo font étape à Genève le samedi 11 juillet avec une après-midi entièrement gratuite dédiée à la pratique du vélo. Au programme, des balades guidées pour découvrir la ville autrement. Vous pourrez notamment partir sur les traces de l'écrivain Nicolas Bouvier à Nancy, explorer le quartier Praia Acacias Vernet sous l'angle de la nature en ville ou encore participer à une sortie encadrée à allure tranquille pour découvrir le réseau cyclable genevois. Les personnes qui souhaitent gagner en confiance pourront aussi suivre des cours de conduite cycliste du niveau débutant jusqu'aux exercices d'agilité avec une première sortie sur route. Toutes les animations sont gratuites, mais une réservation est tout de même recommandée pour une belle occasion de redécouvrir Genève à vélo. Vous pouvez en retrouver le programme complet sur genève.ch. C'était Thomas, on se dit à demain pour votre agenda du jour sur Phar FM.
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1: Ces passions peuvent-elles renaître dans un mariage? Je pense que la réponse est oui. Et cela commence par de simples actes empreints d'amour. Si vous attendez tout bonnement que la chaleur des émotions ressurgisse, vous pourrez toujours attendre en vain. Mais si vous faites le choix de mettre votre amour en action, vous déclencherez un cycle propice aux sentiments amoureux. J'ai vu bien des mariages menacés être restaurés par des actes empreints d'amour. Vous pouvez vous demander, mais quel genre d'action amoureuse puis-je avoir? Cela dépend du langage amoureux de votre conjoint. Dans le livre « Les langages de l'amour », il est question de paroles valorisantes, de moments de qualité, de cadeaux donnés, de services rendus et de toucher physique. Si vous voulez connaître le langage amoureux de votre conjoint, prêtez une véritable attention à ses aspirations. Elles vous révéleront ce qui fera que votre conjoint se sente vraiment aimé. Parlez le langage de l'amour qui est le sien et vous toucherez son cœur.
0: C'était Les langages de l'amour de Gary Chapman, une production de l'Institut biblique Moody de Chicago en partenariat avec Phare FM.
2: Vous étiez à l'écoute des langages de l'amour de Gary Chapman. Vous pouvez retrouver cet épisode sur notre site en replay afin de le réécouter ou de le partager avec votre entourage. C'est tout pour moi. Ce matin, c'était un plaisir de vous avoir accompagné en cette matinée. Dans quelques instants, préparez-vous à accueillir Positive Morning avec Valériane et Timothée. Ils vont vous accompagner jusqu'à 9h30. Ils ont plein de surprises pour vous, de musique, de rendez-vous hyper intéressants ainsi que plein d'histoires. C'est dans quelques instants, juste après Caleb and Kelsey. But the World Says. Très belle écoute sur Phare FM.
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2: Bon bah ça y est, vous êtes réveillés, bienvenue, c'est Positif Morning, et Valériane et Timothée à vos côtés ce matin.
3: On vous démarre avec Toby Mac,
2: Allez,
3: Lord It Feels Good.

0: 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Plein d'amour pour vous ce matin pour bien démarrer la journée. Ça fait du bien, non? Un réveil un petit peu différent avec Toby Mac et Lord It Feels Good.
1: Il est 6h34, bienvenue sur Phare FM.
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1: J'ai toujours l'impression qu'on a une montagne de choses à vous annoncer tous les matins, mais il y a certains matins plus que d'autres. C'est une matinée un petit peu particulière, on est mardi, on est le 30 juin 2026. D'ici quelques jours, ce sera la fin de la saison de Phare FM.
0: Oui,
1: on passera en mode été tous.
0: En mode été, ouais, c'est ça.
1: Vraiment vous... complètement.
0: On entend déjà des petits sons là qui sonnent bien été, qui nous font plaisir. On sera ensemble avec vous pour terminer cette saison jusqu'à vendredi. Et puis l'été démarre sur Phare FM à partir de lundi prochain.
1: Alors ce qu'on va faire, c'est que on va faire chaque élément qui vient l'un après l'autre tranquillement. On commence avec la question du jour.
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1: C'est la Coupe du Monde. Inévitablement, il y a vos équipes préférées, vos athlètes préférés qui s'affrontent sur le terrain avec le ballon au pied. Certains manifestent publiquement une certaine foi. Alors peu importe quelle foi c'est, hein, bien évidemment.
0: Une foi en Dieu.
1: Exactement.
0: Une confiance en Dieu, une relation particulière à Dieu, effectivement. Qu'est-ce que ça vous inspire lorsque vous les voyez, ces joueurs, ces sportifs, par exemple faire une prière, un signe de croix, certains portent également des vêtements avec un message particulier.
1: Oui, bien sûr.
0: Qu'est-ce que ça vous inspire? Vous nous répondez ce matin toujours à ce même numéro de téléphone que vous avez forcément enregistré dans vos contacts, 0652 300 342.
1: Ça peut être par exemple, vous trouvez ça génial que des athlètes affichent leur foi, ou alors peut-être que vous vous dites ouais, c'est bien qu'ils affichent leur foi, mais est-ce qu'ils ont une vraie relation? Enfin bref, partagez votre opinion ce matin au 0652 300 342. Ça c'est la première chose. Deuxième chose, on vous fait gagner des cadeaux de fou là cette semaine.
0: Ouais, c'est ça.
1: Vendredi on va vous appeler et vous allez peut-être gagner un des trois lots qu'on va vous présenter tout au long de l'émission. On présente lequel là? Je te laisse l'honneur de présenter celui que tu veux.
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0: C'est le mot à nous envoyer au 0652 300 342. 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
1: Bon, je pense qu'on a fait le tour déjà pour...
0: C'est déjà pas mal.
1: Pour les grosses informations là de cette émission, on peut démarrer à nouveau avec le prochain morceau avec les Black Eyed Peas, Don't Lie sur Phare FM. On vous souhaite une très belle matinée en ce mardi matin.

0: Black Eyed Peas sur Phare FM, Don't Lie.
1: Il est 6h40 sur Phare FM, la radio autrement, l'heure pour nous de vous envoyer un rendez-vous spécial, ça s'appelle Parole du Jour. C'est la première fois que vous arrivez sur Phare FM et vous ne connaissez pas Parole du Jour. Trois mots pour décrire Parole du Jour, Valériane. Parole du Jour.
0: Un mot d'encouragement. Voilà, c'est tous les jours sur Phare FM.
1: Ouais, ça marche.
0: Ça marche, hein, 6h40.
1: Clairement.
0: On a démarré une série sur les chemins spirituels, ça fait déjà quelques jours. On va poursuivre ensemble et explorer le chemin de l'activisme. Si vous avez une vie trépidante, intense, pleine de défis, parfois un petit peu complexe, eh bien, ce mot d'encouragement est pour vous ce matin sur Phare FM.
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3: La Bible dit dans Ecclésiaste chapitre 9, verset 10 « Tout ce que ta main trouve à faire avec ta force, fais-le. » Bonjour. Évoquons aujourd'hui le chemin de l'activisme. Suivre cette voie spirituelle, c'est avoir un trop-plein d'énergie. Si c'est ton cas, un de tes versets préférés est sans doute le suivant. Tout ce que ta main trouve à faire avec ta force, fais-le. Mais l'activisme est dangereux pour construire une relation avec Dieu, car ta motivation peut être en grande partie basée sur ton épanouissement personnel et ta propre satisfaction. C'est pourquoi Paul écrit « Puisque vous aspirez aux manifestations de l'Esprit, cherchez à y exceller, mais pour la construction de l'Église. » Ta vie est sans doute trépidante, complexe, intense et pleine de défis. À la fin de la journée, tu aimes pouvoir dire « J'ai tout donné, j'ai utilisé toute l'énergie et tout le zèle dont j'étais capable, et tout ça pour toi, mon Dieu !» Néhémie est un bel exemple d'activisme. Quand il a appris que les murs de sa Jérusalem bien-aimée étaient en ruine, il a pleuré, prié, demandé au roi les ressources nécessaires pour les reconstruire. Puis, il s'est retroussé les manches et est passé à l'action. Une personne active a besoin d'une cause à défendre. Sans cela, sa vie spirituelle stagne. Mais attention, ne t'enthousiasme pas pour ta cause au point d'écraser les autres ou de les exploiter. De plus, tu auras peut-être du mal à distinguer la véritable vocation de Dieu de ton besoin d'agir. Alors, prends plus de temps pour prier et écouter Dieu. Et trouve un ou une amie avisée dont tu apprécies les conseils.
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1: 6h43 sur Phare FM, ça s'est rafraîchi ces derniers temps et ça va continuer de se rafraîchir. Il faut en profiter. Ah, parce qu'on sait pas, hein, on vient seulement de commencer l'été, le mois de juillet arrive là dans 2 jours même pas. Ça veut dire que les températures pourraient remonter à tout moment. Donc on profite de cette petite fraîcheur, de cette petite brise. On ouvre tout dans la maison.
0: Ouais, okay, c'est ça.
1: On roule les fenêtres ouvertes. Aussi, on oublie la climatisation. Là, on la laisse tranquille. On la laisse se reposer. Elle a bien bossé là ces derniers jours. Et puis on profite simplement de ces quelques instants de fraîcheur ensemble ce matin dans Positive Morning.
0: Et vous en profitez en musique avec The Benjaren. Vous les retrouvez également pour une interview exclusive sur notre site pharefm.com. On s'écoute Warcry. Il est 6h43. On vous souhaite un beau mardi à l'écoute de Phare FM.
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0: Un titre épique pour vous accompagner ce matin, The Cry, Warcry.
1: Bon, bah, The Benjar and Warcry, ça donne The Warcry.
0: J'ai mis les mots the dans le désordre. Allez, refaites le puzzle de votre côté. Non, c'était Warcry, The Benjar and Surfer FM.
2: Un geste pour la planète.
1: T'as eu un coup de chaud, toi.
0: Ah, peut-être. Hein.
1: T'as pris un coup de soleil sur un côté de la tête et puis ça t'a mélangé les idées. Oui, parce que même si les températures ont diminué là hier soir avec l'orage et avec ces derniers jours, et bah depuis plusieurs jours, vous le savez, la France subit une vague de chaleur importante avec des températures élevées. De nombreux départements sont placés en vigilance. Ouais, moi aussi j'ai pris un coup de chaud. Par Météo France. Une situation qui va continuer comme ça dans les prochains jours. Et un épisode qui confirme une tendance, les canicules arrivent plus tôt et durent plus longtemps. Peut-être que le mois d'août sera pas aussi chaud que ça.
0: Ok, on est comme un peu décalé dans les saisons, c'est ça?
1: Oui, bah bientôt, en février, il fera 34 degrés bientôt.
0: Ah non, mais
1: il
0: fera les tongs.
1: Exactement. Donc aujourd'hui, notre geste pour la planète, il est simple. Bah, c'est de reporter les usages énergivores aux heures les plus fraîches. Je vais pas y arriver. Je t'assure, je vais pas y arriver. Mais je vais aller jusqu'au bout. Je vais peut-être pas y arriver.
0: Donne-nous un exemple.
1: Alors concrètement, bah, par exemple, faire tourner le lave-linge ou le lave-vaisselle plutôt le soir.
0: Ah oui.
1: Les fameuses heures creuses.
0: Ouais, ça, en plus, c'est terrible. Hein, quand le lave-vaisselle a fini, tu l'ouvres. Et t'as la chaleur là qui ressort. Vaut mieux le faire le matin quand il fait frais.
1: Par exemple, voilà, plutôt le matin. Alors, évitez d'utiliser les appareils gourmands en pleine journée, le four notamment. Puis alors, attendez, avec la chaleur, vous n'allez pas me faire, vous avez envie de mettre un truc au four. C'est se flinguer un petit peu la température de la pièce, ça.
0: Ouais, c'est vrai.
1: Après, ça dépend si vous avez la cuisine fermée, dans un coin, etc. Et puis sinon, limitez les éclairages inutiles aussi.
0: Ouais, c'est vrai.
1: Tout ce que vous avez l'opportunité de faire avec la lumière du jour, si vous avez des brises d'air frais qui peuvent rentrer entre temps, etc., faites-le, c'est mieux. Pour l'économie et pour l'écologie.
0: À suivre sur Phare FM juste avant 7h. On va s'écouter l'école Pierre avec Amour à l'extrême. Se prépare également votre rendez-vous, c'est à voir. Vous aimez les histoires de courage, de victoire, de foi et notamment sur le terrain. Vous allez pouvoir découvrir le site internet The Goal avec David Nolan. Ça se prépare tranquillement sur Phare FM.
3: Le fait d'utiliser des noms connus comme Olivier Giroud, ça permet à des gens de dire « Tiens, Giroud, Jésus, finalement, je vais écouter le témoignage. »
1: Olivier Giroud sera donc à retrouver. Enfin, je ne sais pas si c'est lui vraiment, mais en tout cas à 6h54 dans C'est à voir.
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0: Bonjour, bonjour et bienvenue. Si vous arrivez à l'instant sur Phare FM, vous êtes dans Positive Morning, il est 6h51.
1: Alors il faisait 36 degrés la semaine dernière, il en fera que 26 peut-être cette semaine, mais c'est pas pour autant qu'il faut pas boire. Hein.
0: Oui, c'est vrai.
1: Il faut s'hydrater, c'est important. Tenez, regardez.
0: Faut pas attendre d'avoir soif. Voilà.
1: J'ai une gourde avec un bouchon pas du tout...
0: ergonomique.
1: Non, c'est...
0: C'est plus une tétine qu'un bouchon, non?
1: Oui, carrément, mais c'est n'importe quoi. Regarde comment ma gourde
0: se contracte. Grands enfants. Ah oui, c'est vrai. Dans ces cas-là, on dit laisse respirer la bouteille,
1: et
0: faire entrer un peu d'air.
1: Et du coup, ouais, et puis quand je débouchonne la tétine, bah du coup, t'as une sorte de bruit plus de d'aspiration d'air.
0: Oui.
1: J'ai un bout de lèvre qui part dans le. Non, c'est n'importe quoi. Bref. 6h52 sur Phare FM. Amir?
0: Oui, Amir, avant de retrouver votre rendez-vous, c'est à voir sur Phare FM. On vous fait découvrir le site internet The Goal. Des histoires de grands sportifs, pas comme les autres. Pour l'heure, Amir.
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0: Amir vous accompagne à 6h54 sur Phare FM avec nous.
1: C'est la Coupe du Monde en ce moment, donc forcément on va parler de sport, mais également de foi sur Phare FM avec le site internet The Goal, présenté par David Nolan. C'est Johan qui le reçoit ce matin dans C'est à voir.

0: De courage, de victoire et de foi, telle est l'accroche du site internet thegoal.com où les histoires de sportifs se collectionnent au rythme de leur expérience de foi. Présentation dans cet avoir avec David Nolan, directeur du Top Chrétien en charge de ce projet. Bienvenue sur Phare FM, David.
1: Oui, bonjour à tous.
0: Initialement lancé lors des Jeux de Paris 2024, le site thegoal.com refait donc son apparition sur la toile à l'occasion de la 23e édition du Mondial de football. Pour quelle raison ?
1: La Coupe du Monde de football, c'est le plus grand événement, je pense, sportif, peut-être après les Jeux Olympiques. Le but de The Goal, c'est pour ça que c'est un nom plutôt global. On aurait pu mettre Jeux Olympiques ou Coupe du Monde, mais c'est que ça puisse être réutilisé lors des très grands événements. On a redécoré, on a rajouté des témoignages de sportifs, en particulier le parrain du site, Olivier Giroud. Et c'est ça vraiment le but. Le but, c'est au travers des sports, donc Jeux Olympiques, football, et il y aura sûrement du rugby dans les prochaines années, mais c'est d'annoncer Jésus au travers de témoignages de sportifs qui ont découvert Jésus.
0: En page d'accueil donc, Olivier Giroud, deuxième meilleur buteur de l'histoire des Bleus, insiste en vidéo sur l'importance de sa foi dans son quotidien, autant personnel que professionnel. Au-delà de l'exposition publique, quel est l'enjeu pour tous ces sportifs de témoigner de leur relation avec Dieu ?
1: Je dirais que l'enjeu, il est double. Il est bien pour nous parce que en fait, le fait d'utiliser des noms connus comme Olivier Giroud, ça permet à des gens de dire « Tiens, Giroud, Jésus, finalement, je vais écouter le témoignage ». Et pour eux aussi, c'est bien parce que c'est vrai que juste être interviewé ou avoir juste un petit post quelque part, c'est pas mal. Mais le fait d'être sur un site de référence, qui est quand même pas mal fait, je dis pas parce que j'ai bossé dessus, mais avec de qualité, et ben ça permet de les aider à communiquer leur foi en fait. Donc du coup, on est gagnant des deux côtés. Et les troisièmes gagnants, c'est ceux qui vont découvrir Jésus et rentrer dans un cheminement de foi avec Jésus.
0: TheGoal.com est accessible en français, anglais et néerlandais. Il met en lumière des athlètes olympiens, des sportifs de football, tennis ou encore basketball. David Nolan, merci du passage par Phare FM et bel été.
1: Bel été à vous aussi.
0: Au revoir.
1: Au revoir.
2: J'étais justement branchée sur le site The Goal et je découvrais l'histoire de Kaká, footballeur brésilien.
3: Ah bah légendaire.
2: Hyper intéressant.
3: Ah bah oui, emblème à la fois du sport brésilien et en même temps de la foi justement partagée.
2: Et une histoire qu'on ne connaît pas forcément.
3: Exactement.
2: Ça vaut le coup de la découvrir.
3: À découvrir sur The Goal donc. Il est 6h57, dans un instant on va découvrir que ce sont les dernières, c'est la dernière journée d'épreuve pour les collégiens de 3e. Dès 9h, place aux mathématiques sous des températures un peu plus clémentes que lors de l'épreuve de français vendredi en pleine canicule, Valérie.
2: Voilà, on pense à tous nos jeunes qui se préparent pour cette dernière épreuve. En attendant, beaucoup de douceur pour vous avec l'école Pierre. Amour à l'extrême pour vous accompagner en cette fin d'heure sur Phare FM. Passez un excellent mardi à notre écoute.

0: FM avec Amour à l'extrême.
1: Allez, on arrête tout, il est 7h, on est passé une toute nouvelle heure dans Positive Morning. Moi c'est Timothée, vous l'avez entendu également avec moi Valériane.
0: Coucou.
1: Jusqu'à 9h30. Et on est très content ce mardi 30 juin de vous accompagner. 30, c'est pas les températures qu'on va retrouver à l'extérieur, et tant mieux d'ailleurs.
0: Profitons de cette douceur relative pour ce début de matinée. On fait un coucou à Fabien également ce matin. Il nous écoute depuis Bolvillers, du côté de l'Alsace. On vous envoie une grosse bise, Fabien. Il était auditeur comme vous avant de devenir partenaire financier de Phare FM. Il nous soutient à présent d'une manière différente. N'hésitez pas à faire comme lui en vous rendant sur FM.com.
1: Coup d'envoi à 23h. L'équipe de France affronte la Suède ce soir en 16e de finale. On espère un gros score encore. Hein. C'est ce qu'on va découvrir avec Nicolas Gomez. Bonjour.
2: Bonjour à tous, Sébastien Lecornu maintient les plans Orsan 2 et 3 dans les hôpitaux. Le Premier ministre l'a annoncé hier à l'occasion d'une réunion de crise sur la canicule. Des plans qui permettent notamment de renforcer les capacités de régulation médicale afin d'assurer le fonctionnement de l'hôpital. Le chef du gouvernement qui a également alerté sur le nombre important de victimes de la chaleur dans leur logement. La canicule qui a eu un impact négatif sur la fréquentation des restaurants. 91% des établissements français concernés selon un sondage réalisé auprès de 1000 professionnels par l'Union des métiers de l'hôtellerie et de la restauration, l'UMI, plus de la moitié d'entre eux enregistrent une forte baisse de leur chiffre d'affaires. Dernière journée d'épreuve pour les collégiens de 3e, dès 9h, place aux mathématiques sous des températures beaucoup plus clémentes que lors de l'épreuve de français vendredi en pleine canicule. Les résultats du brevet seront publiés entre le 7 et le 10 juillet prochain. Le Sénat ouvre la voie à la réintroduction de pesticides interdits. Les sénateurs ont débuté hier l'examen du projet de loi d'urgence agricole. Ils ont voté pour insérer dans le texte une mesure permettant d'autoriser l'utilisation de produits interdits. Une mesure qui n'est pas soutenue par le gouvernement. Et puis, on termine avec un mot de sport et de foot. Et l'objectif pour les Bleus, les huitièmes de finale de la Coupe du Monde. L'équipe de France affronte la Suède ce soir en 16e de finale. Coup d'envoi à 23h. Hier, on retiendra l'exploit du Paraguay qui a éliminé l'Allemagne. C'était au tir au but. Ou encore la victoire du Brésil 2-1 sur le Japon. Voilà pour l'actualité. Très bon début de journée à tous.
1: Merci beaucoup Nicolas Gomez pour toutes ces informations. Valériane, à présent, la météo de ce mardi.
0: Eh bien ce matin, entre Paris, Tours et Bordeaux, le soleil est déjà bien présent avec des températures qui montent vite vers les 20 degrés.
1: En revanche, à l'est, le ciel est déjà plus instable entre Lyon, Strasbourg et Dijon, avec des nuages qui annoncent la suite.
0: Dans l'après-midi, le contraste se confirme. À l'ouest et au centre, on profite d'un temps bien lumineux. 30 degrés à Paris, 31 Clermont-Ferrand, 29 à Bordeaux.
1: Mais à l'est, attention aux orages. Entre Lyon, les Vosges et jusqu'à Strasbourg, des averses orageuses peuvent éclater avec de fortes pluies.
0: Dans le sud, grosse chaleur toujours, 36 degrés à Marseille, 35 à Perpignan. Ambiance bien estivale.
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1: Bonjour la France, bonjour la Belgique et la Suisse, on est très content de vous réveiller ce matin, il est 7h04, moi c'est Timothée, je suis avec Valériane.
0: Bonjour, bonjour, on est le 30 juin,
1: bien sûr.
0: Le dernier jour de ce mois de juin,
1: on va en
0: profiter un maximum avec plein de belles choses encore à vivre ensemble, notamment un grand jeu dont on vous parlera dans quelques instants. Pour l'heure, pour accompagner votre petit déj et vos tartines ce matin, Alison Head.
1: Oh, c'est très bien ça, c'est Chemically Messed Up sur Phare FM, la radio autrement. Belle matinée, bon petit déj. Sorry.

0: 7h08 sur Phare FM, c'était Alison Head, Chemically Messed Up. 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
1: Valérie? 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
0: Bon, et puis, vous faites peut-être partie de ceux qui vont aller avoir passé le Tour de France cet été aussi.
1: Eh oui, c'est ça.
0: Ah oui, pourquoi pas. Mais dites-nous, vous y allez pour les coureurs ou pour la caravane?
1: Ah oui, ça c'est une bonne question.
0: Oui.
1: Parce qu'avant les coureurs, bah effectivement, on voit la caravane qui s'est bien agrandie.
0: Bien sûr.
1: Un moment festif hein, pour toute la famille.
0: On va justement parler de ce rendez-vous incontournable qui fait autant sourire les petits que les grands ce matin avec l'invité du jour. Il s'appelle Eric Etienne. Il est responsable du partenariat entre Leclerc et le Tour de France. Et il est avec nous ce matin sur Phare FM.
4: Et le fait qu'il y ait des cadeaux, des surprises, des nouvelles caravanes, des choses assez spectaculaires, crée une attirance et un attachement très fort auprès du public.
0: Leclerc fait le show sur les routes du Tour de France. On va découvrir ça dans moins de 3 minutes ce matin sur Phare FM avec l'invité du jour.
1: Le temps de profiter de Jérémy Frérot pour la musique. On s'écoute justement Frérot. Passez une belle journée, c'est mardi. 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

0: Ah oui, c'est clair, on a besoin du vent dans les voiles. Et du vent un petit peu partout souffle sur la France ces derniers jours. Là, ça fait du bien. Mm-hmm. On va espérer qu'il continue à souffler le plus longtemps possible. Hein. S'il veut pas s'arrêter, il s'arrête pas, hein, si c'est
1: oui,
0: possible.
1: Oui, pas trop de chaleur, notamment samedi hein, pour le départ du Tour de France.
0: Bien sûr.
1: C'est l'événement sportif le plus populaire et pas seulement à cause de la course. Hein.
0: Effectivement, il y a aussi cette caravane qui fait le show avant leur passage. Alors d'où vient cette tradition de la caravane? Pourquoi est-ce qu'elle plaît toujours autant en 2026? On monte à bord avec notre invité, c'est Eric Etienne. Il est responsable du partenariat entre Leclerc et le Tour de France.
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1: Avant que les champions ne défilent sur les routes du Tour de France, un autre spectacle rassemble des millions de spectateurs, la caravane publicitaire. Créée il y a près d'un siècle, elle est devenue un rendez-vous familial incontournable qui fait partie intégrante de la légende du Tour. Embarquons dans la caravane du Tour avec Eric Etienne, responsable du partenariat entre Leclerc et le Tour de France. Bonjour Eric et bienvenue sur Phare FM.
3: Bonjour à toutes et à tous.
1: Née en 1930 pour contribuer au financement du Tour de France, la caravane comptait seulement 3 véhicules avant de devenir un immense défilé réunissant aujourd'hui 170 véhicules et 36 marques. Comment, Eric, expliquez-vous que cette animation, créée initialement pour des raisons économiques, soit devenue un événement à part entière ?
3: L'explication, c'est que c'est le début des vacances, comme chacun sait, au mois de juillet, que c'est un moment un peu suspendu dans l'actualité, et surtout très familial et populaire. Donc les gens s'amassent auprès des routes, et le spectacle, forcément, a été de plus en plus important pour répondre aussi à cet engouement populaire. Et aujourd'hui, on atteint effectivement des sommets sur le sujet, puisqu'on a une caravane qui est extrêmement fournie, et qui plaît énormément aux gens qui, encore une fois, s'amassent très nombreux autour des routes pendant plusieurs heures avant de voir les coureurs.
1: Et effectivement, chaque été, la caravane précède le peloton d'environ 1h30 à 2h et distribue des millions de cadeaux dans une ambiance festive qui attire des familles entières. Qu'est-ce qui fait, Eric, selon vous, la magie de cette caravane et l'attachement du public génération après génération ?
3: Bah déjà, comme vous l'avez dit, génération après génération, c'est une forme de transmission patrimoniale. Les enfants qui étaient là emmèneront leurs propres enfants, voire leurs propres petits-enfants. Donc il y a cet engouement populaire et familial. Et le fait qu'il y ait des cadeaux, des surprises, des nouvelles caravanes, des choses assez spectaculaires, crée une attirance et un attachement très fort auprès du public.
1: Des figures comme Yvette Horner sur sa célèbre Citroën Traction, aux animations musicales actuelles, la caravane a toujours su évoluer tout en conservant son esprit de fête. Comment, Eric, réussit-on aujourd'hui à moderniser le spectacle sans pour autant perdre cette tradition qui fait partie du patrimoine du Tour ?
3: En fait, l'idée, c'est d'être au plus près des spectateurs, donc de créer une forme d'interaction avec eux. Et je pense que les moyens techniques d'aujourd'hui nous permettent de plus en plus de participer à cette interaction. La distribution des nombreux produits fait aussi partie de cette interaction. Donc il y a une espèce de communion avec le public qui est de plus en plus forte au fil des années et avec la créativité des partenaires.
1: Une ambiance unique et un rendez-vous attendu chaque été, la caravane du Tour de France est devenue bien plus qu'une opération publicitaire. Nous découvrirons dans un instant comment Leclerc s'inscrit dans cette aventure avec des véhicules devenus emblématiques et une distribution de goodies qui fait le bonheur des petits comme des grands. A tout à l'heure, Eric.
3: Merci.
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1: Retour sur les routes du Tour de France d'ici une petite heure avec Eric Etienne, notre invité. On pourra voir ce qui se prépare justement pour ce public qui sera sur les bords des routes, qui sera distribué comme goodies. Bref, toute l'histoire du Tour de France 2026, ce sera d'ici une petite heure.
0: Mardi 30 juin, il est 7h16, vous êtes sur Phare FM, la radio autrement. On écoute We Are Messengers avec Love. On vous souhaite beaucoup d'amour et on vous en donne beaucoup ce matin. On fait même gagner des cadeaux. On vous en parle dans un instant.
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5: Bonjour à

0: aussi explorer le quartier Praia Casias Vernès sous l'angle de la nature en ville ou encore participer à une sortie encadrée à allure tranquille pour découvrir le réseau cyclable genevois. Les personnes qui souhaitent gagner en confiance pourront aussi suivre des cours de conduite cycliste du niveau débutant jusqu'aux exercices d'agilité avec une première sortie sur route. Toutes les animations sont gratuites mais une réservation est tout de même recommandée pour une belle occasion de redécouvrir Genève à vélo. Vous pouvez en retrouver le programme complet sur genève.ch. C'était Thomas, on se dit à demain pour votre agenda du jour sur Phare FM.
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0: Bonjour. Bienvenue sur Phare FM en ce mardi 30 juin, dernier jour de ce mois de juin avant de passer au mois de juillet. Ça sent tranquillement l'été. Dernier jour d'épreuve pour les collégiens, les troisièmes.
1: Eh ben oui, c'est les mathématiques.
0: Ouais, et puis dernière semaine de classe hein,
1: ouais,
0: pour
1: bien sûr.
0: Tous nos écoliers. Grosse bise à toutes les familles ce matin.
1: Eh ben justement, puisque vous êtes avec nous ce matin, avant de commencer peut-être les révisions pour les jeunes ou alors pour aller au travail.
0: Tard, hein.
1: Ouais.
0: Une heure et demie avant l'épreuve.
1: Non, mais alors attends, parce que je me suis mal exprimé, pardon. Refaire des révisions.
0: Ah oui, tu relis vite ta petite fiche,
1: oui,
0: comme
1: ça
0: avant d'entrer en salle.
1: Ouais. La Bristol.
0: Ouais.
1: La petite fiche Bristol, là.
0: Ah oui.
1: Oh là là là là, quelle angoisse.
0: Oh, tu faisais ça, toi?
1: Bah non.
0: Ça,
1: non.
0: C'est pas une angoisse pour toi.
1: Mais si, mais en fait, je la prenais aux autres.
0: Non, ça marche que si tu les fais toi-même.
1: En fait, j'attendais que quelqu'un ait fini de lire une première et dès qu'il passait à la suivante, je fais « Je peux te prendre celle que tu viens de lire là ?» Et du coup, en fait, je lisais les siennes, mais juste je dérangeais pas dans sa lecture. Donc ça allait, j'arrivais à trouver un bon compromis. Mais ça m'aidait pas du tout, tu rigoles.
0: En fait, t'apprends plus quand tu les fais, quand tu les écris, les petites fiches.
1: 10 sur 20 le brevet, 10 sur 20 le bac, j'ai tout eu à râler pâquerette. Je sais pas pourquoi, mais j'aime pas l'école. Bref.
0: On vous demande les pâquerettes.
1: Oui, ça par contre, j'aime trop les pâquerettes. Et j'aime la question du jour. Ce matin, la question du jour traite d'un sujet qu'on a abordé, enfin que tu as abordé il y a 2 semaines.
0: Oui.
1: Précisément jour pour jour.
0: Mm-hmm.
1: Avec Jérémy Delzotto, aumônier du sport pour Holistic Sport, et Théodore Efouba Aïssi, ancien footballeur professionnel. Le fait de partager sa foi quand on est sportif de haut niveau. Et la question du jour nous demande que vous inspirent ces sportifs qui montrent publiquement leur foi.
0: Mm-hmm. On vous a fait découvrir tout à l'heure dans C'est à voir le site internet The Goal.
1: Le but en français.
0: Ouais, si jamais on l'avait pas.
1: Si jamais.
0: The Goal, vous pouvez découvrir sur ce site le témoignage de nombreux sportifs, que ce soit des footballeurs, mais bien d'autres également, qui partagent leur foi en Dieu et leur expérience de sportif de haut niveau, justement, quand on est chrétien, comment ça se passe, quelle est leur histoire derrière leur succès, qu'est-ce que ça vous inspire, ces sportifs qui partagent justement leur foi sur le terrain, sur les réseaux, qu'est-ce que ça vous fait, qu'est-ce que vous en pensez, vous me partagez tout ça ce matin au 0 652 300 342.
1: Moi, j'ai 2 arguments qui me viennent en tête tout de suite quand je pense à ça. Le premier, c'est un passage dans la Bible et l'autre, c'est un exemple concret qu'on a vécu là récemment dans l'actualité. Donc l'exemple qui vient de la Bible, c'est que à un moment donné, il y a Jésus avec tous ses disciples et toute la foule qui le suit,
0: tous ses amis, ouais.
1: Tous ses amis qui sont en train de marcher, ils font leur vie, et d'un coup, il y a un des disciples qui vient voir Jésus et qui fait on a appris qu'il y a quelqu'un là-bas qui parlait de ton nom et qui faisait des miracles en ton nom, mais comme il nous suivait pas, on lui a dit d'arrêter de le faire. Et Jésus, il est en mode, bah non, mais si quelqu'un fait appel à mon nom, c'est pas quelqu'un qui peut dire du mal de moi, donc ça sert à rien de l'empêcher, quoi. Donc du coup, je suis un peu dans cette mentalité-là, c'est-à-dire que si ils exposent, par exemple, pour des sportifs chrétiens, le nom de Jésus, soit sur un bandana, soit sur un t-shirt, etc., je vais pas aller les juger en disant, ah ouais, mais peut-être qu'ils ont pas une vraie relation avec Jésus, on sait pas ce qu'ils font dans leur vie privée, tu vois, etc. Moi, je suis pas comme ça. Et puis, il y a autre chose. Donc, je parlais d'un fait dans la société actuelle. Il y a une application de streaming audio bien connue qui a changé son logo récemment pour arborer des couleurs un petit peu disco. Ouais, normalement, vous voyez tous de quoi je parle. Hein. C'est un logo vert, voilà, ça permet d'écouter de la musique. Ouais, je pense que vous l'avez tous. Ok.
0: Oui, c'est bon.
1: Ça commence par la lettre S. Voilà. Bon, bref. Et ben en fait, ils ont eu un gros coup de communication, mais pas par eux. C'est-à-dire que c'est les gens qui ont relayé l'information en disant « Oh, regardez le logo, comment il est moche. Oh, regardez le logo. » Et à force de regarder le logo, ils ont eu...
0: Ça leur a fait de la pub.
1: Ça leur a fait de la publicité. Et en fait, d'autres marques ont commencé à faire ça avec leur logo à eux aussi. Donc en fait, l'idée, c'est de dire, peu importe qui affiche Jésus sur son front ou sur son t-shirt, que sa vie soit crédible ou pas, ou que il ait une vraie relation avec Dieu, tant qu'il a écrit Jésus sur le t-shirt ou sur le bandeau, moi, je suis hyper content.
0: Qu'est-ce que vous en pensez de votre côté? N'hésitez pas à réagir.
1: Venez,
0: hein,
1: on
0: matin.
1: Débat. Venez.
0: Venez débattre avec nous. Prenez votre place ce matin au 0652 300 342. Et Timothée nous parlait de cette interview avec Jérémy Delzotto et Théodore Efouba ici. Vous la retrouvez sur notre site pharefm.com.
1: Tyler David, c'est la nouveauté musicale. 7h27 sur Phare FM. Such time as this.
0: Passez une belle journée. Wow.

0: Tyler David sur Phare FM, Such a Time as This.
1: C'était... À quoi? attends, là j'ai pas compris. Aziz?
0: Non, pas du tout.
1: C'était quoi là? Qu'est-ce qu'on a écouté, Valériane?
0: Such a Time as This.
1: Ok, ça, c'est le titre ça.
0: Ouais, c'est ça, c'est le titre. C'est une chanson qui est directement inspirée d'un livre de la Bible, le livre d'Esther. Si vous connaissez pas cette histoire, c'est une jeune femme juive qui devient reine, donc la reine Esther. Et son oncle qui s'appelle Mardoché lui dit qu'elle est devenue reine peut-être pour un temps comme celui-ci. D'où le titre de cette chanson.
1: Such a time as this.
0: Voilà, tu l'as bien, effectivement.
1: Rien à voir avec Aziz.
0: Non, rien à voir avec Aziz.
1: Ah oui, d'accord.
0: Qui est au coin de la rue. Non, pas du tout.
1: Oui, non, rien à voir.
0: Tyler David explique que cette histoire l'a profondément marquée parce qu'elle rappelle que chacun a été créé pour un but, une mission, même quand on passe parfois par des moments difficiles, on doute, on a peur. On a chacun une place précise dans le plan de Dieu.
1: Ben merci pour cette information sur la nouveauté musicale. La nouveauté musicale. Ouais, non, mais ce matin.
0: On va y arriver, Timothée, on va y arriver.
1: Le jingle, c'est bon.
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1: Oh là là. Bon, ça m'empêchera pas de vous donner une bonne nouvelle.
0: Ah bah non, on l'espère quand même.
1: Tu rigoles ou quoi? 7h30, passé d'une minute ces derniers jours, il y a un chiffre qui a marqué les observateurs.
0: Mm-hmm.
1: C'est que la mortalité des enfants continue de reculer.
0: Ah.
1: À l'échelle mondiale. Et je t'avais prévenu. Hein.
0: Ok.
1: Je lui ai dit en off, ça va pas te plaire au début et après ça va te plaire. Vous avez pas vu la grimace que j'ai en face de moi quand j'ai dit la mortalité des enfants continue
0: de baisser.
1: De reculer à l'échelle mondiale. Notamment dans des pays comme l'Inde ou la Chine, on parle de niveaux historiquement bas. Grâce à l'accès aux soins, à la vaccination et à la prévention. Donc c'est une bonne nouvelle ça.
0: Et ça c'est une très très bonne...
1: Super bonne nouvelle même.
0: Nouvelle effectivement, ouais. Merci de nous la partager ce matin, Timothée.
1: Cette bonne nouvelle c'est un petit peu comme, tu sais, certains aliments, certains ingrédients, tu sais, que tu goûtes au premier abord et au niveau du palais d'abord, tu sais, c'est piquant, c'est un truc, puis t'avales.
0: Une petite amertume comme ça.
1: Ah. Et là c'est bon, tiens.
0: Ouais. Bah,
1: c'était la bonne nouvelle du jour.
0: La bonne nouvelle de ce mardi 30 juin. On retourne plonger ensemble dans la Bible ce matin. On vous fait découvrir cette fois-ci un autre personnage biblique. Il s'appelle Corneille. Ça se passe dans votre rendez-vous du mardi. Ça s'appelle VIP Expérience.
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4: Corneille, une porte s'ouvre. Qui bénéficie des promesses de Dieu? Le cas Corneille oblige les premiers chrétiens d'origine juive à revoir leur certitude. Corneille, capitaine dans l'armée romaine, n'est pas juif, mais il adore le Dieu d'Israël, prie et donne généreusement. Dieu envoie chez lui l'apôtre Pierre. Par principe, réticent à entrer sous le toit d'un étranger, mais Pierre comprendra que Dieu n'avantage personne. À l'annonce de l'évangile, quelle surprise quand Dieu donne le Saint-Esprit aux gens de la maison de Corneille. Rien ne les empêche alors d'être baptisés dans l'eau, au nom de Jésus-Christ. Cet événement marque un tournant pour la jeune église chrétienne. La vie nouvelle donnée par Jésus n'est pas réservée aux juifs, mais largement offerte à toute l'humanité.
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0: Monsieur Je Sais Tout, on le connaît, hein. On en a un dans notre entourage, toujours.
1: Ah, tu crois?
0: Pour toi, c'est moi. C'est bien de le savoir.
1: Je peux
0: faire des progrès maintenant.
1: C'est pas faux, ouais.
0: Ah, c'est pas faux en plus.
1: Bah écoute, c'est toi qui le dis, hein.
0: Ouais, bah d'accord, ok. Là, c'est l'histoire d'une relation de couple qui tourne un petit peu mal, parce qu'en fait il y en a un des deux qui est tout de suite projeté sur le fait que ça va se terminer, et ça va se terminer de telle manière. Donc du coup, dans tous ses propos, ses comportements, il bride tout, et en fait il auto-sabote la relation. Ne faites pas ça chez vous.
1: Et non, pas de monsieur je sais tout dans nos relations.
0: Non, on veut pas de ça. Nous, ce qu'on veut par contre, c'est un encouragement tous les jours sur Phare FM, et ça va venir avec Parole du Jour.
1: Effectivement, si vous avez plutôt tendance à être dans l'action, vous aimez quand ça bouge, vous aimez faire plein de choses et vous aimez le faire pour Dieu, eh bien parfois il est nécessaire de ralentir et de prendre soin de notre relation plutôt que d'être dans l'action. On va découvrir tout ça avec Parole du Jour dans les prochaines minutes.
0: 3 minutes d'ailleurs précisément sur Phare FM, la radio autrement avant ça. Petit tour de carrousel. Vous avez l'habitude maintenant sur Phare FM avec Cheyenne. Beau mardi, belle journée. J'ai...

0: 7h40 sur Phare FM, la radio autrement dans Positive Morning. On vous a parlé ces derniers jours des chemins spirituels. On est au cinquième épisode de cette série dans Parole du Jour.
1: Oui, c'est ça, avant-dernier de cette série. Si votre vie est trépidante, parfois complexe, assez intense, elle est pleine de défis, vous aimez faire plein de choses et vous engager pour Dieu, il est parfois bon de pouvoir ralentir. C'est pour ce qu'on va pouvoir découvrir ensemble ce matin avec Parole du Jour.
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3: La Bible dit dans Ecclésiaste chapitre 9, verset 10 « Tout ce que ta main trouve à faire avec ta force, fais-le. » Bonjour. Évoquons aujourd'hui le chemin de l'activisme. Suivre cette voie spirituelle, c'est avoir un trop-plein d'énergie. Si c'est ton cas, un de tes versets préférés est sans doute le suivant. Tout ce que ta main trouve à faire, avec ta force, fais-le. Mais l'activisme est dangereux pour construire une relation avec Dieu, car ta motivation peut être en grande partie basée sur ton épanouissement personnel et ta propre satisfaction. C'est pourquoi Paul écrit « Puisque vous aspirez aux manifestations de l'Esprit, cherchez à y exceller, mais pour la construction de l'Église. » Ta vie est sans doute trépidante, complexe, intense et pleine de défis. À la fin de la journée, tu aimes pouvoir dire « J'ai tout donné, j'ai utilisé toute l'énergie et tout le zèle dont j'étais capable. Et tout ça pour toi, mon Dieu !» Néhémie est un bel exemple d'activisme. Quand il a appris que les murs de sa Jérusalem bien-aimée étaient en ruine, il a pleuré, prié, demandé au roi les ressources nécessaires pour les reconstruire. Puis, il s'est retroussé les manches et est passé à l'action. Une personne active a besoin d'une cause à défendre. Sans cela, sa vie spirituelle stagne. Mais attention, ne t'enthousiasme pas pour ta cause au point d'écraser les autres ou de les exploiter. De plus, tu auras peut-être du mal à distinguer la véritable vocation de Dieu de ton besoin d'agir. Alors, prends plus de temps pour prier et écouter Dieu. Et trouve un ou une amie avisée dont tu apprécies les conseils.
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0: 7h43 dans Positive Morning en ce mardi 30 juin 2026. On a ouvert partout les fenêtres, les portes. Il fait super frais, c'est trop agréable.
1: Ouais, c'est agréable. Alors, pas les portes ou les fenêtres du studio, hein, parce qu'on est un peu, comment dire, on a des vitres, mais elles s'ouvrent pas.
0: On a pignon sur rue.
1: Et en plus, c'est pas vers l'extérieur. Mais la porte est restée ouverte, effectivement, pour le moment. On laisse rentrer l'air, on vous laisse rentrer vous aussi, hein, puisque vous êtes invités à réagir à tout moment, hein, dans Positive Morning au travers de ce numéro de téléphone 0652 300 342.
0: Allez, on continue avec vos morceaux préférés dans Positive Morning. Stephen Stanley, Nevermind.
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1: Stephen Stanley, Nevermind sur Phare FM, il est 7h46. Très content d'être avec vous ce matin, jusqu'à 9h30, Positive Morning. 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
2: 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Avant 8h, place à la famille. On va voir comment préparer les tout-petits à la lecture. Ce sera avec Focus Famille. Avant ça, le chiffre du jour qui mettra également les jeunes parents à l'honneur.
1: Et puis Calvin Harris et Rag & Bone côté musique avec Giant sur Phare FM. Très belle matinée.
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0: Calvin Harris, c'est Rag & Bone Giant, 7h54 sur Phare FM.
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0: Oh!
2: Il arrive tout en douceur, ouais, comme tous les matins sur Phare FM. Notre chiffre de ce mardi 30 juin. Et c'est une bonne nouvelle pour les familles, puisqu'à partir de demain, 1er juillet, un nouveau congé de naissance entre en vigueur en France. En plus des congés maternité, paternité ou d'adoption, chaque parent pourra désormais prendre 1 à 2 mois pour vivre pleinement les premiers moments avec son bébé, que ce soit ensemble ou bien séparément. Et bonne nouvelle, ce congé sera mieux indemnisé qu'avant, avec 70% du salaire net pour le premier mois, puis 60% pour le second. L'idée, c'est de permettre de passer plus de temps dès l'arrivée du bébé.
0: Et tout intérêt à faire un deuxième enfant, moi.
2: Et ben voilà.
0: Et ben écoute,
2: à partir de demain, hein, seulement.
0: C'est parti.
2: Hein. Attention. Hein.
0: Ah, c'est seulement. Ah, c'est à partir de demain.
2: Ah oui, il faut pas qu'il arrive aujourd'hui.
0: Bah, ça va aller, je pense.
2: Oui, bon, là, ça devrait aller.
0: 9 mois en un jour, non, ça. Ça va. 7h54 sur Phare FM, c'était le chiffre du jour. Vous y réagissez en direct au 0652 300 342. Puisque tu parles des tout-petits et de passer du temps avec eux, enfin, les bébés, c'est pas vraiment les tout-petits. Mm-hmm. Les tout-petits, c'est pas vraiment des enfants, c'est pas vraiment des bébés, c'est entre deux. Tu vois? Tu vois ce que je veux dire?
2: Oui, je vois.
0: Et ben, les tout-petits, on va les préparer à la lecture ce matin avec Focus Famille.
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4: Bonjour et bienvenue dans notre rendez-vous Focus Famille. Pourquoi certains enfants ont plus de facilité à lire que d'autres? Les enseignants vous diront que c'est un vrai plaisir d'apprendre à certains enfants, car ils acquièrent plus facilement des compétences en lecture et en écriture. Ils ne sont pas forcément plus intelligents, mais semblent juste apprendre plus vite. Les médecins ont découvert que c'était lié à la petite enfance. Lorsque les parents font la lecture aux tout-petits, ceux-ci entendent de nouveaux sons, des mots qui stimulent leur cerveau et les aident à assimiler le langage. Des choses simples comme des petites chansons ou des poèmes vont les préparer aux apprentissages en maternelle. Arrivés à l'école, ils connaissent déjà les lettres et les sons et trouvent souvent plus amusant de travailler. En plus, leur avance en lecture les fera réussir dans d'autres matières. Donc, si vous voulez donner à vos tout-petits un avantage substantiel, mettez ces séances d'éveil dans leur emploi du temps.
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0: La France respire, la canicule ne concerne plus que 4 départements. C'est un décompte, hein.
2: Ah oui, hier c'était 5, voilà.
0: Bah ouais.
2: On va y arriver à 0. Hein.
0: Demain c'est 3, après-demain c'est 2, à la fin de la semaine c'est 1, et lundi prochain on se reprend 45 degrés.
2: Ah non, Timothée, tu peux pas nous dire ça.
0: Non mais je préfère... voilà. Tu réalises quand même. Tiens,
2: non, faisons l'autruche.
0: On Allez. Découvre ça avec Nicolas Gomez ce matin sur Phare FM dans 3 minutes précisément.
2: Le temps de profiter de la musique pour vous accompagner sur le trajet direction l'école, direction le travail. Nick Jonas accompagné par Brandon Lake. On vous a calé Hope sur Phare FM.

0: J'ai besoin d'espoir, c'est ce que nous disent Nick Jonas et Brandon Lake sur ce très beau titre sur Phare FM.
1: On est mardi, on est le 30 juin 2026 et il est officiellement 8h. Bienvenue sur Phare FM, la radio autrement. Moi c'est Timothée, je suis avec Valériane jusqu'à 9h30 ce matin sur Phare FM.
0: Et on a le grand plaisir d'accueillir plus particulièrement Suzanne. Ce matin, nous écoute depuis le Gros du Roi dans le Gard. 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
1: Hola!
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1: Une actualité autrement ce matin avec notamment la proposition de loi sur l'ultra fast fashion qui a été votée hier au Sénat. Lumière dessus avec Nicolas Gomez. Bonjour.
2: Bonjour à tous, la France respire, la canicule ne concerne plus que 4 départements, le Var, les Alpes-Maritimes et la Corse, en vigilance orange. Hier après-midi, Sébastien Lecornu a fait le bilan lors d'une nouvelle cellule de crise, place Beauvau, après cette vague de chaleur historique. Toute comparaison mécanique avec 2003 serait déplacée, a notamment déclaré le chef du gouvernement. Il a également indiqué que le niveau 3 du plan Orsan sera maintenu encore quelques jours. A noter que le risque d'incendie est élevé dans 8 départements le long de l'arc méditerranéen, ainsi que dans le Maine-et-Loire et les Deux-Sèvres. Demain, 6 départements des Pyrénées-Orientales aux Bouches-du-Rhône seront en alerte rouge pour un risque très élevé d'incendie. La proposition de loi sur l'ultra fast fashion a été votée hier au Sénat. Le texte qui cible les géants du commerce textile en ligne comme Shein est donc définitivement adopté. Il prévoit notamment un malus financier sur chaque produit et l'interdiction des publicités pour ces marques. Une plainte contre Gérald Darmanin dans l'affaire Liana. Il s'agit de la mère de Rosa qui l'a déposée pour mise en danger de la vie d'autrui et non-assistance à personne en danger. Comme dans le dossier Liana, elle dénonce plusieurs dysfonctionnements dans le traitement de l'enquête et accuse le ministre de la Justice de négligence. Et puis c'est une nouveauté, si vous aviez l'habitude d'utiliser l'application WhatsApp avec des numéros de téléphone, bientôt vous pourrez retrouver une connaissance avec un nom d'utilisateur. Le but, permettre aux usagers de communiquer sans partager leur numéro de téléphone. Vous serez informé au fur et à mesure pour réserver vos noms d'utilisateurs selon la plateforme du groupe Meta. Voilà pour l'actu, très bonne matinée à tous.

0: Merci beaucoup Nicolas Gomez pour toutes ces informations. Valérie, à présent, la météo de ce mardi.
1: Eh bien ce matin, entre Paris, Tours et Bordeaux, le soleil est déjà bien présent avec des températures qui montent vite vers les 20 degrés.
0: En revanche, à l'est, le ciel est déjà plus instable entre Lyon, Strasbourg et Dijon, avec des nuages qui annoncent la suite.
1: Dans l'après-midi, le contraste se confirme. À l'ouest et au centre, on profite d'un temps bien lumineux. 30 degrés à Paris, 31 Clermont-Ferrand, 29 à Bordeaux.
0: Mais à l'est, attention aux orages. Entre Lyon, les Vosges et jusqu'à Strasbourg, des averses orageuses peuvent éclater avec de fortes pluies.
1: Dans le sud, grosse chaleur toujours, 36 degrés à Marseille, 35 à Perpignan. Ambiance bien estivale.
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0: Et vous savez, c'est quoi le bonheur?
1: C'est d'être ensemble?
0: Pas du tout.
1: Ah, pas du tout.
0: À côté de la plaque, pardon.
1: C'est
0: d'être beaucoup de respect pour toi.
1: D'ouvrir les fenêtres et de pouvoir profiter d'un peu d'air. Et
0: pas du tout, enfin, tellement pas.
1: Attends, je cherche le bonheur, le bonheur, le bonheur. C'est d'être avec les gens qu'on aime.
0: Toujours pas, vraiment
1: pas.
0: Non. Mais tu vas y arriver, parce qu'à force d'être à côté de la plaque, à un moment donné, t'es sur la plaque, je pense.
1: D'écouter Teriane et Lindy?
0: Non plus.
1: Non plus? Oh mince! Ça aurait pu, parce que ça arrive juste là.
0: Ouais, ça va être juste après cette annonce extraordinaire.
1: Bon, alors c'est quoi le bonheur?
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1: T'avais raison, hein, c'est ça le bonheur finalement. Le bonheur en musique également ce matin, 8h05. Teriane, Lindy, Walking with My God. Belle journée avec Phare FM. 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

0: Terian, accompagné par Lindy, Walking with My God, pour bien vous accueillir en cette nouvelle heure sur Phare FM et dans Positif Morning. Il est 8h08.
1: On a une question du jour à vous poser à propos des sportifs et de l'expression de leur foi en public.
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0: Question du jour.
1: Qu'est-ce que vous en pensez? C'est à peu près ça la question du jour,
0: oui,
1: non?
0: C'est ça. Vous savez, on voit de plus en plus de sportifs qui manifestent leur foi en Dieu de différentes manières, hein, que ce soit sur les réseaux sociaux, sur le terrain. Ils ont peut-être juste une croix autour du cou. Ils portent un vêtement particulier avec un message justement qui exprime leur foi. Qu'est-ce que vous en pensez? Qu'est-ce que ça vous inspire? Pour nous répondre, vous pouvez simplement nous faire un message écrit ou vocal, hein, au 0652 300 342.
1: Un message vocal reçu sur WhatsApp ce matin sur Phare FM, c'est Chris depuis Alkirch, c'est du côté de l'Alsace, on l'écoute.
3: Bonjour Timothée, bonjour Valérie.
1: Bonjour.
3: Pour moi, un sportif exprimant sa foi alors qu'il connaît le succès, c'est une bénédiction. Il n'a pas oublié dans le succès et l'argent que sans Dieu, il ne serait pas là à vivre ce qu'il vit et c'est être humble.
1: Ben merci beaucoup Chris pour cette réponse.
0: C'est vrai.
1: Avec bébé derrière qui faisait des petits bruits.
0: Oui.
1: Trop chou.
0: Un bisou à bébé.
1: Ben oui, bien sûr. Moi je partage l'opinion de Chris. Moi de toute façon, je te l'ai dit tout à l'heure. Moi je suis en mode, il vaut mieux qu'il y ait clairement le nom de Dieu, le nom de Jésus mis sur un joueur de foot et que ça fasse des vues partout dans le monde. Là pendant la Coupe du monde là, imagine. OK. Mise en situation.
0: Ouais.
1: But de Kylian Mbappé. Il enlève son maillot et là il y a un t-shirt Jésus m'a sauvé. Je suis désolé mais ça fait le tour de la terre.
0: Ouais, c'est ça.
1: Ben
0: ouais,
1: oui.
0: Exactement. Mais j'aime bien ce que nous dit Chris parce qu'il nous parle d'humilité et c'est pas forcément le premier mot qui nous vient en tête lorsqu'on pense à ces sportifs de haut niveau, surtout s'ils ont vécu de belles victoires. Et pourtant, effectivement, reconnaître que Dieu a été avec eux durant tout leur parcours et que peut-être, bah oui, c'est grâce à Dieu qu'ils ont pu vivre cette victoire-là, c'est faire preuve d'humilité. Est-ce qu'on n'est pas tous un peu comme ça? Des fois, on fait appel à Dieu, surtout dans les difficultés. Et parfois, quand ça va bien, bah, on pense pas faire forcément à le remercier ou à simplement à relationner avec lui. Est-ce qu'on n'est pas tous dans cette situation? Et je trouve qu'effectivement, c'est un bel exemple.
1: Effectivement. Merci beaucoup, Valériane. Merci beaucoup, Chris. Vous pouvez réagir, vous aussi, comme l'a fait Chris, par message audio sur WhatsApp au 0 652 300 342.
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1: En plus, on parle de sport, si je vous dis Tour de France, vous pensez à quoi?
0: Je pense 4 juillet.
1: Ouais, on
0: sera samedi.
1: Est-ce que tu penses fameux Bob à poids, tu sais?
0: Oui, ouais.
1: Ou alors aux cadeaux qui sont lancés depuis la caravane. Et derrière tout ça, il y a Leclerc. On va découvrir les coulisses de cette grande fête populaire, le Tour de France, avec notre invité, c'est Éric Etienne. Il est responsable du partenariat entre Leclerc et le Tour de France.
5: On a sur 10 véhicules, 8 qui sont en full électrique. C'est un pari audacieux aussi pour traverser la France dans ces conditions, mais que nous réussissons parfaitement. Et l'idée est de démontrer aussi que Leclerc est engagé dans un certain nombre de sujets.
0: Un moment festif avec la caravane du Tour de France, et vous les connaissez ces véhicules dont nous parle Éric Etienne. Qu'est-ce qu'on peut citer? Le melon, la fraise, le poireau l'année dernière. Un nouveau véhicule fait son apparition dans la caravane du Tour de France cette année.
1: Et vous allez pouvoir le découvrir d'ici 3 minutes. Jack et Carla, la recette avant ça sur Phare FM, le thon au soja ce matin.
0: Oh, ah, je pensais que t'allais nous dire salade de fruits.
1: Ah bah non, c'est thon au soja ce matin. Jack et Carla sur Phare FM. Regarde.

0: soja, il est délicieux avec Jacques et Carla. C'était la recette sur Phare FM.
1: Une belle recette. Vous allez en profiter peut-être dès ce week-end sur les routes du Tour de France.
0: Alors, il y a ceux qui encouragent les coureurs, hein, bien sûr, évidemment.
1: Évidemment.
0: Et puis, il y a ceux qui tendent les bras pour attraper un souvenir de la caravane.
1: Aussi, ça fait partie.
0: Il y a l'expression qui dit deux salles, deux ambiances. Mais là, comme c'est en extérieur, c'est deux pavés de route, deux ambiances, deux trottoirs, deux ambiances. Comment Leclerc prépare-t-il ce grand spectacle? Réponse dès à présent avec notre invité Eric Etienne. Il est responsable du partenariat entre Leclerc et le Tour de France.
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1: Depuis près d'un siècle, la caravane du Tour de France accompagne la Grande Boucle et participe à son immense popularité auprès du public. Leclerc, partenaire historique de l'événement, mise sur la convivialité, le partage et des véhicules devenus incontournables. Éric Etienne, responsable du partenariat entre Leclerc et le Tour de France, nous emmène dans les coulisses de cette aventure. Bonjour à nouveau Éric.
3: Bonjour, bonjour à toutes et à tous.
1: Partenaire officiel du Tour et du maillot à pois depuis plusieurs années, Leclerc est notamment connu pour ses chars originaux en forme de fruits et légumes, rejoint cette année par un chou-fleur géant électrique. Pourquoi, Eric, avoir choisi cet univers décalé et quelle est l'image que vous souhaitez transmettre au public ?
3: Bien, en fait, nous sommes au début de l'été, il y a une festivité familiale et populaire et l'idée c'est de faire partager ce moment de fraîcheur et pour symboliser ce moment de fraîcheur, les fruits et les légumes notamment font partie de ces possibilités et il y a un attachement très fort d'ailleurs des gens, ils adorent notre melon, notre fraise, le véhicule poireau de l'année dernière. D'abord, ils sortent du lot en termes de look et d'attachement. Et c'est véritablement un succès pour nous. Concernant le chou-fleur, qui est notre nouveau char cette année, il a vécu lui aussi un engouement spectaculaire puisqu'on a mis en ligne la possibilité pour ceux qui le désiraient de s'inscrire pour devenir le nouveau conducteur de ce char. Et nous avons reçu plus de 1000 CV. Le nom du gagnant, bien sûr, sera dévoilé courant de cette semaine.
1: Le célèbre Bob à pois, les bérets ou encore les biscuits distribués sur le bord des routes font partie des souvenirs que les spectateurs rapportent chez eux. Comment, Eric, les goodies ont-ils évolué au fil des années pour répondre aux attentes du public ?
3: Ils évoluent un petit peu au fil de ce que l'on entend sur les routes du Tour. C'est-à-dire, hier, on distribuait des bobs et un certain nombre de choses, des t-shirts, bien sûr. Et les gens, parfois, nous disent « Ah, ça serait sympa qu'il y ait, par exemple, des bérets ou d'autres choses, des tongs ou je ne sais quoi. » Et dans le débriefing que l'on fait pour l'année suivante, on essaye de tenir compte de cette demande populaire et de répondre aux attentes.
1: Partage, gourmandise et convivialité sont les maîtres mots affichés par Leclerc dans cette caravane qui parcourt des milliers de kilomètres à travers la France. Quel message, Eric, souhaitez-vous laisser aux millions de spectateurs qui croisent la caravane chaque été ?
3: Un message de proximité, de popularité et de responsabilité aussi sociétale et environnementale. Vous l'avez peut-être vu ou vous le savez peut-être, on a sur 10 véhicules, 8 qui sont en full électrique. C'est un pari audacieux aussi pour traverser la France dans ces conditions, mais que nous réussissons parfaitement. Et l'idée est de démontrer aussi que Leclerc est engagé dans un certain nombre de sujets. Et comme nous avons une belle histoire depuis de nombreuses années avec nos clients et les gens qui sont au bord des routes, c'est aussi le cas du Tour de France, qui fait qu'il y a un attachement assez important avec les gens qui sont le long des routes, en famille.
1: Eh bien Eric, on vous souhaite une bonne route avec la caravane du Tour de France. Merci d'avoir été avec nous aujourd'hui sur Phare FM.
3: Merci beaucoup et très beau Tour de France à toutes et à tous.
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0: Direction notre site internet pharefm.com/replay pour retrouver à 8h30 l'intégralité de l'entretien entre Éric Etienne, responsable du partenariat entre Leclerc et le Tour de France, ainsi que Valériane.
1: Petit Martine avec Lorraine Daigle pour la suite en musique sur Phare FM. Excellente journée.

0: Omega, Tendré et Konosko, c'est la nouveauté musicale à découvrir ce matin sur Phare FM.
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4: Bonjour à tous, bienvenue pour votre agenda du jour en ce mardi 30 juin sur Phare FM. Les samedis du vélo font étape à Genève le samedi 11 juillet avec une après-midi entièrement gratuite dédiée à la pratique du vélo. Au programme, des balades guidées pour découvrir la ville autrement. Vous pourrez notamment partir sur les traces de l'écrivain Nicolas Bouvier à Nancy, explorer le quartier Praia Cassias Vernès sous l'angle de la nature en ville ou encore participer à une sortie encadrée à Allure Tranquille pour découvrir le réseau cyclable genevois. Les personnes qui souhaitent gagner en confiance pourront aussi suivre des cours de conduite cycliste du niveau débutant jusqu'aux exercices d'agilité avec une première sortie sur route. Toutes les animations sont gratuites, mais une réservation est tout de même recommandée pour une belle occasion de redécouvrir Genève à vélo. Vous pouvez retrouver le programme complet sur genève.ch. C'était Thomas, on se dit à demain pour votre agenda du jour sur Phare FM.
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0: Bonjour la France, la Belgique et la Suisse, on est très content de vous retrouver ce matin. Quand je dis on, c'est Valériane et moi.
1: Oui, et la question du jour. QDJ.
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1: T'as vu comme elle est contente? Ce petit son joyeux là qui arrive.
0: Pour la fin d'année, on trouverait pas quelqu'un de l'équipe qui incarne la question du jour et il est là?
1: On pourrait.
0: Puis d'un coup, il prend la parole, il nous coupe, tu sais, il fait excusez-moi, je suis la question du jour, j'aimerais intervenir. Ah, on lui met un jingle, c'est ce que je veux dire.
1: Ouais, ça pourrait, on pourrait essayer, effectivement.
0: La question du jour, Valériane.
1: Il est question ce matin de ces sportifs qui démontrent leur foi sur le terrain, les réseaux sociaux, de différentes manières, par leurs vêtements, leurs bijoux, parfois un collier avec une croix. Qu'est-ce que vous en pensez? Qu'est-ce que ça vous inspire pour nous partager votre réponse ce matin? 0 652 300 342.
0: Au téléphone avec nous, Laurent depuis Mulhouse. Bonjour Laurent.
1: Bonjour Laurent.
3: Oui. Bonjour Valériane et Timothée.
0: Comment est-ce que ça va ce matin?
3: Ça va.
0: À la fraîche quand même, hein?
3: Ouais, c'est mieux pour faire le ménage.
0: Ouais, quand même, c'est clair.
1: C'est le programme de ce matin, Laurent.
0: Parce que si.
3: Je suis en cours là. J'ai commencé.
0: Ouais, parce que sinon, avec les chaleurs qu'on a vues la semaine dernière, c'était en fait, il faut fermer les volets, les Velux, il faut tout fermer en fait, et il faut vivre dans le noir. Donc c'est compliqué.
1: Tu
0: le
1: fais
0: ménage
1: le ménage
0: en noir.
1: Dans le noir. Ouais. Non, c'est bien. Tu vois moins la poussière.
3: Ça me dérange pas, j'ai l'habitude.
0: Non, mais. Là, tu te tapes l'aspirateur dans tous les meubles et tout. Enfin, non, c'est galère quand même le truc. Laurent, vous nous avez partagé votre réponse à la question du jour. On vous laisse nous la donner en direct.
3: Oui, donc je disais que c'est très bien qu'il puisse le faire, alors avec sagesse, parce qu'il faut qu'il respecte bien sûr les règlements sportifs, pas non plus que ce soit amené là, comme un cheveu sur la soupe. Mais c'est bien qu'il le manifeste, parce que ça nous permet de voir que, bon, déjà, la Bible nous appelle à être à la lumière des nations, celle de la terre, donc il rentre dans ce... Dans cette injonction biblique, je veux dire. Et ça permet aussi à tous les chrétiens sportifs de voir qu'on peut réussir sans tricher. Parce que normalement, ils ne trichent pas.
1: Ils ont certaines valeurs, c'est ça.
3: Voilà, ils représentent alors les vraies valeurs du sport, pour le coup, et qui, des fois, rejoignent les valeurs bibliques, hein, le respect de l'autre, etc., le respect des règles. Et ça permet que, justement, ces chrétiens qui font du sport puissent dire « Oui, je peux y arriver sans tricher, en respectant toutes ces valeurs. » Mais aussi, je pense que c'est très bien, c'est un point d'accroche, que ce soit aussi bien pour ces sportifs ou même la célèbre machine à café où à un moment donné une collègue peut aborder le sujet en disant tiens j'ai vu tel sportif il a fait ça je savais pas qu'il était chrétien et peut-être donner aussi une accroche pour un chrétien dans sur son lieu de travail ou auprès de ses amis ses voisins de dire oui en fait t'es pas chrétien toi si et puis hop pouvoir engager la conversation.
0: Ben merci beaucoup Laurent de nous avoir partagé cette réponse à la question du jour. D'ailleurs, peut-être que vous ne le savez pas, mais la question du jour, donc avec ce thème des sportifs, c'est notre thème de C'est quoi le truc et on le lance officiellement avec vous Laurent. Est-ce que vous êtes content?
3: Oui.
1: Alors, on rappelle simplement ce que c'est quoi le truc pour les auditeurs qui nous rejoignent juste aujourd'hui. C'est quoi le truc? C'est un mot qu'on a déterminé avec Timothée, un mot mystère.
0: Eh oui.
1: Il vous faut le trouver d'ici 9h, une grosse demi-heure pour trouver ce mot mystère. Alors, comment faire pour le trouver? Il suffit de poser toutes vos questions. Vous pouvez également faire des propositions et ça se passe toujours au même numéro de téléphone, le 0652 300 342.
0: Laurent, on va vous donner 30 secondes de chrono pour poser un maximum de questions et donner les premiers indices aux auditeurs ou peut-être voir si vous êtes si vous avez la cote et que finalement vous allez le trouver quoi.
1: Une illumination peut-être.
0: Est-ce que vous êtes prêt Laurent?
3: Ouais.
0: Attention, le chrono est lancé, vas-y Valériane. Et dans 3, 2, 1, allez-y Laurent.
3: Est-ce que le truc est commun à tous les sports?
0: Non.
3: Est-ce que c'est spécifique à la Coupe du Monde de foot? Qui a lieu en ce moment.
1: Foot, mais pas forcément Coupe du Monde.
3: D'accord. Est-ce que... Ah oui, donc foot, donc ça a lieu au foot. Un sifflet d'arbitre?
0: Non, c'est pas ça.
3: Non. Est-ce que c'est porté par tous les joueurs?
0: Alors, c'est pas quelque chose qui est porté. Mais, en tout cas, vous avez compris que ça concerne les sportifs. Et vous avez continué à pouvoir... essayer de réfléchir avec les autres auditeurs, Laurent, puisque le chrono s'est arrêté. Vous avez eu les 30 secondes. Merci beaucoup, Laurent, d'avoir posé toutes ces questions et d'avoir donné déjà quelques indices.
3: Merci à vous. Merci pour ce partage.
1: Mais c'est vous qui avez défriché, Laurent. Vous avez peut-être eu la partie la plus compliquée à hein, poser les premières questions.
0: Ouais, c'est ça.
1: On va affiner tout ça. Il nous reste une demi-heure hein, pour trouver c'est quoi le truc. Bah, Laurent, vous souhaite une bonne suite de ménage, alors, c'est ça?
3: C'est ça. Comment ça s'appelle?
0: Eh bah, ben, bon courage, Laurent. Et puis, profitez bien tout en écoutant Phare FM. 0-652-300-342. On écoute Repeat It, Martin Garrix et Ed Sheeran dans Positivement.

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2: C'était un samedi soir et puis je partais vers la discothèque comme tous les samedis soirs. La discothèque portait le même nom que la radio. C'était une sacrée coïncidence pour moi. Mmh. Et puis c'est vrai que finalement en tombant sur cette radio, j'ai dit waouh. Et puis on était avec une bande d'amis, on s'est dit waouh. Dans la voiture, ouais, je me suis dit waouh les gars, regardez le même nom que la discothèque quoi. Et puis du coup c'est vrai qu'à ce moment-là, je l'ai gardé quelques secondes. Je comprenais pas forcément le principe de ce chant, de cette radio, mais j'ai trouvé qu'il y avait une ambiance qui était différente de celle que j'écoutais. Forcément, les musiques de discothèque. Là, on était carrément sur un domaine complètement différent. Et voilà. Et puis j'ai eu à cœur à ce moment-là de l'enregistrer. Et c'est ça que je trouve un peu étonnant parce que du coup, elle avait en rien finalement de ce que j'appréciais quoi. Et depuis ce jour-là, forcément, il y a eu du changement, il y a eu du basculement.
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0: Tom et Jerry sur Phare FM. Pardon. Pardon.
1: Mais alors.
0: Kendrick, mais ils sont tellement toujours ensemble, pardon.
1: Oui,
0: hein.
1: C'est ça.
0: Ou Tic et Tac, si vous préférez. Je sais pas, tu préfères quel duo? Eric Ramsey?
1: Non,
0: Chevalier Las Palais.
1: Tic et Tac, j'aime bien.
0: Je te les sors tous, moi, si tu veux. Hein. Les Chevaliers du Fiel? Non, tu veux lesquels?
1: Kendrick, Konosco, c'est très bien. Moi, j'aime bien l'original, Alpha et Omega.
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1: Et avec C'est quoi le truc, on est toujours à la recherche de notre mot mystère le thème des sportifs ce matin. On tente de le trouver, on a jusqu'à 9h pour y arriver, je vous le rappelle. Deadline pour poser vos questions et faire avancer le truc avec nous ce matin. Vous pouvez simplement composer le 0 652 300 342.
0: Une question depuis l'Alsace, un auditeur demande: est-ce que le truc est un équipement sportif?
1: Alors non, le truc n'est pas un équipement sportif, on pourrait même vous dire que le truc n'est pas matériel.
0: Je rappelle que le thème c'est les sportifs.
1: Voilà, le thème c'est les sportifs.
0: Les sportifs.
1: Les sportifs c'est le thème.
0: Le thème, la thématique, c'est
1: les sportifs. Sportifs.
0: Voilà.
1: Je sais pas si on vous aide.
0: Peut-être que l'insistance doit vous parler, non? Est-ce qu'on a dit que le thème c'était les sportifs?
1: Je sais pas si tout le monde a bien compris, peut-être que quelqu'un vient juste de se brancher.
0: Ouais,
1: là.
0: À l'instant c'est
1: alors,
0: sûr.
1: On va le redire, le thème de C'est quoi le truc, c'est les sportifs.
0: Voilà, vous pouvez poser maintenant toutes vos questions sur les sportifs au 0 652 300 342.
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4: Parfois, on croit que croire en Dieu, c'est avoir une espèce de bouclier magique contre les galères. Mais la vérité, c'est que les problèmes n'épargnent personne, même avec la foi. La différence, c'est qu'on ne traverse plus ça tout seul. Dans les tempêtes, Dieu est là. Il soutient, il relève, il guide. Et si en ce moment, tout semble aller bien pour vous, ne pensez pas que c'est parce que vous êtes meilleur que les autres. Peut-être que Dieu vous laisse voir certaines épreuves autour de vous pour vous parler aussi, pour vous inviter à vous tourner vers lui avant que la tempête n'arrive.
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0: Phare FM. 8h38 sur Phare FM, dans un instant présentiel, un moment avec Jésus sur Phare FM. Mais juste avant ça, on a un duo exceptionnel.
1: Matt Smith accompagné par Niall Horan, Drive Safe, belle journée et bonne route avec Phare FM.

0: À 12 voix de Niall Horan accompagnant Miles Smith pour Drive Safe sur Phare FM.
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3: Bonjour, mon ami. Tu sais ce qui arrive quand on traverse des tempêtes, mon ami ? On oublie à quel point c'était sombre, on oublie comment on a tenu, et surtout, on oublie que je t'ai porté quand tu ne pouvais plus marcher. Le temps passe et les miracles d'hier deviennent des souvenirs flous. Mais il y a des gens autour de toi qui n'ont pas oublié. Ils t'ont vu pleurer, ils t'ont vu tomber et ils t'ont vu te relever. Ils se souviennent de ce que toi, tu as cessé de voir. N'oublie jamais ce que le prophète Joël a partagé. Racontez à vos enfants ce qui s'est passé, que vos enfants le racontent à leurs enfants et leurs enfants à la génération suivante. Mon ami, aujourd'hui, je t'invite à faire quelque chose de simple. Demande. Appelle quelqu'un qui t'a connu dans tes saisons difficiles. Demande-lui ce qu'il a vu, comment tu as changé, ce que ma main a fait dans ta vie. Parfois, les témoins de ton histoire voient ma fidélité plus clairement que toi. Laisse les autres te rappeler ce que tu as oublié. Ta mémoire est courte, la leur aussi. Mais ensemble, vous gardez vivante l'histoire de ma bonté. Ton ami.
4: Seigneur Jésus, merci pour les témoins que tu as placés sur ma route. Ouvre mes oreilles pour entendre ce qu'ils ont vu de ta fidélité. Ravive ma mémoire par leurs souvenirs. Que leurs paroles raniment ma foi aujourd'hui. Amen.
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0: Moi, j'aimerais bien que Jésus participe à C'est quoi le truc ? Bon, ce serait
1: pas
0: drôle.
1: Est-ce qu'il trouverait du premier coup ?
0: Bien sûr, ah, il sait tout.
1: Il ferait semblant de jouer, non, un peu.
0: Il ferait semblant ?
1: Non,
0: Jésus ferait semblant ?
1: Je sais pas.
0: Je pense que Jésus nous dirait...
1: Pour le plaisir de jouer,
0: attends,
1: tu vois.
0: Il ferait. Les amis, je sais quel est le truc que vous avez défini. Et sachez que je pourrais jouer. Enfin, il ferait un truc comme ça.
1: Ouais, ça serait bien, ça serait bien.
0: On a reçu un message audio de la part d'un Alsacien pour C'est quoi le truc, Valériane ?
1: Oui, on va peut-être juste rappeler C'est quoi le truc,
0: mot
1: mystère
0: à
1: trouver avant 9h avec vos questions, vos propositions. On est sur le thème des sportifs.
0: Oui, exactement. Donc sur ce thème des sportifs, qui sont des sportifs par exemple ? Je sais pas, on a Olivier Giroud, c'est un sportif.
1: Oui, par exemple.
0: On a LeBron James, c'est un sportif. Tiger Woods, c'est un sportif. Mm-hmm. Voilà. Donc sur le thème des sportifs, comme je l'ai cité à l'instant, on a un message de la part de cet auditeur depuis l'Alsace.
5: Alors j'ai bien entendu que ça concerne les sportifs et du coup c'est pas un équipement. Est-ce que ça concerne leur alimentation, leur hygiène de vie ?
0: Non. Non, ça concerne les sportifs comme Olivier Giroud, comme Yannick Noah quand il était à Roland Garros. Enfin voilà quoi, ça concerne les sportifs.
1: Voilà, tout simplement.
0: Les sportifs.
1: Le thème des sportifs.
0: Ça concerne les sportifs.
1: Vous l'avez bien, hein, ce thème-là. Posez vos questions, faites vos propositions. Vous jouez avec nous ce matin. Si on vous prend le téléphone, vous avez même droit à un chrono 30 secondes pour poser le maximum de questions sur le thème des sportifs. Ça se passe au 0 652 300 342.
0: Alors, on fait une petite pause spéciale à Jesus Festival. On se met dans le thème ce matin avec Neri sur Phare FM.
1: Accompagné par Tendry, voici le code. Belle journée, 8h45.

0: Neri sur Phare FM, la radio autrement. Si le truc du jour c'était les chanteurs.
1: Oui.
0: Par exemple, le thème c'était les chanteurs. Mm-hmm. Bah, ma proposition ce serait de dire est-ce que le truc c'est Neri?
1: Oui.
0: Parce que
1: ça.
0: C'est un chanteur. Donc là, le truc aujourd'hui c'est les sportifs.
1: Oui.
0: Comme Olivier Giroud, comme Stephen Curry. Voilà. Maintenant, vous posez vos questions. 0652 300 342. Je suis un petit peu sur les nerfs, je vous demande pardon.
1: Ça va bien se passer.
0: Un peu tendu.
1: Non, ça va bien se passer.
0: J'ai très peur qu'on le trouve pas, vraiment.
1: C'est vrai. Non, il nous reste, 13 minutes pour essayer de trouver ce mot mystère.
0: C'est super, ça va super vite.
1: Sur le thème des sportifs, hein, posez encore vos questions ce matin. Laissez-vous inspirer également par le rendez-vous C'est à voir qui va arriver dans quelques minutes puisqu'on va pouvoir découvrir ensemble le site internet The Goal qui rassemble, eh bien, les témoignages et les histoires de justement des sportifs.
0: Des sportifs.
1: Chrétiens,
0: oui.
1: Chrétien.
0: Des sportifs.
1: C'est David Nolan qui nous parle de The Goal ce matin.
2: Le fait d'utiliser des noms connus comme Olivier Giroud, ça permet à des gens de dire tiens, Giroud, Jésus, finalement, je vais écouter le témoignage.
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0: On a Lydia qui nous demande ce matin est-ce que le truc, c'est les champions?
1: Alors non Lydia, le truc ce n'est pas les champions, mais c'est bien un champion. D'ailleurs, on va pouvoir découvrir un peu plus le site internet The Goal dans C'est à voir à 8h54, mais n'attendez pas ce moment pour aller découvrir dès à présent ce site, puisque notre truc du jour...
0: C'est les sportifs.
1: Les sportifs, vous le trouvez sur ce site. Oh, j'espère que j'ai pas donné un trop
0: comme
1: gros indice.
0: Comme Théo Hernandez, comme Zinedine Zidane, enfin c'est les sportifs
1: voilà.
0: Quoi.
1: Allez voir The Goal, le site internet.
0: Dans deux minutes, Jennifer Lopez et David Guetta, Save Me Tonight sur Phare FM.
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2: C'est Phare FM, c'est Positif Morning.
3: Oui, pardon.
2: Quelqu'un est avec nous?
3: Oui, on a reçu un message audio et j'ai un peu cliqué trop vite, pardon. Excuse-moi.
2: On cherche c'est quoi le truc?
3: Exactement.
2: 10 minutes encore pour trouver ce mot mystère sur le thème des sportifs ce matin. Le temps passe, je sens qu'on se rapproche.
3: Alors, on écoute ce message audio de cet auditeur depuis l'Alsace.
4: Là, vous me mettez le doute. Est-ce que, en fait, le truc, c'est Olivier Giroud?
2: C'est une belle proposition.
3: Alors, effectivement, le truc est un sportif comme Olivier Giroud.
2: Oui.
3: Mais le truc n'est pas le sportif Olivier Giroud.
2: Oui, c'est pas Olivier Giroud. Si on était resté du côté de la France, ça aurait pu, mais on est plutôt parti à l'international. Voilà, ça peut vous guider.
3: Champion du monde, ballon d'or, bref.
2: Foot, tout ça, enfin voilà.
3: Là, si je cite le pays, vous l'avez tous, donc je vais pas citer le pays.
2: On va pas aller plus loin. À vous de poser vos questions ce matin encore.
3: Jennifer Lopez et David Guetta, pendant que vous posez vos questions, 0652 300 342, c'est Save Me Tonight sur Phare FM, on est mardi. Très bonne matinée.

0: Tonight sur Phare FM à 8h54.
1: Ça y est, c'est l'heure de retrouver le rendez-vous du mardi dans Positive Morning. C'est à voir, présenté par Johan. Aujourd'hui, il reçoit David Nolan et une présentation du site internet The Goal. Vous retrouvez là-dessus tous les sportifs chrétiens, leur biographie, leur parcours, leur témoignage en exclusivité sur Phare FM.

0: courage, de victoire et de foi. Telle est l'accroche du site internet thegoal.com où les histoires de sportifs se collectionnent au rythme de leur expérience de foi. Présentation dans cet avoir avec David Nolan, directeur du Top Chrétien en charge de ce projet. Bienvenue sur Phare FM, David.
1: Oui, bonjour à tous.
0: Initialement lancé lors des Jeux de Paris 2024, le site thegoal.com refait donc son apparition sur la toile à l'occasion de la 23e édition du Mondial de football. Pour quelle raison ?
1: La Coupe du Monde de football, c'est le plus grand événement, je pense, sportif, peut-être après les Jeux Olympiques. Le but de The Goal, c'est pour ça que c'est un nom plutôt global. On aurait pu mettre Jeux Olympiques ou Coupe du Monde, mais c'est que ça puisse être réutilisé lors des très grands événements. On l'a redécoré, on a rajouté des témoignages de sportifs, en particulier le parrain du site, Olivier Giroud. Et c'est ça vraiment le but. Le but, c'est au travers des sports, donc Jeux Olympiques, football, et il y aura sûrement du rugby dans les prochaines années, mais c'est d'annoncer Jésus au travers de témoignages de sportifs qui ont découvert Jésus.
0: En page d'accueil donc, Olivier Giroud, deuxième meilleur buteur de l'histoire des Bleus, insiste en vidéo sur l'importance de sa foi dans son quotidien, autant personnel que professionnel. Au-delà de l'exposition publique, quel est l'enjeu pour tous ces sportifs de témoigner de leur relation avec Dieu ?
1: Je dirais que l'enjeu, il est double. Il est bien pour nous parce qu'en fait, le fait d'utiliser des noms connus comme Olivier Giroud, ça permet à des gens de se dire « Tiens, Giroud, Jésus, finalement, je vais écouter le témoignage ». Et pour eux aussi, c'est bien parce que c'est vrai que juste être interviewé ou avoir juste un petit post quelque part, c'est pas mal. Mais le fait d'être sur un site de référence, qui est quand même pas mal fait, je dis pas parce que j'ai bossé dessus, mais avec de qualité, et ça permet de les aider à communiquer leur foi en fait. Donc du coup, on est gagnant des deux côtés. Et les troisièmes gagnants, c'est ceux qui vont découvrir Jésus et rentrer dans un cheminement de foi avec Jésus.
0: TheGoal.com est accessible en français, anglais et néerlandais. Il met en lumière des athlètes olympiens, des sportifs de football, tennis ou encore basketball. David Nolan, merci du passage par Phare FM et bel été.
1: Bel été à vous aussi.
0: Au revoir.
1: Au revoir.
2: Et n'hésitez pas à aller visiter le site internet The Goal puisque vous allez y trouver c'est quoi le truc de ce mardi.
3: Ah oui, mais vraiment, vous allez le trouver très rapidement.
2: Directement.
3: Si vous allez sur thegoal.com, vous allez directement trouver c'est quoi le truc. Je rappelle que c'est quoi le truc ? C'est sur le thème des sportifs,
2: oui.
3: Comme par exemple a été proposé déjà Olivier Giroud.
2: Par exemple.
3: Mais dans les indices qu'on vous a donnés, on vous a expliqué qu'on allait plutôt à l'international, qu'il a obtenu un ballon d'or. Voilà, c'est les gros indices que je vous ai donnés. Il a obtenu un ballon d'or. Ils sont pas 800 à
2: non,
3: avoir obtenu un ballon
2: 800.
3: D'or.
2: Allez, on croit en vous. On peut le trouver encore dans les prochaines minutes avant 9h. Posez vos questions, faites vos propositions au 0 652 300 342.
3: We the Kingdom sur Phare FM. Et juste après ça, on parlera des infos avec notamment la période des soldes qui sera prolongée jusqu'au 28 juillet, apparemment.
2: Ce sera avec, rappelle-moi,
3: Nicolas Gomez.
2: Nicolas Gomez.

0: Nadia depuis la Drôme demande ce matin. Désolé, on interrompt votre morceau pour c'est quoi le truc.
1: Ah, oui,
0: on en a rien à faire.
1: Désolé.
0: Bah, et en même temps, il reste 2 minutes.
1: Oui, Lydia nous demande si notre truc sur le thème des sportifs, c'est
0: Lionel Messi.
1: Alors non, ce n'est pas lui.
0: Non, c'est
1: mais
0: pas
1: c'est
0: lui.
1: Mais c'est bien vu.
0: Mais c'est effectivement comme lui, quelqu'un qui a eu un ballon d'or et qui est un sportif international. Vous posez vos questions au 0652 300 342.

0: The Kingdom, Rescue Me, pour bien terminer cette heure sur Phare FM, la radio. Autrement, vous êtes dans Positive Morning.
1: Hein. Il est 9h et C'est quoi le truc n'a pas été trouvé.
0: Oh,
1: le C'est quoi le truc. On va vous le révéler dans un instant. Avant ça, on a ce message de la part d'Aurélie depuis l'Alsace.
2: Est-ce que le truc, c'est Cristiano Ronaldo?
1: Alors, après Lionel Messi, Cristiano Ronaldo. Alors,
0: ça aurait pu.
1: Non, le truc n'est pas Cristiano Ronaldo, même s'il a aussi obtenu un ballon d'or, effectivement. Est-ce que le truc, c'est Zidane, demande cet auditeur depuis l'Alsace? Non, ce n'est pas Zidane. Est-ce que Zidane, il a eu un ballon d'or? Zidane, il a eu un ballon d'or, je crois bien.
0: Tu me poses la question à moi?
1: Ah bah attends, allez. Mais c'est vrai que je t'ai regardé dans les yeux, pardon.
0: On a dit que c'était un footballeur international.
1: Oui, c'est ça,
0: voilà,
1: exactement.
0: Voilà. Alors, on était niveau continent, on était plus près avec Messi, non?
1: On était plus près avec Messi parce qu'ils sont sur le même continent, effectivement.
0: Voilà, voilà.
1: Alors oui, je confirme, Zidane a remporté un ballon d'or en 98, oui, effectivement. C'était Kaka.
0: Voilà.
1: Oui, voilà, je voulais donner comme ça.
0: Comme ça, direct, tu donnes la réponse.
1: C'est le joueur qui, en 2000, a soulevé son t-shirt pour voir dessus enfin, il a enlevé son maillot pour voir justement un t-shirt dessus où il y avait écrit « I belong to Jesus », qui signifie « J'appartiens à Jésus ». Et ça a été un des premiers qui a été très médiatisé justement pour cette manifestation de foi en public. C'était Kaka, le truc. C'est bizarre de dire ça,
0: c'était
1: vraiment,
0: c'est très bizarre. C'était un peu dur et en même temps, une fois qu'on le sait, on se dit « Ah,
1: bah oui
0: voilà. !» C'est un peu ça, c'est quoi le truc?
1: Pardon, mais Kaka, les amis, c'est quand même un ballon d'or en 2007. C'est champion du monde avec le Brésil en 2002, vainqueur de l'UEFA Champions League en 2007 avec l'AC Milan. Et puis, il a également joué pour le Real Madrid entre 2009 et 2013. C'est quelqu'un quand même, le joueur Kaka, s'il vous plaît.
0: Et si vous voulez découvrir plus de son histoire personnelle et de sa foi en Dieu, vous pouvez vous rendre sur le site The Goal où il nous raconte son histoire.
1: Bon allez, sans transition aucune, on va parler justement de football avec le premier rendez-vous décisif pour les Bleus ce soir avec Nicolas Gomez. Bonjour.
3: Bonjour à tous, les 2 euros en plus sur les petits colis, c'est fini, annonce du ministère du Commerce. Dès demain, la taxe française sur les petits colis importés en dehors de l'Union Européenne sera suspendue pour éviter de faire doublon, car c'est aussi demain qu'entrera en vigueur une autre taxe similaire de 3 euros à l'échelle européenne, une taxe qui vise les plateformes de vente en ligne chinoises. A noter que la période des soldes en France sera prolongée jusqu'au 28 juillet selon le ministre du pouvoir d'achat, Serge Papin. La période de promotion devait se terminer le 21 juillet, mais la canicule a fait baisser la fréquentation des commerces des centres-villes. 4 départements toujours en vigilance orange canicule. L'alerte est maintenue ce matin sur le Var, les Alpes-Maritimes et la Corse. Sur le reste du pays, les températures sont reparties à la baisse, mais le gouvernement reste vigilant alors qu'une autre vague de chaleur pourrait s'abattre sur le pays la semaine prochaine. Val d'Isère, la Clusaz ou encore Lyon, la carte des sites retenus pour les Jeux Olympiques d'hiver 2030 dans les Alpes françaises a été dévoilée hier par le COJOP. Sur le document, on découvre que Val d'Isère a été préféré à Méribel pour les épreuves de slalom et du géant. La carte doit encore être validée par le Comité international olympique. Et puis le foot, avant le premier rendez-vous décisif pour les Bleus ce soir, une nuit à suspense et à surprise en 16e de finale du Mondial. Avec d'abord la victoire du Maroc au tir au but dans le choc face aux Pays-Bas, l'exploit du Paraguay qui élimine l'Allemagne également au tir au but. Le Brésil est venu à bout du Japon 2-1. La France, on le rappelle, affronte la Suède en 16e de finale à 23h ce soir. Voilà pour l'actualité, très bonne journée à tous.
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0: Bonjour. Bienvenue sur Phare FM en cette nouvelle heure. Il est 9h passé de 4 minutes. Vous êtes toujours dans Positive Morning. Hein.
1: Et on est très content d'être avec vous jusqu'à 9h30 ce matin, avec toujours pour nous accompagner la question du jour sur justement ces sportifs qui expriment leur foi publiquement, qu'ils soient sportifs de foot, de basket, de golf, de tennis, de tout ce que vous voulez. C'est des sportifs, c'est des athlètes dans tous les cas. Ils expriment leur foi publiquement. Qu'est-ce que vous en pensez? 0 652 300 342.
0: Direction ce matin, Thonon-les-Bains. On est avec Julien au téléphone. Bonjour Julien.
1: Bonjour.
0: Allô, allô Julien.
1: Bah, on n'est pas du tout au téléphone avec Julien. Là, tu m'as fait un prank là.
0: Ah,
1: tu m'as fait un
0: canular.
1: Cru.
0: Attends,
1: c'était
0: on va
1: une
0: essayer
1: blague
0: de le rappeler. Non, pas du tout.
1: On n'est pas du tout le 1er avril. Qu'est-ce que tu me fais là?
0: Je vais essayer de le rappeler, peut-être que le son passait pas.
1: En attendant, vous aussi vous partagez comme l'a fait Julien par WhatsApp d'abord. Il nous a fait un petit message écrit sur WhatsApp avec sa réponse à la question du jour et puis on lui a proposé si on pouvait l'appeler. Il nous a dit que oui, il était disponible. Bon.
0: C'est pas tout de suite, hein. En fait, il est en plein travail, donc ouais, c'est peut-être ça. Pas encore tout à fait l'heure de la pause.
1: Il nous a dit que ça devrait être bon, donc aussi, bah super.
0: Il y a du conditionnel.
1: Oui, ouais, bah le conditionnel, c'est compliqué toujours.
0: On va essayer de l'avoir au téléphone tout à l'heure.
1: Peut-être que vous êtes disponible par contre, alors envoyez-nous un message par SMS ou par WhatsApp avec votre opinion sur ces sportifs qui expriment leur foi en public. 0 652 300 342. Je vais le redonner. 0 652 300 342.
0: Et pendant que vous nous contactez via WhatsApp ou SMS, on vous passe l'aimant, les étoiles sur Phare FM. Bon début de journée, vous êtes dans Positive Morning.

0: Le lac Léman sur Phare FM. En direct depuis les proximités de la Suisse ce matin.
1: Ouais, c'est ça, exactement.
0: Aux frontières.
1: Aux frontières, petite dédicace à vous qui nous écoutez de ce côté-là. On est très heureux de partager cette matinée à vos côtés. Dernière matinée de ce mois de juin. Demain, ce sera le mois de juillet.
0: Et oui.
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0: Dans un petit peu plus de 3 minutes ce matin sur Phare FM, on va vous annoncer quels sont les cadeaux que vous pouvez gagner cette semaine grâce à nos différents partenaires et en vue du Tour de France. On vous dira tout ça, comme je vous ai dit, dans 3 minutes. Avant ça, il faut que je vous parle d'un couple.
1: Un couple.
0: Faut que je vous parle d'un couple chinois qui a réussi à organiser une...
1: J'avais demandé s'ils étaient français.
0: Bah voilà,
1: c'était des humains ou des animaux? Non, ok.
0: Mais t'as beaucoup de questions alors que j'ai dit un couple, vraiment.
1: J'étais encore dans c'est quoi le truc? Si c'est faut deviner,
0: non, c'est
1: faut
0: bon,
1: poser
0: c'est bon.
1: Des questions.
0: C'est bon, y a pas de chrono, tu peux prendre ton temps, tu peux profiter.
1: Donc direction la Chine.
0: Un couple, non, justement. C'est un couple chinois, ok.
1: Ouais.
0: Ils ont réussi à organiser une séance photo privée dans un lieu emblématique de France.
1: Ah.
0: Donc ils sont en France et okay. On reste en France pour cette info.
1: Ils sont touristes, quoi, c'est ça?
0: Ils sont touristes. Quel est le lieu emblématique qu'ils ont réservé?
1: J'hésite entre deux.
0: Vas-y.
1: J'hésite entre la Tour Eiffel,
0: ouais,
1: et le pont d'Avignon.
0: Ok, pourquoi?
1: La Tour Eiffel, parce qu'emblématique, bah, France.
0: La France, Paris, la capitale.
1: Pont d'Avignon, non, je sais pas, ça m'est venu comme ça.
0: Bah moi, je vais te dire, c'est l'un des sites les plus visités en France. Ça dépend des marées.
1: Ah, le Mont Saint-Michel.
0: Exactement.
1: Ok.
0: Ils ont réussi à organiser une séance photo privée. Privée.
1: Ils ont privatisé le Mont Saint-Michel.
0: Exactement. Ils ont réservé un accès quasi exclusif à certaines zones à des horaires spécifiques. Alors on voit sur les images que voilà, on voit le lieu complètement vide, ce qui est extrêmement rare puisque c'est un haut lieu touristique en France aussi.
1: Oui, c'est clair.
0: Voilà, qui se fait la guerre entre les Bretons et les Normands depuis des décennies. Alors, résultat, donc les photos font énormément réagir entre fascination et puis débat sur la privatisation de lieux publics emblématiques.
1: Mais oui, imagine toi, t'es touriste.
0: Oui. T'as pris ta semaine.
1: Tu fais un petit road trip, voilà, et puis.
0: Là, on est jeudi. Jeudi, c'est Mont Saint-Michel.
1: Voilà, t'as prévu d'aller au Mont Saint-Michel, tu débarques et tu peux pas.
0: Portail fermé. Oh, désolé. Non. Le couple de Chine a réservé pour des photos.
4: T'es quoi?
0: Au pire, t'attends, j'ai envie de dire, non?
1: Je sais pas.
0: T'es,
1: hein.
0: Si t'es là pour la journée.
1: C'est long, les photos?
0: Une séance photo?
1: Ça peut être long, hein, ça peut durer. Hein. Je suis pas sûr que t'attends.
0: Ah, c'est surtout que s'ils exploitent vraiment toutes les zones qu'ils ont privatisées du Mont Saint-Michel, ça peut très vite effectivement se tourner en randonnée. Et en fait, ils visitent en même temps que les mecs, ils font. Mais c'est malin quand même de leur part, tu vois ce que je veux dire?
1: Ouais.
0: Mais ça soulève quand même des petites questions.
1: Moi, j'ai une très belle photo aussi du Mont Saint-Michel.
0: Ah, mais il y avait du monde.
1: Il y avait du monde. En plus, c'était sur le parking. C'était même pas le Mont Saint-Michel.
0: C'était même pas le son, ouais.
1: Et j'étais en camp de jeunes. J'avais quoi, 17 ou 18 ans?
0: Oui, c'était il y a 2-3 semaines, quoi.
1: Ouais, voilà, c'est ça. Et puis, c'était midi, il fallait qu'on mange. Alors, t'imagines une troupe de jeunes qui débarquent au Mont Saint-Michel. On est sur le parking, on vient de se garer. Puis là, bon, bah, faut quand même manger. Du coup, marmite sur le parking. La marmite vraiment haute, hein, pour nourrir 20 jeunes ou je sais pas quoi. Spaghetti bolo à l'arrache. Et puis, comme c'était un peu à la route, et puis un peu, voilà, un peu en mode camping sur le parking du Mont Saint-Michel, notre monitrice, Peggy, à l'époque, je me souviens très bien de son prénom, je lui fais une grosse bise.
0: Une grosse dédicace, hein, Peggy.
1: Et ben, elle y allait avec les mains pour remuer les spaghettis bolo dans la cocotte. Non, je pense qu'elle a fait attention quand même, mais c'était assez dingue. Voilà,
0: tu les chauffes, les spaghettis bolo, tu les laisses pas froides ou tièdes?
1: Ouais, c'est ça, on a peut-être attendu un peu.
0: Elle s'est lavé les mains avant, Peggy?
1: J'ai pas les détails, en tout cas.
0: On peut l'appeler.
1: C'est voilà, les spaghettis bolo sur le parking du Mont Saint-Michel. C'est un bon souvenir.
0: Alors moi, du coup, cette info, elle me fait quand même poser une question. C'est quoi le dernier lieu que vous avez réservé pour un mariage, un anniversaire ou d'autres événements? Vous répondez au 0652 300 342. La dernière fois que j'ai assisté à un mariage, il y a un château qui a été réservé.
1: Wow.
0: Et même si tu connais pas le château, genre c'est le château de Montluçon dans les Dominiciennes du Nord, enfin voilà, c'est avec un nom spécifique. Un château, ça reste pour moi quelque chose d'hyper fort en termes de monuments,
1: ouais,
0: et d'emblèmes.
1: Ça, c'est dingue.
0: Et tu restes quand même un peu en mode, là, ça claque quand même. Hein.
1: Ouais.
0: Le mariage dans le château, ça claque quand même. Tu vois. C'est quoi le dernier lieu que vous avez réservé?
1: Dites
0: pour vos
1: nous.
0: Événements.
1: Mais oui, dites-nous ce matin, vous avez peut-être une photo également à nous partager. Ça se passe au 0652 300 342.
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1: Avant ça, Forest Black, Love You Till Death sur Phare FM. Excellente journée.

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1: Forest Black sur Var FM, Love You Till Death à 9h16 dans Positive Morning.
2: 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Mm-hmm. Ce sera ce vendredi qu'on vous appellera, uniquement si vous avez envoyé le mot glaçon au 0 652 300 342. Alors Valériane, je suis un auditeur de Far FM.
1: Oui.
2: J'entends qu'apparemment il faut envoyer glaçon au 0652 300 342.
1: Mais tu sais pas pourquoi.
2: Non mais attends,
1: forcément.
2: J'écris déjà glaçon
1: oui,
2: dans
1: c'est
2: mon
1: bien.
2: SMS.
1: Prépare,
2: okay.
1: Prépare.
2: Mais avant d'envoyer, je me dis, mais pourquoi j'enverrai glaçon? Qu'est-ce que j'ai à gagner?
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1: 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Et puis deux très beaux livres également avec les éditions Mérieux. La première sur le thème de.
2: Mareuil.
1: Qu'est-ce que j'ai dit ?
2: Mareuil. T'as dit Mérieux. T'as inventé une maison d'édition.
1: Ouais,
2: non, mais peut-être. Ça. C'est quoi? Oui, c'est Mareuil. Mareuil édition. Le tour se joue à l'Alpe d'Huez de Jean-Paul Vespini,
1: oui.
2: Et la grande boucle de mes souvenirs de Jean-Paul Olivier. Jean-Paul Olivier, si vous savez pas qui c'est un journaliste et mémoire du tour, hein, qui raconte justement les anecdotes les plus marquantes de sa carrière.
1: Partenaire du Tour de France qui débutera ce samedi à cette occasion-là.
2: On vous fait la fête, ouais.
1: On vous fait la fête, ouais.
2: Ça va?
1: Ça. Oui, ça va. Je suis tout excitée.
2: Ouais, je comprends tellement.
1: C'est le jeu. Il y a plein de jeux à gagner. Ah, et nous, on peut pas envoyer glaçons.
2: Non.
1: Mais vous pouvez, hein, c'est pour
2: c'était
1: vous.
2: C'était tellement sincère.
1: Tous ces cadeaux-là, très beaux cadeaux sur Far FM. Ça se passe uniquement cette semaine. Hein. Par contre, ne tardez pas à envoyer glaçon au 0 652 300 342.
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1: 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Allez, pendant que vous nous envoyez glaçon, nous on vous passe Joe Doc avec autant que de larmes sur Far FM.

0: Joe Doc, 9h23 sur Phare FM dans Positive Morning.
1: Si un sportif exprime sa foi publiquement, comment est-ce que vous réagissez? C'est la question du jour, elle nous accompagne encore dans les 8 prochaines minutes et vous y réagissez à ce numéro de téléphone.
0: 0 652 300 342, dites-nous ce que ça vous inspire ce matin par message WhatsApp ou SMS.
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4: Bonjour à tous, bienvenue dans l'invité de la semaine sur Phare FM. Celui-ci étant le directeur du Secours Populaire de Paris, Abdelsem Ghazi. Bonjour Abdelsem.
5: Bonjour.
4: Hier, vous avez pu nous présenter la traditionnelle chasse aux œufs solidaire organisée le 5 avril. Intéressons-nous aujourd'hui à son organisation. Vous avez mentionné hier les bénévoles. Quel rôle jouent-ils justement dans cette organisation de cette chasse aux œufs et même plus généralement dans le reste de vos actions?
5: Le Secours Populaire est une association avant tout de bénévoles. Concrètement, s'il n'y a pas de bénévoles, on ne peut pas faire d'action. Là, sur la chasse aux œufs, ce sera plus de 200 bénévoles. Il y a aussi un travail d'organisation de départ qui nécessite beaucoup de temps. C'est important pour nous de faire en sorte que tout le monde soit mis en mouvement, parce que la solidarité, ce n'est pas que des mots, c'est des actes et des actes concrets.
4: Comment un événement aussi ludique, festif, vu que c'est le week-end de Pâques, et qui plus est principalement à destination des enfants, permet-il de manière concrète la solidarité?
5: Tout simplement, à travers les dons, des fonds vont permettre de financer nos actions à l'international, en direction des enfants qui sont en difficulté, mais ça peut être des femmes sur des projets d'éducation notamment. Et on explique tout ce qu'on peut faire à son niveau, à son échelle, parce que chacun dit peut faire quelque chose pour son échelle. Ça peut être un don financier, mais ça peut être aussi donner de son temps, tout simplement. Et ça, donner de son temps, pour aller faire une collecte alimentaire par exemple, soutenir un projet ou une action du Secours Populaire, c'est des choses qui sont tout à fait faisables. Donner de l'argent ou de son temps ou de ses compétences, c'est des choses sur lesquelles on est preneur, quoi, tout simplement.
4: Merci pour ces infos supplémentaires. Demain, nous nous éloignerons un peu plus de la chasse aux œufs pour partir à la chasse de la solidarité. À demain, Abdelsem.
5: À demain, merci.
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1: Il est 9h25 sur Phare FM, la radio autrement. Vous êtes dans Positive Morning pour les 5 dernières minutes de l'émission. Dans 5 minutes, il y a Innocent qui prend la place dans Pause Café pour vous accompagner jusqu'à minuit. Il y aura également le best-of de Positive.
0: Jusqu'à minuit? Waouh!
1: Jusqu'à minuit, j'ai dit!
0: Ça lui a donné envie, ça y est, il débarque dans le studio, salut
1: Innocent. 9h30 minuit avec Innocent.
6: Tu peux me lancer ce défi à condition que tu puisses convaincre ma femme de me faire un dernier bébé.
1: Mais tiens, écoute-moi bien, je ne sais pas ce qu'il a. Et tu sais que là, j'allais mettre ma main coupée, qu'il allait parler de quelqu'un qui doit avoir un enfant. Soit
6: sérieux,
1: moi, je te promets devant Dieu. Que j'allais.
6: Alors je dis officiellement aux gens que nous avons un prophète dans le morning.
1: Non mais attends. Ou quelqu'un qui connaît bien son collègue. Parce qu'il a des tendances à aller toujours sur les mêmes sujets. Peut-être.
0: On n'est pas tout seul, les amis. On n'est pas tout seul.
1: Ah bon, on est avec qui?
0: On est avec Lydia au téléphone.
1: Oh, bonjour
0: Lydia.
6: Coucou Lydia.
1: Ah mais Lydia, vous tombez bien, il y a Innocent qui est avec nous ce matin.
7: Ouais, Innocent.
0: C'est la bonne heure en fait, hein, pour être au téléphone avec nous. Hein.
1: Bah clairement.
7: Ah oui, tout à fait.
1: Alors Lydia, on vous a au téléphone avec nous ce matin puisqu'on a une question du jour qui traite à propos des sportifs qui expriment publiquement leur foi et vous avez décidé de réagir par message WhatsApp. Est-ce qu'on peut vous laisser donner votre réponse en direct?
7: Eh bien, oui, je trouve que c'est une bonne chose que les sportifs puissent exprimer leur foi, notamment quand ils gagnent, mais ça serait bien aussi qu'ils le fassent quand ils perdent. parce que la vie chrétienne, c'est pas que des victoires, c'est pas que du positif, il y a aussi des souffrances, des espèces d'échecs, j'ai envie de dire. Et voilà, je pense que au niveau du témoignage, ça peut être bien aussi de montrer que Dieu est là même quand on perd, même quand on a des difficultés ou quand ça va pas.
0: Sinon, on croit que tout est rose et que c'est facile, hein, finalement.
7: Voilà, c'est ça.
1: Mais il y a deux semaines, il y a un de tes invités qui justement en parlait. Je crois que c'est Jérémy
0: Delzotto,
1: l'aumônier du sport.
0: Aumônier du sport, exactement, que j'avais en interview avec Théodore Efouba ici, qui est anciennement footballeur professionnel et qui nous disait exactement la même chose. Je ne sais pas, Lydia, si vous avez eu l'occasion d'écouter cette interview sur farfm.com. En tout cas, il était tout à fait d'accord avec ce que vous venez de dire.
1: Et vous aurez l'occasion d'ailleurs vous aussi si vous voulez d'aller le retrouver en allant sur farfm.com/replay. Lydia, vous savez que Innocent il était sportif avant? C'était un boxeur.
6: C'est presque de la provoque, mais...
1: C'était un boxeur de très haut niveau, Innocent, avant.
6: Non, très haut niveau, je dirais pas
1: mais
6: ça.
1: Mais t'as fait des championnats, non?
6: Si.
1: T'as fait des championnats.
6: Oui, mais c'était semi-professionnel. C'était pas.
1: C'est déjà pas mal, semi-professionnel.
7: C'est étonnant, Innocent, si doux, si gentil.
6: Une fois, il y a un collègue qui est venu. Je crois qu'il entendait parler de moi, mais au loin, l'image, les photos, etc. Un collègue d'ici.
1: Ah, ici, ok, ouais.
6: Qui est venu d'une autre ville. Et quand il me voit. Il m'observe pendant une semaine et à un moment donné, il me ramène un, je sais plus si c'était un t-shirt ou un doudou, un truc qui ressemblait à, il y avait un lion et un chat au milieu.
0: Ok.
6: Il dit, ça c'est Innocent.
1: Ah.
6: Je lui dis, l'image, elle est, ouais, approximativement, t'aurais trouvé lion et agneau, ça c'est tout à fait moi.
1: Ah bah tiens. Hein.
0: Méfiez-vous de l'agneau qui dort, c'est ça.
7: Tout à fait le modèle du Christ, hein,
6: c'est
7: finalement.
6: Ça. Ouais. Exactement. D'ailleurs, ma femme m'appelle un gros nounours, tu vois. J'aime pas trop ça, mais ouais.
1: Parce que si elle t'appelait gros agneau, ce serait pas mieux, hein, je pense. Hein.
0: C'est différent.
1: Ou gros lion, ce serait pas mieux non plus, je pense. Eh ben, écoutez, Lydia, merci beaucoup de nous avoir partagé votre réponse à la question du jour. Est-ce que vous avez un petit mot à passer? C'est bientôt la fin de l'émission, là. Dans une minute, on va avoir le best-of et puis une dernière musique. Vous avez un mot à passer aux autres auditeurs de Phare FM avant de conclure?
7: Bah, restez sur l'antenne, écoutez Innocent. Hein.
6: Yeah.
0: Et voilà, le message est passé. Merci Lydia.
1: Merci beaucoup Lydia.
0: On vous souhaite un beau mardi.
1: Merci infiniment Lydia. 0652 300 342, c'est le numéro de téléphone pour répondre à la question du jour tous les jours du lundi au vendredi dans Positive Morning.
0: Allez, tu nous l'as annoncé Timothée, on va plus tarder. Voici pour vous le best-of, le meilleur de cette émission.

0: Allez-y, Laurent.
1: Est-ce que le truc est commun à tous les sports?
0: Non.
1: Est-ce que c'est spécifique à la Coupe du Monde de foot qui a lieu en ce moment?
2: Foot, mais pas forcément Coupe du Monde.
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4: C'est compliqué.
2: Tu fais le ménage
4: noir.
2: Dans le noir. Ouais. Non, c'est bien. Tu vois moins la poussière.
1: Ça me dérange pas, j'ai l'habitude.
4: Non, mais là, tu te tapes l'aspirateur contre tous les meubles et tout. Enfin, non, c'est galère quand même le truc.
5: Ça s'est passé sur Phare FM.
4: On a joué à C'est quoi le truc, on a passé des bons moments avec vous et il y avait des rendez-vous exceptionnels ce matin, notamment VIP Experience.
2: Eh bien, ce sera le même programme demain, le même et en même temps tout différent, puisque vous aurez encore une fois l'occasion de participer à cette émission à votre manière au 0652 300 342.
4: On va juste conclure, après, parce que je sais qu'après tu vas nous dire
2: il est 31.
6: Tu veux revenir sur le bébé, c'est ça?
4: Non, pas du tout, je te laisse avec ta femme, faites ce que vous voulez. Mais oui, non, mais vous faites ce que vous voulez avec. Non, tu te débrouilles, tu fais ce que tu veux avec. Non, tu fais pas 9h30 minuit. Mais de toute façon, j'ai pas le pouvoir pour te laisser faire 9h30 minuit.
6: Aucun collègue qui mette là-dessus. Hein. Franchement, aucun.
4: Mais il est sérieux en fait. En fait, là, je regarde dans le blanc de ses yeux et il est sérieux.
6: Mais
4: je
6: suis très sérieux.
4: Tu veux pas appeler sa femme, toi? Toi, entre femmes, vous parlez, je sais pas, tu vas peut-être la convaincre, non?
2: Non, je suis pas sûre d'y
4: arriver. Comme ça, il est tranquille, il dort mieux la nuit, non?
2: On peut peut-être lui passer une petite musique qui va lui faire du bien.
4: Voilà, ça s'appelle. Ça s'appelle Tori Kelly, Contrôle. 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
2: 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Allez, beau mardi, on se retrouve au mois de juillet, c'est-à-dire demain, dès 6h30. Bonne journée!
4: Ciao, salut, bye bye!

0: ce mardi 30 juin. 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
0: 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Nouvelle journée, on est mardi, quelle joie, quel bonheur de vous retrouver. Moi c'est Innocent avec vous jusqu'à midi. Je vous propose de commencer en musique avec ce duo Tommy Profit et Mara Justine sur Phare FM.
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0: Et Mara Justine sur Phare FM.
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0: Quelle sacrée collaboration sur Phare FM. Lui, Tommy Profit, est reconnu pour ses productions très cinématographiques. Sa musique est régulièrement utilisée dans des bandes annonces de films, des séries et puis de grands événements sportifs. Elle, Mara Justine, s'est fait connaître très jeune grâce à plusieurs émissions de télévision américaines dédiées aux jeunes talents. C'était Blessed Assurance sur Phare FM.
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0: Avec du thé aussi, des petits pains, des viennoiseries pour certains. D'autres préfèrent dire plutôt viennoiseries que petits pains. Enfin bref, bienvenue dans Pause Café. Moi, c'est Innocent avec vous jusqu'à midi dans la joie, la bonne humeur. Je vous ai réservé pas mal de choses d'ici une demi-heure à peu près, d'ici 10h. Notamment deux rendez-vous qui vont vous faire du bien. Le premier ou plutôt le second, ça va être des conseils pour les couples, hommes et femmes, mots d'emploi. Et puis, parole du jour également pour nous encourager. Ça, c'est dans 3 minutes. La réflexion va être très très simple. Si vous aimez courir à gauche à droite, avoir des journées très très bien remplies, etc., sachez que donner le meilleur de soi, c'est une belle chose. Mais comment éviter de s'épuiser et de courir dans la mauvaise direction? Parce que sur Phare FM, on veut prendre soin de vous. C'est la réflexion que nous partageons avec vous ce matin dans Parole du jour, juste après la musique sur Phare FM.

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1: La Bible dit dans Ecclésiaste chapitre 9, verset 10 « Tout ce que ta main trouve à faire avec ta force, fais-le. » Bonjour. Évoquons aujourd'hui le chemin de l'activisme. Suivre cette voie spirituelle, c'est avoir un trop-plein d'énergie. Si c'est ton cas, un de tes versets préférés est sans doute le suivant. Tout ce que ta main trouve à faire avec ta force, fais-le. Mais l'activisme est dangereux pour construire une relation avec Dieu, car ta motivation peut être en grande partie basée sur ton épanouissement personnel et ta propre satisfaction. C'est pourquoi Paul écrit « Puisque vous aspirez aux manifestations de l'Esprit, cherchez à y exceller, mais pour la construction de l'Église. » Ta vie est sans doute trépidante, complexe, intense et pleine de défis. À la fin de la journée, tu aimes pouvoir dire « J'ai tout donné, j'ai utilisé toute l'énergie et tout le zèle dont j'étais capable, et tout ça pour toi, mon Dieu. » Néhémie est un bel exemple d'activisme. Quand il a appris que les murs de sa Jérusalem bien-aimée étaient en ruine, il a pleuré, prié, demandé au roi les ressources nécessaires pour les reconstruire. Puis, il s'est retroussé les manches et est passé à l'action. Une personne active a besoin d'une cause à défendre. Sans cela, sa vie spirituelle stagne. Mais attention, ne t'enthousiasme pas pour ta cause au point d'écraser les autres ou de les exploiter. De plus, tu auras peut-être du mal à distinguer la véritable vocation de Dieu de ton besoin d'agir. Alors, prends plus de temps pour prier et écouter Dieu. Et trouve un ou une amie avisée dont tu apprécies les conseils.
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mardi à l'écoute de Phare FM. Moi, c'est Innocent avec vous jusqu'à midi. Excellente journée à l'écoute de Phare FM. Je vous partage dans 3 minutes le temps d'écouter Lewis Capaldi, une info insolite. On s'écoute Survive sur Phare FM.

0: La vie n'est pas toujours simple et parfois on a l'impression de survivre au lieu de vivre. C'est aussi ce qu'a vécu justement Louis Capaldi sur Phare FM. Ça peut rester, ça peut être même un message d'espoir sur Phare FM ce matin.
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0: Sous forme de petite question ce matin, selon vous, existe-t-il encore un sport olympique réservé uniquement aux hommes? A priori, oui. Aujourd'hui, voir des femmes pratiquer par exemple la boxe, l'haltérophilie ou encore le rugby ne surprend plus personne. Pourtant, pendant longtemps, certaines disciplines leur étaient interdites. Et les raisons avancées à l'époque étaient étonnantes. On affirmait par exemple que le saut à ski pouvait les rendre stériles ou que le canoë risquait de modifier leur bassin. Des idées qui nous font sourire aujourd'hui. Les choses ont beaucoup évolué depuis. Mais il reste encore une exception aux Jeux Olympiques, le combiné nordique qui mêle saut à ski et ski de fond, qui est toujours réservé aux hommes. Comme quoi, même le monde du sport continue d'évoluer. C'était votre info insolite sur Phare FM.
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0: Bientôt 10h sur Phare FM, je vous propose une dernière danse avec Indila avant de retrouver des conseils précieux dans Hommes et Femmes, Mode Emploi sur Phare FM.

0: belle matinée sur Phare FM et merci de nous avoir choisis pour vous accompagner ce matin.
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3: Je vais vous donner un exemple d'une journée type et vous allez y réfléchir pendant que je la déploie et c'est un petit peu exagéré. Alors, la chose la plus importante, celle où on passe le plus de temps, c'est le travail. En général, au moins 8 heures par jour. On y passe beaucoup de temps. Des fois, même, on pense dans la voiture avant d'être au travail, on pense au travail, après aussi, etc. Puis après, bien, on a des amis, on a des collègues de bureau et on va parler, passer du temps avec eux, boire un café, etc. De quoi on va pouvoir parler? Peut-être du travail aussi.
4: Éventuellement.
3: Et ça nous prend encore un bon bout de notre temps. Et puis, si vous avez une vie d'église, peut-être qu'il y a une réunion à l'église, donc vous allez aller directement peut-être du bureau à l'église et il y a une réunion, vous voulez être là parce que vous aimez le Seigneur. Et puis finalement, vous rentrez et si vous êtes marié, peut-être que vous avez des enfants. Et les enfants, ça mange. Il faut préparer le repas, il faut s'occuper d'eux, peut-être les laver s'ils sont petits. Ils ont des devoirs. En général, ils ont besoin de notre aide. Et puis, quand tout cela est terminé, que les enfants sont enfin au lit, ah mais oui, mais on est mariés aussi. L'épouse, le mari, il faut encore s'en occuper. Peut-être qu'on a un sujet, il faudrait qu'on en parle depuis un bout de temps, mais il est déjà tard et on se dit, aïe aïe aïe, je suis fatigué, je vais peut-être pas avoir les meilleurs mots. Allez, on repousse la discussion à plus tard. Je sais bien qu'il faudrait qu'on en parle, mais on le repousse à plus tard. Et puis, ah bah oui, mais on est mariés, on devrait peut-être faire l'amour, quoi. Mais là, pour le coup, l'énergie physique, je suis vraiment raplapla et ça va pas être le feu d'artifice, quoi. C'est pas ce que j'espérais, mais c'est tout ce qui me reste d'énergie. Et puis, je suis chrétien. Donc ce serait bien quand même que soit un peu avant de m'endormir, soit tôt le matin, ben je passe un petit peu de temps avec Dieu. Mais c'est comme si on laissait au Seigneur la portion congrue, ce qui nous reste d'énergie le matin avant d'aller au boulot ou le soir quand on en revient. Alors je sais que j'ai exagéré.
4: On n'est pas loin de la vérité.
5: Oui, on n'est pas loin de la vérité, c'est sûr.
3: N'est-ce pas? Qu'est-ce qui ne va pas avec ce que je viens de décrire?
5: Ben, c'est que le Seigneur récupère les miettes de nos vies. Et puis même nos couples et nos enfants récupèrent aussi
4: Les priorités ne sont pas en ordre.
6: Ouais. Et voilà. Ouais. En fait, on vit notre vie en courant après un train qui va trop vite. Et on a inversé les priorités de Dieu. On a oublié dans quel ordre le Seigneur avait prévu qu'on puisse gérer notre temps, comme tu disais au début, Guillaume, et que ça fonctionne. Donc, ce qu'on veut, c'est pouvoir faire tout tenir et que ça fasse du sens, en fait. Je ne sais pas si, quand vous étiez jeune, au lycée, je crois, dans les sciences physiques, en tout cas dans mon lycée, on nous a fait faire une expérience sur les volumes en nous donnant une grande bassine et puis un bac de sable et des cailloux de tailles différentes. Et on nous a demandé de tout mettre dans la bassine. Vous avez fait ça ou pas?
4: Oui, j'ai des souvenirs.
6: Eh bien, si on commence par le sable, on n'arrive pas à mettre tous les cailloux. L'astuce, c'était de commencer par le plus gros volume, ce qui était le plus important, puis les cailloux de taille moyenne. Et quand on avait placé les pierres selon leur taille, en fait, en allant de la plus grosse à la plus petite, il restait la place pour que le sable vienne se mettre au milieu. Et du coup, on arrivait à tout faire tenir. Donc, il y a un moyen, si on pousse la réflexion un petit peu, d'arriver à suivre l'ordre de Dieu, en fait.
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0: Up de Andrew Rip, en vie avec Jarvis Campbell à l'instant sur Phare FM. 8-10h, bienvenue dans Pause Café, moi c'est Innocent avec vous jusqu'à midi. 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
0: Parlons de la Bible, ça tombe très très bien avec ce prochain morceau sur Phare FM. L'auteur, l'artiste, Shane Rodriguez, il a choisi une image toute simple pour cette chanson. Honey, le miel. Dans la Bible, le miel symbolise justement quelque chose qui est bon, précieux, une belle façon de rappeler que les plus grandes richesses ne sont pas toujours les plus compliquées sur Phare FM.

0: si vous n'avez pas la pêche avec ce morceau, c'est qu'il y a un problème. C'était Shane Rodriguez sur Phare FM.
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0: Bon, ne vous inquiétez pas s'il y a un souci, je suis là. Hein. Je suis là pour veiller à ce que vous allez bien aujourd'hui. Bienvenue en tout cas si vous nous rejoignez les 10h05 avec vous jusqu'à midi dans la joie, la bonne humeur. Alors si la chanson de Shane Rodriguez n'a pas apporté ce qu'il fallait qu'elle apporte, ben c'est pas grave. Hein. J'ai d'autres choses en réserve, notamment des jeux à vous faire gagner aujourd'hui tout au long de cette émission. Voilà, je vous en parlerai un peu plus tard. Mais laissons d'abord la place à Thibaut GR qui a commencé depuis hier à nous parler des vacances, etc. Ben on va lui laisser la parole à 10h13 et avant cela, eh bien on s'écoute Léona Lewis qui sera précédée, bah là c'est tout de suite, hein, Monroe de Monroe avec Regarde sur Phare FM. Très belle journée.

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1: Je me suis fait une blessure au pouce en jouant au rugby. 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Si ton corps se met à mal fonctionner, tu vas galérer.
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Bush Lady sur Phare FM. 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

0: découvrir la ville autrement. Vous pourrez notamment partir sur les traces de l'écrivain Nicolas Bouvier à Nancy, explorer le quartier Praia Acacias Vernès sous l'angle de la nature en ville, ou encore participer à une sortie encadrée à allure tranquille pour découvrir le réseau cyclable genevois. Les personnes qui souhaitent gagner en confiance pourront aussi suivre des cours de conduite cycliste du niveau débutant jusqu'aux exercices d'agilité avec une première sortie sur route. Toutes les animations sont gratuites, mais une réservation est tout de même recommandée pour une belle occasion de redécouvrir Genève à vélo. Vous pouvez en retrouver le programme complet sur genève.ch. C'était Thomas, on se dit à demain pour votre agenda du jour sur Phare FM.
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1: Aujourd'hui, nous traitons de la reconstruction.
2: Dieu a un plan parfait, il a tout prévu d'avance.
3: Oui.
2: Mais de temps en temps, l'accident arrive et cette ligne rouge est franchie.
3: Oui.
2: Comment se passe la reconstruction à partir de là ?
3: En fait, c'est une question importante parce que on est piégé et puis on se dit maintenant comment est-ce qu'on sort de cela? Et en fait, à chaque fois que Dieu nous montre que l'on a mis le pied à côté de sa volonté, c'est-à-dire qu'on a péché, eh bien à chaque fois aussi, il nous montre comment racheter cette erreur parce qu'il nous aime et il veut nous offrir une seconde chance et qu'on puisse sortir de là où on était tombé. Donc en fait, on propose nous simplement un outil, ce n'est qu'un outil, ce n'est qu'une suggestion, mais ça peut être quelque chose qui va aider ceux qui sont mariés et puis qui sont retrouvés piégés par cela.
4: La première étape, c'est vraiment de prendre conscience en fait, qu'il y a eu franchissement de la ligne rouge, qu'on a péché, donc de reconnaître l'un avec l'autre et avec Dieu, demander pardon l'un à l'autre et à Dieu, ensemble, et puis, comme si, de redémarrer le système, en fait, de redémarrer à zéro.
5: Excuse-moi Rachel, c'est donc, on est mariés, et finalement, dans le passé, on est passé trop vite.
4: Trop vite.
3: Oui.
5: Okay. Et donc, même en étant mariés aujourd'hui, on rétablit les choses parce que quelque part, on sent qu'on a raté.
3: C'est exactement ça.
4: On va avoir une conviction du Saint-Esprit qui nous dit là, vous avez manqué quelque chose. Ah oui, Seigneur, tu as raison, on a manqué quelque chose. On te demande pardon et on veut redémarrer à zéro. Comme Eric l'a dit, on a toujours avec Dieu la possibilité de redémarrer à zéro.
3: Et donc, en fait, la seconde chance ici... Un outil qui peut nous aider à la vivre vraiment, c'est avoir une semaine d'abstinence entre les deux
4: époux. C'est symbolique, en fait.
3: Symboliquement. Au niveau sexuel, une semaine d'abstinence. S'il y a une chambre dans la maison ou l'appartement où le monsieur peut aller, eh bien, il va dormir à côté. Et puis, par contre, c'est pas une semaine où on s'assied puis on attend que ça se passe. C'est une semaine où on va artificiellement recréer une période de fiançailles. C'est comme si, quand nous étions fiancés, qu'est-ce qu'on aurait dû faire qu'on n'a pas bien fait? Eh bien, on va discuter tous les deux. On va intellectuellement reconnecter. On va discuter de plein de choses. Et puis, on va voir des amis ensemble. C'est le niveau social. On va avoir du fun tous les deux. C'est le niveau récréationnel. Et puis, et ça, c'est important, messieurs, on va parler de nos sentiments, de nos émotions. Et sachez que votre épouse a vraiment besoin de cela. Et nous aussi, en fait. Donc, on va parler volontairement. On va partager ce que Dieu fait dans nos vies, ce que je vis. Peut-être que pendant cette semaine, bien, Dieu va me parler. Et je vais aller le dire à mon conjoint. Voilà ce que j'ai reçu en lisant la Bible, où Dieu m'a dit ça et ça, partageons-le. Et on va faire ça pendant une période de 6 jours, donc, jusqu'à la fin de ces 6 jours.
4: Ou symboliquement, on va se remettre devant Dieu, peut-être par exemple sous une douche pour représenter comme une cérémonie qui va emmener le passé au loin et faire rentrer le nouveau dans notre vie. On va reconsacrer notre sexualité, notre couple à Dieu.
3: Voilà, c'est ça.
4: Et puis ensuite, redémarrer les relations sexuelles. C'est symbolique, mais ça nous permet de
3: rebooter le système.
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0: Je suis d'accord avec Alison Hyde. Franchement, si on fait de la musique, on s'amuse pas nous-mêmes, c'est qu'il y a un problème. C'est nouveau sur Phare FM Hips.
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0: Quelle joie, quel bonheur de se réveiller le matin, de se dire, malgré la chaleur, je veux passer du temps avec des auditeurs et des auditrices merveilleux, merveilleuses. En effet, moi, c'est Innocent avec vous jusqu'à midi dans la joie, la bonne humeur. On va poursuivre tranquillement en musique avec Forking and Country dans quelques instants avec ce magnifique titre Miracle. Je le rappelle, hein, Forking and Country viendra des États-Unis pour la première fois en France dans le cadre justement de Jesus Festival qui se tiendra à Paris-le-Monial le 21, 22, 23. Un événement festif à ne pas manquer. Si vous pouvez y être, franchement, faites tout pour y être. Plus d'infos sur pharefm.com/festival. Et on continue en musique donc avec Marine également. Voici Escro sur Phare FM. Très belle journée.

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0: Je ne suis pas seul, Amna Elon, Alan Walker sur Phare FM. Tiens, un rendez-vous qui peut faire du bien sur Phare FM, c'est en parler, c'est parfois la clé, c'est maintenant sur Phare FM.
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2: Il y a pire que moi. J'ai lu que si l'on devait être fier de nous, c'est seulement par rapport à nous-mêmes, ce que l'on est, ce que l'on fait, et pas en comparaison avec les autres. Et j'ai trop aimé ce concept. Je ne suis pas fière d'avoir réussi tel examen parce que ma copine l'a réussi aussi, donc je vaux autant qu'elle, ou parce qu'elle l'a raté, donc je suis meilleure qu'elle. Je suis fière d'avoir réussi un examen parce que je l'ai réussi, et puis c'est tout. J'ai bien travaillé, j'ai le niveau, je pourrais poursuivre dans cette voie. Je ne me sens pas bien dans mon corps parce que je suis plus mince que un tel, ou que j'ai de plus beaux cheveux que un tel, ou que je ne suis pas aussi petite, grande que un tel. Je me sens bien parce que je suis moi-même, comme personne d'autre. Je n'ai pas besoin d'être dans la norme. C'est marrant parce que ma meilleure amie a eu la même révélation. Elle n'est pas douée en musique parce qu'elle sait faire ce que sa voisine sait faire, ni parce qu'elle chante plus juste qu'un tel, ni parce qu'on lui a dit qu'elle jouait mieux du piano que tel autre. Elle est douée, sans comparaison avec les autres, par rapport à personne d'autre. Elle est douée. Elle a une bonne oreille musicale, des idées, des facilités et des capacités. Que quelqu'un soit meilleur que toi, plus intelligent, plus beau, ça ne change rien à ta valeur. Et si quelqu'un est pire que toi, moins sympa, plus égoïste, ça ne te rend pas meilleur pour autant. Alors, où en est ton estime de toi ? Regarde seulement à ce que tu fais, ce que tu aimes, ce qui te plaît, qui tu es et qui tu veux être, sans te comparer aux autres. Et si tu as besoin de parler et d'être encouragé, n'hésite pas.
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J'espère, je crois. Chloé Tim sur Phare FM. La suite de votre programme, c'est à 10h55 avec Bible Project. C'est un rendez-vous qui va vous faire du bien. Et avant cela, on s'écoute Megan Woods. Voici Heaven Down Here sur Phare FM.

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0: parlant de souvenirs, vous avez un souvenir particulier avec Phare FM, cette radio qui vous fait tant de bien, n'hésitez pas à nous la partager, nous le partager au 0652 300 342. Innocent avec vous jusqu'à midi, bientôt 11h comme promis, votre rendez-vous Bible Project, c'est maintenant. Et puis on terminera justement cette heure en musique également avec Teriane et Eli Soares sur Phare FM.
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2: Si vous avez déjà entendu parler de Jésus de Nazareth, vous savez probablement qu'il était un enseignant réputé et que ses propos les plus célèbres ont façonné la vie de milliards de personnes à travers l'histoire.
3: Aimez votre prochain comme vous-même. Faites aux autres ce que vous aimeriez qu'ils fassent pour vous.
2: Ces maximes sont tirées d'un recueil d'enseignements de Jésus qu'on appelle parfois le Sermon sur la montagne. Il ne s'étend que sur 3 chapitres, mais ses idées et images ont perduré dans le temps.
3: Vous êtes le sel de la terre. Vous ne pouvez pas servir à la fois Dieu et l'argent. Ôtez d'abord la poutre de votre œil avant d'enlever la paille de l'œil d'autrui.
2: Ce sermon a des enseignements difficiles à appliquer.
3: Si quelqu'un vous gifle sur la joue droite, tendez aussi l'autre joue. Aimez vos ennemis et priez pour ceux qui vous persécutent.
2: Il y a aussi des enseignements qui laissent perplexe.
3: Si votre main droite vous pousse à pécher, coupez-la.
2: Mais le Sermon sur la montagne n'est pas un recueil aléatoire des enseignements de Jésus. Ils ont été savamment agencés pour les rendre plus faciles à mémoriser et à méditer.
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0: 11h a sonné sur Phare FM en ce mardi 30 juin. Vous êtes sur Phare FM. Et puis, on avance tranquillement avec vous. 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
0: Non, on ne va pas gaspiller nos qualités sur Phare FM. Et d'autres ont des qualités plutôt sportives. Et pourtant, ils n'ont pas le droit de pratiquer certains sports. Il s'agit de femmes. Est-ce que il existe encore un sport en particulier qui est réservé uniquement aux hommes? C'est l'info insolite que je vous partage dans 40 minutes sur Phare FM. Avant cela, on va laisser la place à plusieurs rendez-vous qui vont nous faire du bien, notamment la pensée de Pascal à 11h25 et puis Eric Denimal à 11h14. Et puis côté musique, ben ils sont nombreux également à vouloir nous accompagner en cette fin de matinée. Offenbach et Nick Waterhouse. On s'écoutera également Konosco dans Ça ira mieux demain. Et puis pour commencer, ben, c'est Sound of Legend avec San Francisco sur Phare FM. Très belle fin de matinée.
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11h07, Konosko avec ça ira mieux demain. Moi, je souhaite que ça aille mieux aujourd'hui et que vous puissiez simplement en témoigner en disant « Hey, Phare FM, ça va mieux pour telle ou telle chose. » Ça fait toujours plaisir. Si vous avez des choses à partager avec nous, ça fait toujours plaisir de vous lire hein, au 0652 300 342. On s'approche tout doucement de 11h14. On va retrouver Eric de Nimal dans Panorama Biblique. Dans quelques instants, Panorama Biblique, c'est un rendez-vous autour de la Bible, hein, comme le nom l'indique. C'est un panorama de la Bible. Et puis, il a une drôle de façon d'apporter les choses, de raconter des histoires bibliques. À retrouver donc après la musique de Kungs Galaxy. On s'écoute également Offenbach et Nick Waterhouse. Comme promis, voici Catchy sur Phare FM.

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1: Dans le livre des Actes des Apôtres, Luc raconte comment le diacre Étienne fut lapidé aux portes de Jérusalem. Cette mise à mort brutale, dont un certain Saul de Tarse fut le témoin, complice, déclencha une onde de choc et une grande panique chez les croyants. Beaucoup, alors, ont quitté Jérusalem. Ce n'est pas une fuite honteuse, mais un exil forcé. Ils se réfugient en Phénicie, à Chypre, ou plus au nord, à Antioche de Syrie. Ils fuient la persécution, certes, mais n'emportent pas que leur bagage. Ils transportent leur foi. Dans les synagogues de la diaspora, ils partagent la bonne nouvelle avec les compatriotes juifs. À Antioche, le message de l'évangile rencontre un succès fulgurant. Informés de ses progrès, les apôtres restés à Jérusalem décident d'envoyer un homme de confiance pour structurer cette jeune communauté. Et leur choix se porte sur Barnabas. C'est un homme de confiance, Barnabas, doté d'une grande intelligence pratique. C'est lui qui, autrefois, s'était porté garant de Saul de Tarse auprès des apôtres méfiants. À Antioche, Barnabas devient, du coup, pasteur et théologien. La communauté grandit tellement qu'un nom nouveau apparaît pour désigner les adeptes. On parle désormais de chrétiens. Il est bon de préciser que ce terme signifiant « partisan du Christ » était à l'origine une étiquette un peu moqueuse, voire péjorative, donnée par les populations locales. Le succès ne suscite pas toujours d'admiration. Bientôt, dépassé par l'ampleur de la tâche, Barnabas se souvient des compétences de Saul. Ce dernier, après avoir dû quitter Damas, puis Jérusalem sous les menaces, s'était retiré dans sa ville natale, Tarse. Entre Antioche et Tarse, il y a environ 160 km par la côte. Barnabas n'hésite pas, il fait le trajet pour convaincre son ami. Imaginez ces 4 jours de marche dans un sens et autant pour le retour. On ne sait pas quels ont été les arguments de Barnabas pour embaucher Saul, mais ils reviennent à deux. Saul, dont la reconstruction mentale et théologique est désormais achevée, semble maintenant prêt. Ensemble, Barnabas et Saul vont former un duo qui va faire des étincelles. Grâce à leur travail de concert, l'église d'Antioche s'apprête à devenir le nouveau centre de gravité du monde chrétien, dépassant même en influence l'église mère de Jérusalem. Voilà qui change tout et qui annonce de grands changements.
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0: commence à nous parler de la foi, de l'intelligence artificielle, de la Bible, comment mélanger tout ça en fait. Aujourd'hui, il continue avec ses pensées autour de l'intelligence artificielle. C'est Pascal Portucalion dans la pensée de Pascal à retrouver à 11h25 sur Phare FM. Très belle fin de matinée.
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3: Bonjour à tous, bienvenue dans l'invité de la semaine sur Phare FM. Celui-ci étant le directeur du Secours Populaire de Paris, Abdelsem Ghazi. Bonjour Abdelsem.
4: Bonjour.
3: Hier, vous avez pu nous présenter la traditionnelle chasse aux œufs solidaires organisée le 5 avril. Intéressons-nous aujourd'hui à son organisation. Vous avez mentionné hier les bénévoles. Quel rôle jouent-ils justement dans cette organisation de cette chasse aux œufs et même plus généralement dans le reste de vos actions?
4: Le Secours Populaire est une association avant tout de bénévoles. Concrètement, s'il n'y a pas de bénévoles, on ne peut pas faire d'action. Là, sur la chasse aux œufs, il y aura plus de 200 bénévoles. Il y a aussi un travail d'organisation de départ qui nécessite beaucoup de temps. C'est important pour nous de faire en sorte que tout le monde soit mis en mouvement, parce que la solidarité, ce n'est pas que des mots, c'est des actes et des actes concrets.
3: Comment un événement aussi ludique, festif, vu que c'est le week-end de Pâques, et qui plus est principalement à destination des enfants, permet-il de manière concrète la solidarité?
4: Tout simplement, à travers les dons, des fonds vont permettre de financer nos actions à l'international, en direction des enfants qui sont en difficulté, mais des femmes sur des projets d'éducation notamment. Et on explique tout ce qu'on peut faire à son niveau, à son échelle, parce que chacun dit peut faire quelque chose pour son échelle, ça peut être un don financier, mais ça peut être aussi donner de son temps, tout simplement. Et ça, donner de son temps, pour aller faire une collecte alimentaire par exemple, soutenir un projet ou une action du Secours Populaire, c'est des choses qui sont tout à fait faisables. Donner de l'argent ou de son temps ou de ses compétences, c'est des choses sur lesquelles on est preneur, quoi, tout simplement.
3: Merci pour ces infos supplémentaires. Demain, nous nous éloignerons un peu plus de la chasse aux œufs pour partir à la chasse de la solidarité. À demain, Abdelsem.
4: À demain, merci.
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2: Quand on participe à un festival, pourquoi vient-on ? Pour passer un bon moment, c'est certain. Pour vivre quelques jours de fête avec des amis indéniablement, mais encore. Pourquoi par exemple une structure comme le SEL s'implique autant dans un événement comme le Jesus Festival qui, a priori, ne relève pas de sa mission ? Quel rapport y a-t-il entre un rassemblement festif d'artistes et de spectateurs autour de la musique chrétienne et une entité dont l'objectif est de soutenir des actions de développement dans les pays du Sud ? En réalité, tout cela est lié, intimement lié. Car au cœur d'une structure comme le SEL, il y a la notion de solidarité et d'aide au développement. Or, si un événement centré autour du nom de Jésus passe à côté de l'aspect solidarité, alors il néglige un aspect majeur de son identité. Quand on parle de Jésus et qu'on veut le louer, l'aspect solidaire vient immédiatement avec. Il est un moyen complémentaire à la musique d'exprimer sa louange à Jésus. Que ce soit par le parrainage d'enfants, le soutien à des actions économiques dans les pays du Sud, ou l'installation de structures aidant au développement de l'hygiène ou de la santé, les actions solidaires sont autant de prolongements naturels du message de l'Évangile. Pour ce faire, le SEL a des porte-paroles. Je suis l'un d'eux et je serai présent au Jesus Festival. Mais il y aura aussi le groupe américain Forking and Country qui proposera un appel au parrainage d'enfants. Il y aura Thomas Blanc, Prince Kammer et Dan Luiten, eux aussi activement engagés comme voix des sans-voix. Il y aura encore Mélodie Louzy qui animera le jeu du gouverneur, outil de sensibilisation aux valeurs défendues par le SEL. Il y aura aussi une scène sur laquelle différents acteurs de la solidarité viendront partager leurs motivations et leurs expériences. Bref, les 21, 22 et 23 août prochains à Paray-le-Monial, le Jesus Festival sera un événement majeur au cours duquel on ne fera pas que chanter le nom de Jésus. Chacun aura l'occasion de faire un pas de plus à ses côtés en faisant un pas de plus avec ceux qui en ont besoin. Tu souhaites t'inscrire ? Alors, jusqu'au 2 juillet, tu peux encore bénéficier des tarifs d'entrée hyper avantageux. Je t'invite pour cela à rejoindre le groupe que j'ai créé sur le passage-secret.com. Et attention, à partir du 3 juillet, seules les billetteries individuelles seront encore ouvertes et les prix vont presque doubler.
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0: derrière ce duo, il y a un couple qui partage la scène. C'est nouveau sur Phare FM, But the Way the World Says sur Phare FM. Oh là là, l'anglais, on va y arriver un jour. Hein. Il faudrait aller prendre des cours innocents. Caleb et Kelsey sur Phare FM.
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0: Existe-t-il encore des sports réservés uniquement aux hommes au XXIe siècle? Bon, on va répondre à cette question dans 10 minutes sur Phare FM, dans votre rendez-vous, ou plutôt l'info insolite hein, du jour. Avant cela, on écoutera Flava Music, Sydney Alexander et aussi Georges Ezra avec Budapest dans quelques instants sur Phare FM.
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4: Corneille, une porte s'ouvre. Qui bénéficie des promesses de Dieu? Le cas Corneille oblige les premiers chrétiens d'origine juive à revoir leur certitude. Corneille, capitaine dans l'armée romaine, n'est pas juif, mais il adore le Dieu d'Israël. Prie et donne généreusement. Dieu envoie chez lui l'apôtre Pierre. Par principe, réticent à entrer sous le toit d'un étranger, mais Pierre comprendra que Dieu n'avantage personne. À l'annonce de l'évangile, quelle surprise quand Dieu donne le Saint-Esprit aux gens de la maison de Corneille. Rien ne les empêche alors d'être baptisés dans l'eau, au nom de Jésus-Christ. Cet événement marque un tournant pour la jeune église chrétienne. La vie nouvelle donnée par Jésus n'est pas réservée aux juifs, mais largement offerte à toute l'humanité.
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0: l'heure avance, il est déjà 11h40 sur Phare FM et c'est l'heure de votre info insolite.
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0: Selon vous, est-ce qu'il existe encore un sport réservé uniquement aux hommes aujourd'hui? Eh bien, la réponse est simple, hein. Oui, il s'agit du combiné nordique. Aujourd'hui, voir des femmes pratiquer la boxe, l'haltérophilie ou encore le rugby ne surprend plus. Pourtant, pendant longtemps, certaines disciplines leur étaient complètement interdites et les raisons avancées à l'époque sont étonnantes. On affirmait par exemple que le saut à ski pouvait le rendre stérile ou encore que le canoë risquait de modifier leur bassin. Les idées qui nous font sourire aujourd'hui. Les choses ont beaucoup évolué depuis, mais il reste encore une exception aux Jeux Olympiques. C'est le combiné nordique qui mêle saut à ski et ski de fond qui est toujours réservé aux hommes. Comme quoi, même le monde du sport continue d'évoluer. C'était votre info insolite sur Phare FM.

Bientôt midi sur Phare FM et dans un instant, on va retrouver votre animateur Philippe à partir de midi et puis on fera également un point sur l'actualité sur Phare FM. Avant cela, on profite de ce titre Shakira Burda.

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11h54, bienvenue sur Phare FM. Si vous nous rejoignez, c'est bientôt la fin de cette émission. 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
1: Salut toi. Tu devrais savoir maintenant que je suis quelqu'un qui aime faire bouger les choses. Et rien ne me ferait plus plaisir que tu participes à l'action. Voilà comment ça marche. Si tu as l'impression que je te pousse à faire quelque chose, ne chipote pas, fais-le. Quand tu sens que je te donne des indications, suis-les. C'est là que l'aventure commence. Tu verras, m'écouter et me suivre, c'est passionnant. Mais ça, c'est un truc entre nous. Je ne me contredis jamais. Je ne vais jamais à l'encontre de ce que dit la Bible. Et je te conseillerais encore moins de faire quelque chose que Jésus n'aurait pas fait. C'est pour ça que c'est important de lire la Bible et de connaître mon Fils. Prêt à tenter le coup ? Dieu.
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2: Espérons que vous avez été boosté. Aujourd'hui, je laisse la place à Philippe qui prendra bien soin de vous et vous donne rendez-vous demain à partir de 9h30. Bon pause café, bon appétit et à bientôt sur Phare.

0: Vous êtes sur Phare FM, bienvenue en ce 30 juin, il est à midi. Et on remercie Marc de la Haute-Garonne pour son tout premier don qu'il vient de faire sur PhareFM.com. Et pour une actualité engagée, pertinente, résumée en 1 minute 30, en ce mardi, on accueille Anna Granger. Bonjour.
1: Bonjour à tous. La canicule ne laisse donc aucun répit au sud-ouest. Le Var, les Alpes-Maritimes et la Corse sont toujours en alerte orange aujourd'hui. Demain, 6 départements seront en alerte rouge pour des risques très élevés de feu. Les Pyrénées-Orientales, l'Aude, l'Hérault, le Gard, les Bouches-du-Rhône et le Vaucluse. Et c'est l'une des conséquences de la canicule de ces derniers jours. Les soldes d'été seront bien prolongés d'une semaine, annonce faite ce matin par le ministre du Commerce sur TF1. Le projet de loi sur la justice criminelle devant l'Assemblée nationale aujourd'hui. Un texte défendu par Gérald Darmanin, le ministre de la Justice qui a déjà promis de retirer la mesure phare, le plaidé coupable en matière criminelle. Vers une hausse du taux du livret A, c'est l'annonce ce matin sur BFM TV de Roland Lescure. Cette augmentation devrait intervenir dès le mois d'août, d'après le ministre de l'Économie. Ce faux départ pour la taxe française sur les géants de la fast fashion. Paris suspend sa taxe de 2 euros dès demain. Elle s'efface au profit du nouveau droit de douane européen unique de 3 euros par article. La délivrance approche pour les candidats au brevet des collèges. Les élèves de 3e attaquent la dernière épreuve cet après-midi, les langues vivantes étrangères. Les dates des résultats officiels ont été dévoilées ce matin. Ils seront publiés entre le mercredi 8 et le vendredi 10 juillet. Et puis c'est le jour J pour les Bleus en Coupe du Monde. L'équipe de France affronte la Suède ce soir à 23h en 16e de finale. A noter cette nuit la qualification du Brésil, du Maroc et du Paraguay en 8e de finale. Bonne journée à tous.
2: Bienvenue sur Phare FM, moi c'est Naomi pour vous apporter votre point météo en cette mi-journée. L'atmosphère reste lourde sur le pays mais la canicule continue de s'atténuer sur une grande partie du territoire. Le soleil domine largement même si le ciel se charge progressivement. À Paris, vous déjeunez sous une belle ambiance estivale et un ciel lumineux avec une maximale de 29 degrés. Du côté de Lyon et Grenoble, le ressenti devient pesant en cette mi-journée avec 30 à 33 degrés au thermomètre sous un ciel variable. Du côté de Marseille, on s'attend à des températures allant de 32 à 33 degrés. Pensez à bien vous hydrater durant toute cette journée. Très bel après-midi sur Phare FM.
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0: Toby Mac, à l'instant, sur Phare FM, la radio autrement midi 5. Bienvenue dans Positive Music.
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0: 30 juin sur Phare FM, dernière semaine avant les grandes vacances. Pour certains, c'est déjà le cas depuis quelques jours, les examens sont terminés. Eh bien oui, ça y est, on pose le sac d'école, rendez-vous au mois de septembre pour la rentrée. Est-ce que vous êtes plutôt fourniture scolaire, on achète ça encore au mois de juin, début juillet, ou tout fin août en mode vite panique à bord, il faut encore les fournitures 0. 652 300 342, je suis curieux de savoir votre avis là-dessus. Pour la suite de notre quart d'heure sur Phare FM, Jérémy Kemp arrive avec Réflecteur de pas mal, Claude avec C'est la vie. Entre-temps à midi 13, bah Dieu s'intéresse à vous. Eh bien oui, on ne change pas les bonnes habitudes sur Phare FM.

0: Dieu s'intéresse à vous. Écoutez.
1: Ma maman est tombée malade. Donc je suis allée voir le médecin parce qu'il y avait des choses que je ne comprenais pas. Et donc le médecin m'a dit, il faut vous préparer à la fin de vie. 10 jours après, elle est morte. Et j'en ai eu des épreuves dans ma vie. Dieu m'a toujours relevée, Dieu était toujours là, je le sentais présent. Mais là, c'était vraiment différent. Là, c'est vraiment le coup de poignard dans le ventre. C'est vraiment l'effondrement complet, l'écrasement. Il est venu me chercher parce que je suis son enfant. Il est venu me chercher. Ça a pris du temps, ça s'est manifesté aussi par des gens qui m'ont manifesté de l'amour, par des petits messages, des petits textos, de l'amour, par une intention, juste on serre le bras, qui peuvent paraître vraiment insignifiantes. Et ça vient surélever, ça vient donner de l'oxygène, et j'ai de nouveau respiré. Mais c'est vraiment une grâce de Dieu, et c'est vraiment lui qui m'a relevée, qui m'a reconstruite, je me sens vraiment reconstruite. Et si je suis là, c'est grâce à lui.
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2: Bonjour à tous, bienvenue dans l'invité de la semaine sur Phare FM. Celui-ci étant le directeur du Secours Populaire de Paris, Abdelsem Ghazi. Bonjour Abdelsem.
3: Bonjour.
2: Hier, vous avez pu nous présenter la traditionnelle chasse aux œufs solidaire organisée le 5 avril. Intéressons-nous aujourd'hui à son organisation. Vous avez mentionné hier les bénévoles. Quel rôle jouent-ils justement dans cette organisation de cette chasse aux œufs et même plus généralement dans le reste de vos actions?
3: Le Secours Populaire est une association avant tout de bénévoles. Concrètement, s'il n'y a pas de bénévoles, on ne peut pas faire d'action. Là, sur la chasse aux œufs, il y aura plus de 200 bénévoles. Il y a aussi un travail d'organisation de départ qui nécessite beaucoup de temps. C'est important pour nous de faire en sorte que tout le monde soit mis en mouvement, parce que la solidarité, ce n'est pas que des mots, c'est des actes et des actes concrets.
2: Comment un événement aussi ludique, festif, vu que c'est le week-end de Pâques, et qui plus est principalement à destination des enfants, permet-il de manière concrète la solidarité?
3: Tout simplement, à travers les dons, des fonds vont permettre de financer nos actions à l'international, en direction des enfants qui sont en difficulté, mais des femmes sur des projets d'éducation notamment. Et on explique tout ce qu'on peut faire à son niveau, à son échelle, parce que chacun dit peut faire quelque chose pour son échelle. Ça peut être un don financier, mais ça peut être aussi donner de son temps, tout simplement. Et ça, donner de son temps, pour aller faire une collecte alimentaire par exemple, soutenir un projet ou une action du Secours Populaire, c'est des choses qui sont tout à fait faisables. Donner de l'argent ou de son temps ou de ses compétences, c'est des choses sur lesquelles on est preneur, quoi, tout simplement.
2: Merci pour ces infos supplémentaires. Demain, nous nous éloignerons un peu plus de la chasse aux œufs pour partir à la chasse de la solidarité. À demain, Abdelsem.
3: À demain, merci.
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0: les langages de l'amour.
1: La première étape pour améliorer un mariage difficile est d'apprendre à parler le langage de l'amour de votre conjoint. Je sais que vous aimeriez que votre conjoint vous demande pardon pour le mal qu'il vous a fait. Mais il n'est pas bon d'attendre les excuses pour commencer à aimer. Jésus nous a appris à rendre le bien pour le mal. Il est important d'exprimer son amour. Si le langage amoureux de votre mari passe par des paroles valorisantes, il est important que vous recherchiez les choses qu'il fait bien et lui exprimiez alors votre appréciation. A contrario, si les cadeaux sont le langage amoureux de votre femme, alors les paroles valorisantes lui sembleront bien vides. Peut-être vous lancera-t-elle paroles, toujours des paroles, mais jamais de cadeaux. En parlant le langage d'amour approprié, vous créez une atmosphère positive qui vous permettra de faire face, de façon réaliste, à vos échecs passés. Donnez une chance à l'amour.
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0: Alison Aidé, la nouveauté musicale, Ips à l'instant, tout juste la nuit.
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0: Midi 29 sur Phare FM, ravi de pouvoir vous accompagner hein, pour cette nouvelle journée. Eh bien oui, 0652 300 340, vous avez une question à me poser, je suis là pour vous accompagner jusqu'à 16h avec cette question. Êtes-vous plutôt salade chaude, salade froide en cet été? Eh bien oui, bah voilà, on est plutôt plat chaud, plat froid. 0652 300 342. Télé Suisse pour la suite de la musique, la playlist Positive Music, c'est juste après un titre incontournable, un titre qu'on aime tous, les Kids United, c'est Derrick Rochet.

0: Vous connaissez ce sketch de Danny Boone ? Je vais bien, tout va bien. Parfois, on se persuade que tout va bien. On fait bonne figure, on garde la face. Mais si on gratte un peu, il y a souvent des failles. Des choses qu'on préfère ne pas trop regarder. Une distance avec Dieu qu'on n'ose pas toujours nommer. Dans la Bible, on voit que Jésus allait vers ceux que tout le monde évitait. Des gens critiqués, rejetés. Il allait vers eux, pas pour les juger, mais parce qu'il savait qu'ils avaient besoin de lui. Et c'est là que tout commence. Reconnaître qu'on est loin de Dieu, qu'on a besoin de son pardon. Et si c'est votre cas, la bonne nouvelle, c'est qu'il ne vous repousse pas. Il vous tend la main.
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0: Cocoon, Back to One à l'instant, 13h, moins 10, bientôt sur Phare FM, bienvenue dans Positive Music. Et on marque une très courte pause sur Phare FM, et à midi bientôt 50, avec cette courte pause, et juste après, c'est Frérot et Jérémy Frérot qui commencent à venir.
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1: Bonjour et bienvenue dans notre rendez-vous Focus Famille. Pourquoi certains enfants ont plus de facilité à lire que d'autres ? Les enseignants vous diront que c'est un vrai plaisir d'apprendre à certains enfants, car ils acquièrent plus facilement des compétences en lecture et en écriture. Ils ne sont pas forcément plus intelligents, mais semblent juste apprendre plus vite. Les médecins ont découvert que c'était lié à la petite enfance. Lorsque les parents font la lecture aux tout-petits, ceux-ci entendent de nouveaux sons, des mots qui stimulent leur cerveau et les aident à assimiler le langage. Des choses simples comme des petites chansons ou des poèmes vont les préparer aux apprentissages en maternelle. Arrivés à l'école, ils connaissent déjà les lettres et les sons et trouvent souvent plus amusant de travailler. En plus, leur avance en lecture les fera réussir dans d'autres matières. Donc, si vous voulez donner à vos tout-petits un avantage substantiel, mettez ces séances d'éveil dans leur emploi du temps.
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0: Vous êtes sur Phare FM, il est 13h. Soyez les bienvenus, on est parti pour une heure ensemble encore avec de l'information et surtout beaucoup de musique et de bonne humeur. Et on veut remercier Sophie de la Haute-Garonne pour son tout premier don qu'elle vient de faire sur farfm.com/don.
1: Bienvenue sur Phare FM, moi c'est Naomi pour vous apporter votre point météo en cette mi-journée. L'atmosphère reste lourde sur le pays mais la canicule continue de s'atténuer sur une grande partie du territoire. Le soleil domine largement même si le ciel se charge progressivement. À Paris, vous déjeunez sous une belle ambiance estivale et un ciel lumineux avec une maximale de 29 degrés. Du côté de Lyon et Grenoble, le ressenti devient pesant en cette mi-journée avec 30 à 33 degrés au thermomètre sous un ciel variable. Du côté de Marseille, on s'attend à des températures allant de 32 à 33 degrés. Pensez à bien vous hydrater durant toute cette journée. Très bel après-midi sur Phare FM.
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0: Nouvelle heure, nouvelle musique, nouvelles émissions et surtout nouveau rendez-vous. C'est vous qui le dites. Nadine, auditrice de la radio, va nous résumer son histoire de comment elle a grandi avec la radio et ce que la radio a fait dans sa vie. En moins d'une minute, elle nous résume tout cela. C'est juste après Martin Garrix. C'est Martin Garrix, c'est Ed Sheeran sur Phare FM. De quoi bien commencer cette nouvelle heure ensemble sur Phare FM. Bienvenue en ce 30 juin.
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3: 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Avant de s'écouter l'invité du jour sur Phare FM, on va partir sur les routes du Tour de France qui commence samedi avec cette fameuse caravane publicitaire. Place à Stéphane Stanley et Alan avec Nostalgia notamment pour vous sur Phare FM.

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1: Stéphane Stanley à l'instant sur Phare FM 13h12. Allez, on va reprendre la route de cette caravane du Tour de France qui commence samedi avec notre invité du jour, hein, Éric Etienne, un partenaire historique hein, du Tour de France. On va parler de cette caravane, de cette fameuse caravane Leclerc ensemble.
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4: Avant que les champions ne défilent sur les routes du Tour de France, un autre spectacle rassemble des millions de spectateurs, la caravane publicitaire. Créée il y a près d'un siècle, elle est devenue un rendez-vous familial incontournable qui fait partie intégrante de la légende du Tour. Embarquons dans la caravane du Tour avec Éric Etienne, responsable du partenariat entre Leclerc et le Tour de France. Bonjour Éric et bienvenue sur Phare FM.
5: Bonjour, bonjour à toutes et à tous.
4: Née en 1930 pour contribuer au financement du Tour de France, la caravane comptait seulement 3 véhicules avant de devenir un immense défilé réunissant aujourd'hui 170 véhicules et 36 marques. Comment, Éric, expliquez-vous que cette animation, créée initialement pour des raisons économiques, soit devenue un événement à part entière ?
5: L'explication, c'est que c'est le début des vacances, comme chacun sait au mois de juillet, que c'est un moment un peu suspendu dans l'actualité, et surtout très familial et populaire. Donc les gens s'amassent auprès des routes, et le spectacle, forcément, a été de plus en plus important pour répondre aussi à cet engouement populaire. Et aujourd'hui, on atteint effectivement des sommets sur le sujet, puisqu'on a une caravane qui est extrêmement fournie, et qui plaît énormément aux gens qui, encore une fois, s'amassent très nombreux autour des routes pendant plusieurs heures avant de voir les coureurs.
4: Et effectivement, chaque été, la caravane précède le peloton d'environ 1h30 à 2h et distribue des millions de cadeaux dans une ambiance festive qui attire des familles entières. Qu'est-ce qui fait, Éric, selon vous, la magie de cette caravane et l'attachement du public génération après génération ?
5: Déjà, comme vous l'avez dit, génération après génération, c'est une forme de transmission patrimoniale. Les enfants qui étaient là emmèneront leurs propres enfants, voire leurs propres petits-enfants. Donc il y a cet engouement populaire et familial. Et le fait qu'il y ait des cadeaux, des surprises, des nouvelles caravanes, des choses assez spectaculaires, crée une attirance et un attachement très fort auprès du public.
4: Des figures comme Yvette Horner sur sa célèbre Citroën Traction, aux animations musicales actuelles, la caravane a toujours su évoluer tout en conservant son esprit de fête. Comment, Éric, réussit-on aujourd'hui à moderniser le spectacle sans pour autant perdre cette tradition qui fait partie du patrimoine du Tour ?
5: En fait, l'idée, c'est d'être au plus près des spectateurs, donc de créer une forme d'interaction avec eux. Et je pense que les moyens techniques d'aujourd'hui nous permettent de plus en plus de participer à cette interaction. La distribution des nombreux produits fait aussi partie de cette interaction. Donc il y a une espèce de communion avec le public qui est de plus en plus forte au fil des années et avec la créativité des partenaires.
4: Une ambiance unique et un rendez-vous attendu chaque été, la caravane du Tour de France est devenue bien plus qu'une opération publicitaire. Nous découvrirons dans un instant comment Leclerc s'inscrit dans cette aventure avec des véhicules devenus emblématiques et une distribution de goodies qui fait le bonheur des petits comme des grands. A tout à l'heure, Éric.
5: Merci.
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1: Et pour vous, quelle est la voiture préférée de cette caravane hein, 0652 300 340. La partie 2 de cet invité du jour est à retrouver avant la demi. Pour l'heure, on repart en musique, hein, non pas sur la route du Tour de France, mais sur Phare FM avec Jennifer et Matt Poker avec Je te donne. Belle après-midi.

0: après de la musique Zone Âme Légende avec Saint-Francisco.
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3: Bonjour à tous.

0: pourrait notamment partir sur les traces de l'écrivain Nicolas Bouvier à Nancy, explorer le quartier Praia Acacias Vernès sous l'angle de la nature en ville, ou encore participer à une sortie encadrée à allure tranquille pour découvrir le réseau cyclable genevois. Les personnes qui souhaitent gagner en confiance pourront aussi suivre des cours de conduite cycliste du niveau débutant jusqu'aux exercices d'agilité avec une première sortie sur route. Toutes les animations sont gratuites, mais une réservation est tout de même recommandée pour une belle occasion de redécouvrir Genève à vélo. Vous pouvez en retrouver le programme complet sur genève.ch. C'était Thomas, on se dit à demain pour votre agenda du jour sur Phare FM.
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0: Cisco à l'instant, sur Phare FM, son homme, légende, 13h23, avant de s'écouter la nouveauté musicale Alpha Omega de Tenryk, on exoplace à la partie 2 de l'invité du jour avec cette caravane du Tour de France, hein, la fête la plus populaire en France avec Leclerc, partenaire historique.
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3: Depuis près d'un siècle, la caravane du Tour de France accompagne la Grande Boucle et participe à son immense popularité auprès du public. Leclerc, partenaire historique de l'événement, mise sur la convivialité, le partage et des véhicules devenus incontournables. Éric Etienne, responsable du partenariat entre Leclerc et le Tour de France, nous emmène dans les coulisses de cette aventure. Bonjour à nouveau Éric.
4: Bonjour, bonjour à toutes et à tous.
3: Partenaire officiel du Tour et du maillot à pois depuis plusieurs années, Leclerc est notamment connu pour ses chars originaux en forme de fruits et légumes, rejoint cette année par un chou-fleur géant électrique. Pourquoi Éric avoir choisi cet univers décalé et quelle est l'image que vous souhaitez transmettre au public ?
4: Bien, en fait, nous sommes au début de l'été, il y a une festivité familiale et populaire et l'idée c'est de faire partager ce moment de fraîcheur. Et pour symboliser ce moment de fraîcheur, les fruits et légumes notamment font partie de ces possibilités. Et il y a un attachement très fort d'ailleurs des gens, ils adorent notre melon, notre fraise, le véhicule poireau de l'année dernière. D'abord, ils sortent du lot en termes de look et d'attachement, et c'est véritablement un succès pour nous. Concernant le chou-fleur, qui est notre nouveau char cette année, il a vécu lui aussi un engouement spectaculaire, puisqu'on a mis en ligne la possibilité pour ceux qui le désiraient de s'inscrire pour devenir le nouveau conducteur de ce char, et nous avons reçu plus de 1000 CV. Le nom du gagnant, bien sûr, sera dévoilé courant de cette semaine.
3: Le célèbre Bob à pois, les bérets ou encore les biscuits distribués sur le bord des routes font partie des souvenirs que les spectateurs rapportent chez eux. Comment, Éric, les goodies ont-ils évolué au fil des années pour répondre aux attentes du public ?
4: Ils évoluent un petit peu au fil de ce que l'on entend sur les routes du Tour. C'est-à-dire, hier, on distribuait des bobs et un certain nombre de choses, des t-shirts, bien sûr. Et les gens, parfois, nous disent « Ah, ça serait sympa qu'il y ait, par exemple, des bérets ou d'autres choses, des tongs ou je ne sais quoi. » Et dans le débriefing que l'on fait pour l'année suivante, on essaye de tenir compte de cette demande populaire et de répondre aux attentes.
3: Partage, gourmandise et convivialité sont les maîtres mots affichés par Leclerc dans cette caravane qui parcourt des milliers de kilomètres à travers la France. Quel message, Éric, souhaitez-vous laisser aux millions de spectateurs qui croisent la caravane chaque été ?
4: Un message de proximité, de popularité et de responsabilité aussi sociétale et environnementale. Vous l'avez peut-être vu ou vous le savez peut-être, on a sur 10 véhicules, 8 qui sont en full électrique. C'est un pari audacieux aussi pour traverser la France dans ces conditions, mais que nous réussissons parfaitement. Et l'idée est de démontrer aussi que Leclerc est engagé dans un certain nombre de sujets. Et comme nous avons une belle histoire depuis de nombreuses années avec nos clients et les gens qui sont au bord des routes, c'est aussi le cas du Tour de France, qui fait qu'il y a un attachement assez important avec les gens qui sont le long des routes, en famille.
3: Eh bien Éric, on vous souhaite une bonne route avec la caravane du Tour de France. Merci d'avoir été avec nous aujourd'hui sur Phare FM.
4: Merci beaucoup et très beau Tour de France à toutes et à tous.
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0: Alpha Omega. Tannery Connex à l'instant, Alpha FM 13h29, bienvenue.
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0: 30 juin, Sofar FM dans l'anecdote du jour, on parle de cette journée mondiale des réseaux sociaux aujourd'hui, Sofar FM.
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0: En ce 30 juin, créé pour célébrer cette journée, la journée mondiale des réseaux sociaux, cette façon dont les réseaux sociaux permettent de partager des idées, des souvenirs et de rester en contact avec des proches, cette journée met en lumière leur rôle dans notre quotidien. Bien sûr, non pas les effets néfastes, mais les bonnes choses. Hein. Chaque jour, des milliards de photos, de vidéos, de messages sont échangés dans le monde. Derrière chaque publication se cache souvent un moment de vie, une naissance, un voyage, une recette, un exploit sportif ou simple, ou un simple sourire partagé malgré de nombreuses publications encore aujourd'hui. Qui sont faites par l'intelligence artificielle ou qui sont faites justement pour vendre quelque chose. Les réseaux sociaux sont là pour partager. Bien utiliser les réseaux sociaux peuvent rapprocher les personnes vivant à des milliers de kilomètres les unes des autres. La technologie est encore plus précieuse lorsqu'elle met et elle permet de créer du lien entre les personnes. Voilà, c'était cette journée mondiale aujourd'hui des réseaux sociaux dont je voulais vous en parler dans l'anecdote du jour. Sean Rodriguez arrive juste après l'école Pierre. Et là tout de suite, Kobe James pour vous pour continuer la playlist Positive Musique. Bienvenue, très bon mardi.

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0: Sean Rodriguez à l'instant, ça fera FM 13h40. Avant d'écouter BKH avec attention, place à parole du jour, cette méditation quotidienne de Bob et Debbie Gass.
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2: La Bible dit dans Ecclésiaste chapitre 9 verset 10 « Tout ce que ta main trouve à faire avec ta force, fais-le. » Bonjour. Évoquons aujourd'hui le chemin de l'activisme. Suivre cette voie spirituelle, c'est avoir un trop-plein d'énergie. Si c'est ton cas, un de tes versets préférés est sans doute le suivant « Tout ce que ta main trouve à faire avec ta force, fais-le. » Mais l'activisme est dangereux pour construire une relation avec Dieu. Car ta motivation peut être en grande partie basée sur ton épanouissement personnel et ta propre satisfaction. C'est pourquoi Paul écrit « Puisque vous aspirez aux manifestations de l'Esprit, cherchez à y exceller, mais pour la construction de l'Église. » Ta vie est sans doute trépidante, complexe, intense et pleine de défis. À la fin de la journée, tu aimes pouvoir dire « J'ai tout donné ». J'ai utilisé toute l'énergie et tout le zèle dont j'étais capable. Et tout ça pour toi, mon Dieu. Néhémie est un bel exemple d'activisme. Quand il a appris que les murs de sa Jérusalem bien-aimée étaient en ruine, il a pleuré, prié, demandé au roi les ressources nécessaires pour les reconstruire. Puis, il s'est retroussé les manches et est passé à l'action. Une personne active a besoin d'une cause à défendre. Sans cela, sa vie spirituelle stagne. Mais attention, ne t'enthousiasme pas pour ta cause au point d'écraser les autres ou de les exploiter. De plus, tu auras peut-être du mal à distinguer la véritable vocation de Dieu de ton besoin d'agir.

0: Alors, prends plus de temps pour prier et écouter Dieu. Et trouve un ou une amie avisée dont tu apprécies les conseils.
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2: Un seul endroit pour retrouver l'intégralité de ce rendez-vous, farfm.com/replay ou bien paroledujour.com. B caché pour la suite de la musique 13h42. Bienvenue dans moins de 4 minutes, un petit teasing de ce rendez-vous, c'est à voir. Et ben oui, on est mardi.

0: 13h45, BKH à l'instant sur Phare FM. Allez, c'est à voir ce rendez-vous de ce mardi. Un petit teasing avant de retrouver l'intégralité de ce rendez-vous à 13h50.
1: Le fait d'utiliser des noms connus comme Olivier Giroud, bah, ça permet à des gens de se dire tiens, bah, Giroud, Jésus, bah, finalement, je vais écouter le témoignage.
0: Un rendez-vous à retrouver à 13h50 pour l'heure. On marque une très courte pause et juste après, cette voix puissante, cette voix douce, Lara Fabian, Je veux danser, c'est pour vous sur Phare FM. Bienvenue.
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0: Lara Fabian à l'instant, on s'en fera FM, la radio, autrement je veux danser, 13h50, on l'a écouté un peu plus tôt, un petit teasing de ce rendez-vous, c'est à voir en ce mardi, voici l'intégralité de ce rendez-vous avant 14h, Philippine Lavry arrive juste après Teriane et Lindé avec pour vous sur Phare FM.
1: Des histoires de courage, de victoire et de foi, telle est l'accroche du site internet thegoal.com où les histoires de sportifs se collectionnent au rythme de leur expérience de foi. Présentation dans cet avoir avec David Nolan, directeur du Top Chrétien en charge de ce projet. Bienvenue sur Phare FM, David.
2: Oui, bonjour à tous.
1: Initialement lancé lors des Jeux de Paris 2024, le site thegoal.com refait donc son apparition sur la toile à l'occasion de la 23e édition du Mondial de football. Pour quelle raison ?
2: La Coupe du Monde de football, c'est le plus grand événement, je pense, sportif, peut-être après les Jeux Olympiques. Le but de The Goal, c'est pour ça que c'est un nom plutôt global. On aurait pu mettre Jeux Olympiques ou Coupe du Monde, mais c'est que ça puisse être réutilisé lors des très grands événements. On l'a redécoré, on a rajouté des témoignages de sportifs, en particulier le parrain du site, Olivier Giroud. Et c'est ça vraiment le but. Le but, c'est au travers des sports, donc Jeux Olympiques, football, et il y aura sûrement du rugby dans les prochaines années, mais c'est d'annoncer Jésus au travers de témoignages de sportifs qui ont découvert Jésus.
1: En page d'accueil donc, Olivier Giroud, deuxième meilleur buteur de l'histoire des Bleus, insiste en vidéo sur l'importance de sa foi dans son quotidien, autant personnel que professionnel. Au-delà de l'exposition publique, quel est l'enjeu pour tous ces sportifs de témoigner de leur relation avec Dieu ?
2: Je dirais que l'enjeu, il est double. Il est bien pour nous parce que en fait, le fait d'utiliser des noms connus comme Olivier Giroud, ça permet à des gens de se dire « Tiens, Giroud, Jésus, finalement, je vais écouter le témoignage ». Et pour eux aussi, c'est bien parce que c'est vrai que juste être interviewé ou avoir juste un petit post quelque part, c'est pas mal. Mais le fait d'être sur un site de référence, qui est quand même pas mal fait, je dis pas parce que j'ai bossé dessus, mais avec de qualité, et ça permet de les aider à communiquer leur foi, en fait. Donc du coup, on est gagnant des deux côtés. Et les troisièmes gagnants, c'est ceux qui vont découvrir Jésus et rentrer dans un cheminement de foi avec Jésus.
1: TheGoal.com est accessible en français, anglais et néerlandais. Il met en lumière des athlètes olympiens, des sportifs de football, tennis ou encore basketball. David Nolan, merci du passage par Phare FM et bel été.
2: Bel été à vous aussi.
1: Au revoir.
2: Au revoir.

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1: 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Bienvenue sur Far FM, il est 14h, l'horloge tourne. Un grand merci à Sophie de la Haute-Garonne. Elle vient de faire son tout premier don sur

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0: dans Positive Music Ends Up. Allez, dans quelques instants, Enfin FM, on repart en musique. Mais avant, j'ai une très bonne nouvelle pour vous.
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0: 14h07 sur Phare FM. 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Dans les 20 prochaines minutes, Tori Kelly et Shannon Moore, Tommy Profit, Jordan Felice, Genji Girac. Panorama public, bien sûr, arrive à 14h13, un peu plus tôt, c'est 14h, un peu plus tard, pardon, c'est les langages de l'amour, et eh oui, 14h24, et un peu plus tôt, c'est Panorama public avec Eric Denimal, on va y arriver. Mais en tout cas, les 20 prochaines minutes, elles vont s'annoncer très belles pour vous sur Positive Music.

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1: Dans le livre des Actes des Apôtres, Luc raconte comment le diacre Étienne fut lapidé aux portes de Jérusalem. Cette mise à mort brutale, dont un certain Saul de Tarse fut le témoin, complice, déclencha une onde de choc et une grande panique chez les croyants. Beaucoup, alors, ont quitté Jérusalem. Ce n'est pas une fuite honteuse, mais un exil forcé. Ils se réfugient en Phénicie, à Chypre, ou plus au nord, à Antioche de Syrie. Ils fuient la persécution, certes, mais n'emportent pas que leurs bagages. Ils transportent leur foi. Dans les synagogues de la diaspora, ils partagent la bonne nouvelle avec les compatriotes juifs. À Antioche, le message de l'évangile rencontre un succès fulgurant. Informés de ses progrès, les apôtres restés à Jérusalem décident d'envoyer un homme de confiance pour structurer cette jeune communauté. Et leur choix se porte sur Barnabas. C'est un homme de confiance, Barnabas, doté d'une grande intelligence pratique. C'est lui qui, autrefois, s'était porté garant de Saul de Tarse auprès des apôtres méfiants. À Antioche, Barnabas devient, du coup, pasteur et théologien. La communauté grandit tellement que un nom nouveau apparaît pour désigner les adeptes. On parle désormais de chrétiens. Il est bon de préciser que ce terme signifiant « partisan du Christ » était à l'origine une étiquette un peu moqueuse, voire péjorative, donnée par les populations locales. Le succès ne suscite pas toujours d'admiration. Bientôt, dépassé par l'ampleur de la tâche, Barnabas se souvient des compétences de Saul. Ce dernier, après avoir dû quitter Damas, puis Jérusalem sous les menaces, s'était retiré dans sa ville natale, Tarse. Entre Antioche et Tarse, il y a environ 160 km par la côte. Barnabas n'hésite pas, il fait le trajet pour convaincre son ami. Imaginez ces 4 jours de marche dans un sens et autant pour le retour. On ne sait pas quels ont été les arguments de Barnabas pour embaucher Saul, mais ils reviennent à deux. Saul, dont la reconstruction mentale et théologique est désormais achevée, semble maintenant prêt. Ensemble, Barnabas et Saul vont former un duo qui va faire des étincelles. Grâce à leur travail de concert, l'église d'Antioche s'apprête à devenir le nouveau centre de gravité du monde chrétien, dépassant même en influence l'église mère de Jérusalem. Voilà qui change tout et qui annonce de grands changements.
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2: Bonjour à tous, bienvenue dans l'invité de la semaine sur Phare FM. Celui-ci étant le directeur du Secours Populaire de Paris, Abdelsem Ghazi. Bonjour Abdelsem.
3: Bonjour.
2: Hier, vous avez pu nous présenter la traditionnelle chasse aux œufs solidaire organisée le 5 avril. Intéressons-nous aujourd'hui à son organisation. Vous avez mentionné hier les bénévoles. Quel rôle jouent-ils justement dans cette organisation de cette chasse aux œufs et même plus généralement dans le reste de vos actions?
3: Le Secours Populaire est une association avant tout de bénévoles. Concrètement, s'il n'y a pas de bénévoles, on ne peut pas faire d'action. Là, sur la chasse aux œufs, ce sera plus de 200 bénévoles. Il y a aussi un travail d'organisation de départ qui nécessite beaucoup de temps. C'est important pour nous de faire en sorte que tout le monde soit mis en mouvement, parce que la solidarité, ce n'est pas que des mots, c'est des actes et des actes concrets.
2: Comment un événement aussi ludique, festif, vu que c'est le week-end de Pâques, et qui plus est principalement à destination des enfants, permet-il de manière concrète la solidarité?
3: Tout simplement, à travers les dons, des fonds vont permettre de financer nos actions à l'international, en direction des enfants qui sont en difficulté, mais des femmes sur des projets d'éducation notamment. Et on explique tout ce qu'on peut faire à son niveau, à son échelle, parce que chacun peut faire quelque chose pour son échelle. Ça peut être un don financier, mais ça peut être aussi donner de son temps, tout simplement. Et ça, donner de son temps, pour aller faire une collecte alimentaire par exemple, soutenir un projet ou une action du Secours Populaire, c'est des choses qui sont tout à fait faisables. Donner de l'argent ou de son temps ou de ses compétences, c'est des choses sur lesquelles on est preneur, quoi, tout simplement.
2: Merci pour ces infos supplémentaires. Demain, nous nous éloignerons un peu plus de la chasse aux œufs pour partir à la chasse de la solidarité. À demain, Abdelsem.
3: À demain, merci.
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0: les langages de l'amour.
1: Avez-vous déjà prié pour des couples dont l'un des conjoints est un militaire ? Ces jeunes femmes et ces jeunes hommes vivent un stress énorme. Une femme de militaire m'a dit un jour, lorsque mon mari part en mission dans une zone de conflit et que j'entends une portière de voiture claquer à l'extérieur de ma maison, j'écoute attentivement si une deuxième porte de voiture claque. Car je sais qu'un jour, des personnes viendront frapper à ma porte pour m'informer de son décès. Pour nous qui sommes civils, il est difficile de comprendre vraiment ce genre de stress. Alors, puis-je vous encourager à prier pour les personnes mariées à des militaires ? Priez que Dieu les protège, mais priez aussi pour qu'il les aide à faire face au stress de la vie militaire. Si vous connaissez un couple dans cette situation, vous pouvez également lui offrir un exemplaire du livre « Les langages de l'amour » qui inclut un chapitre spécial pour les militaires.
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0: Kelly, 14h28 sur Phare FM. Bienvenue.
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0: Phil Wickham pour la suite de la musique Malo Forest Black pour la radio autrement. Et bien oui, une bonne playlist avant de se retrouver bien sûr à 14h40. On n'oublie pas ce rendez-vous présentiel, un moment avec Jésus.
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3: Corneille, une porte s'ouvre. Qui bénéficie des promesses de Dieu? Le cas Corneille oblige les premiers chrétiens d'origine juive à revoir leur certitude. Corneille, capitaine dans l'armée romaine, n'est pas juif, mais il adore le Dieu d'Israël. Prie et donne généreusement. Dieu envoie chez lui l'apôtre Pierre. Par principe, réticent à entrer sous le toit d'un étranger, mais Pierre comprendra que Dieu n'avantage personne. À l'annonce de l'évangile, quelle surprise quand Dieu donne le Saint-Esprit aux gens de la maison de Corneille. Rien ne les empêche alors d'être baptisés dans l'eau, au nom de Jésus-Christ. Cet événement marque un tournant pour la jeune église chrétienne. La vie nouvelle donnée par Jésus n'est pas réservée aux Juifs, mais largement offerte à toute l'humanité.
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So So Go de Phil Wickham à l'instant sur Phare FM, la radio, autrement 14h40. Allez, avant de s'écouter Jennifer Lopez, David Guetta, Save Me Tonight, place à Emmanuel Moir avec Anne-Laure, justement Anne-Laure Gerbal avec J'ai fait de toi mon essentiel, mais pour leur place à présentiel un moment avec Jésus.

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1: Bonjour, mon ami. Tu sais ce qui arrive quand on traverse des tempêtes, mon ami ? On oublie à quel point c'était sombre, on oublie comment on a tenu, et surtout, on oublie que je t'ai porté quand tu ne pouvais plus marcher. Le temps passe et les miracles d'hier deviennent des souvenirs flous. Mais il y a des gens autour de toi qui n'ont pas oublié. Ils t'ont vu pleurer, ils t'ont vu tomber et ils t'ont vu te relever. Ils se souviennent de ce que toi, tu as cessé de voir. N'oublie jamais ce que le prophète Joël a partagé. Racontez à vos enfants ce qui s'est passé, que vos enfants le racontent à leurs enfants et leurs enfants à la génération suivante. Mon ami, aujourd'hui, je t'invite à faire quelque chose de simple. Demande. Appelle quelqu'un qui t'a connu dans tes saisons difficiles. Demande-lui ce qu'il a vu, comment tu as changé, ce que ma main a fait dans ta vie. Parfois, les témoins de ton histoire voient ma fidélité plus clairement que toi. Laisse les autres te rappeler ce que tu as oublié. Ta mémoire est courte, la leur aussi. Mais ensemble, vous gardez vivante l'histoire de ma bonté. Ton ami.
2: Seigneur Jésus, merci pour les témoins que tu as placés sur ma route. Ouvre mes oreilles pour entendre ce qu'ils ont vu de ta fidélité. Ravive ma mémoire par leurs souvenirs. Que leurs paroles raniment ma foi aujourd'hui. Amen.
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0: Save Me Tonight, Jennifer Lopez, David Guetta à l'instant, 14h51 avant 15h, pêcheur de l'eau, YouTube. Tout cela, c'est juste après ce rendez-vous en partenariat avec TWR. Place à Pourquoi Pas.
1: Dans la Bible, on peut lire qu'un jour, Jésus a rencontré un homme atteint de la lèpre. À l'époque, cette maladie était incurable, très contagieuse, et ceux qui en souffraient étaient isolés, rejetés, plus personne ne les touchait. Mais Jésus, lui, a tendu la main, et il l'a touché. Ce geste a tout changé. Il a guéri son corps, mais aussi son cœur. Et vous, peut-être qu'il y a une zone en vous que vous gardez à distance, trop douloureuse, trop honteuse, mais Jésus veut aussi y poser sa main. Laissez-le vous toucher. Et parfois, c'est à nous de tendre la main. Une parole, une attention. Il y a quelqu'un autour de vous que vous êtes peut-être le seul à pouvoir vraiment toucher.
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0: Sean Mendes, 15h12, tout juste, sur Phare FM. Bienvenue à vous.
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0: 15h12 sur Phare FM, on va t'écouter l'anecdote du jour avant l'Admi Alès Anaïdé, Ips, Sarah Reeves sur Phare FM. Petit cas avec Matin à Rallonge, Open Elegator avec mon titre préféré, mon titre du moment. Eh hey, mais fais ce que tu veux, mais avant ça, on va parler de vacances. La ville est vraie avec Thibaut Geyer. Prends soin de ton cœur. Un temps de repos cet été en 50 secondes, il nous explique pourquoi. Il dit ceci.
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3: Je me suis fait une blessure au pouce en jouant au rugby. Et donc j'ai dû aller à l'hôpital. Et à l'hôpital, ils m'ont simplement dit, on ne peut rien faire. Mais la seule chose qu'il faut, c'est que votre pouce ait du repos. Et donc, ben voilà, ils m'ont mis un plâtre. Pendant un mois, mon pouce ne doit pas bouger. Il doit se reposer. Ben tu sais quoi? Toi aussi, voilà, t'as fait plein d'efforts cette année. Ben toi aussi, tu as besoin de te reposer. Tu as besoin de mettre ton corps au repos. Oui, il faut que tu prennes soin de ton corps parce que tu vas devoir le supporter longtemps. Si ton corps se met à mal fonctionner, tu vas galérer.
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aussi explorer le quartier Praia Casias Vernès sous l'angle de la nature en ville ou encore participer à une sortie encadrée à allure tranquille pour découvrir le réseau cyclable genevois. 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
1: Qu'arriverait-il à votre mariage si vous étiez un vrai chrétien? Le mot chrétien signifie « semblable à Christ ». L'objectif central de la vie du Christ était d'être au service des autres. Le Fils de l'homme n'est pas venu pour être servi, mais pour servir. Pour certains, il faudra opérer un changement radical d'attitude pour devenir serviteur. Notre société nous enseigne à être des personnes affirmées et non être des serviteurs. Servir n'est pas le sujet de prédilection des séminaires de formation, même si ce devrait être le cas, car c'est la seule voie qui mène à la véritable grandeur. Permettez-moi cette suggestion. Dressez une liste de plusieurs choses que votre conjoint aimerait que vous fassiez pour elle ou pour lui. Faites aujourd'hui une de ces choses, puis une autre demain. Plus vous deviendrez comme le Christ, plus vous comblerez de joie votre conjoint.
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0: 15h28, tout pile sur Phare FM. Allez, bienvenue, bel après-midi.
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0: L'anecdote du jour en ce 30 juin parle de cette journée mondiale des réseaux sociaux.
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0: 15h30 sur Phare FM, l'anecdote du jour, hein, journée mondiale des réseaux sociaux. Chaque jour, des milliards de photos, de vidéos, de messages sont échangés dans le monde. Derrière chaque publication, se cache souvent un moment de vie, naissance, un voyage, une recette, un exploit sportif ou un simple sourire partagé. Bref, bien utilisé, et je précise bien utilisé, les réseaux sociaux peuvent rapprocher des personnes vivant à des milliers de kilomètres les unes des autres. La technologie est encore plus précieuse lorsqu'elle permet de créer du lien entre les différentes personnes. Blues, Bousligi, Martin Smith, Joe Dog, c'est pour la suite de notre playlist Positive Musique sur Phare FM. Et on se retrouve demain pour une nouvelle anecdote.

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1: Il y a pire que moi. J'ai lu que si l'on devait être fier de nous, c'est seulement par rapport à nous-mêmes, ce que l'on est, ce que l'on fait, et pas en comparaison avec les autres. Et j'ai trop aimé ce concept. Je ne suis pas fière d'avoir réussi tel examen parce que ma copine l'a réussi aussi, donc je vaux autant qu'elle. Ou parce qu'elle l'a raté, donc je suis meilleure qu'elle. Je suis fière d'avoir réussi un examen parce que je l'ai réussi. Et puis c'est tout. J'ai bien travaillé, j'ai le niveau, je pourrais poursuivre dans cette voie. Je ne me sens pas bien dans mon corps parce que je suis plus mince que un tel, ou que j'ai de plus beaux cheveux que un tel, ou que je ne suis pas aussi petite, grande que un tel. Je me sens bien parce que je suis moi-même, comme personne d'autre. Je n'ai pas besoin d'être dans la norme. C'est marrant parce que ma meilleure amie a eu la même révélation. Elle n'est pas douée en musique parce qu'elle sait faire ce que sa voisine sait faire, ni parce qu'elle chante plus juste qu'un tel, ni parce qu'on lui a dit qu'elle jouait mieux du piano que tel autre. Elle est douée sans comparaison avec les autres, par rapport à personne d'autre. Elle est douée. Elle a une bonne oreille musicale, des idées, des facilités et des capacités. Que quelqu'un soit meilleur que toi, plus intelligent, plus beau, ça ne change rien à ta valeur. Et si quelqu'un est pire que toi, moins sympa, plus égoïste, ça ne te rend pas meilleur pour autant. Alors, où en est ton estime de toi ? Regarde seulement à ce que tu fais, ce que tu aimes, ce qui te plaît, qui tu es et qui tu veux être, sans te comparer aux autres. Et si tu as besoin de parler et d'être encouragé, n'hésite pas.
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2: Un rendez-vous à retrouver sur farfm.com/replay. On continue avec ce rendez-vous. 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
2: 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La boutique des rêves, Christophe Maé, Francis Cabrel pour la suite de la musique. Allez, aussi dans moins de 5 minutes, Sophie K pour vous sur Farfm. Bienvenue dans Positive Musique.

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1: Élever ses enfants, notre thématique du jour.
2: Première chose qu'on veut réaffirmer une fois de plus, c'est que la sexualité a été voulue par Dieu, créée par Dieu, imaginée par Dieu pour le plaisir de ses enfants dans le cadre du couple. Et en fait, comme on va le voir, ça démarre dès notre conception. Nous sommes des êtres sexués et puis la sexualité vient se développer. Donc il n'y a pas par nature quelque chose de sale ou d'attaché au péché avec la sexualité. Satan n'est pas le créateur de la sexualité, il en est le destructeur. C'est Dieu qui en est l'auteur, il veut qu'on se réapproprie ce qui nous a été volé, d'où l'objectif de ce que l'on va partager. Mais avant qu'on aille plus loin, on voudrait lire quelques versets de la Bible pour introduire ensuite ce que Rachel va apporter. C'est dans le psaume 139, les versets 13 à 16. Voilà ce qu'il est écrit. « C'est toi qui as formé mes reins, qui m'as tissé dans le ventre de ma mère. » Je te loue de ce que je suis une créature si merveilleuse. Tes œuvres sont admirables et je le reconnais bien. Mon corps n'était pas caché devant toi lorsque j'ai été fait dans le secret, tissé dans les profondeurs de la terre. Je n'étais encore qu'une masse informe, mais tes yeux me voyaient. Et sur ton livre étaient inscrits tous les jours qui m'étaient destinés avant qu'un seul d'entre eux n'existe. C'est un psaume écrit par David. C'est David qui parle du fait que Dieu l'a créé et que Dieu l'a créé comme créature merveilleuse.
3: Mais c'est incroyable, en fait. La différenciation entre garçon et fille se fait à l'intérieur du ventre de la maman, bien sûr. Tout démarrage de la fécondation, et puis la petite morula va se mettre en place, et très très vite, en fait, la différenciation va se faire. Le stock d'ovules va être complètement prêt pendant la grossesse, en fait. La petite fille, dans le ventre de sa maman, va avoir tout le potentiel d'ovules qui va être préparé déjà. Quand ils vont naître, les bébés, pour les petits garçons, la première érection va arriver dans les 10 premières minutes de leur vie. Notre premier fils, il est sorti, on me l'a présenté, et chlouk, il m'a fait pipi dessus. C'était le baptême de maman avec le pipi de mon fils. Pourquoi ? Parce qu'il a eu une première érection, et après, hop, il a fait pipi. Et la première lubrification des lèvres de la petite fille vont se passer dans les premières 24 heures. Tout ça pour dire que Dieu a mis en nous, en fait, les mécanismes qui vont nous préparer à une sexualité. Ça se met en place, par étapes, tranquillement, dans la vie. Et c'est, nous, en tant que parents, notre rôle, c'est d'accompagner nos enfants à ce niveau-là.
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4: Un seul endroit pour justement le retrouver, c'est rendez-vous farfm.com/replay, chaîne Poul Zao. Pour bien continuer cet après-midi, je vous confie à Romain pour le programme national et tous vos animateurs en région pour la suite de l'après-midi. Moi, je vous souhaite une très belle après-midi, une belle soirée. Prenez soin de vous, hydratez-vous, mettez-vous à l'ombre. Et surtout, on se retrouve demain, 1er juillet, pour une nouvelle émission. D'ici là, belle après-midi. Belle soirée, ciao!

0: 16h. Passez un excellent mardi après-midi à l'écoute de Phare FM, la radio autrement. 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Et puis comprendre, apprendre, prendre du recul. Votre rendez-vous info sur Phare FM pour ce début d'heure, c'est maintenant et c'est avec Léo Ardourel.
1: Bonjour à tous, les soldes d'été vont jouer les prolongations. À la fin du mois, annonce ce matin du ministre du Commerce, Serge Papin, sur TF1. Et ce pour compenser la faible fréquentation pendant la semaine de canicule. Les soldes se termineront donc le 28 juillet au lieu du 21. De fortes chaleurs qui pourraient d'ailleurs bientôt faire leur retour. Météo France s'attend à un nouvel épisode caniculaire, sans doute à partir de ce week-end. Son intensité et sa durée ne sont pas encore connues, mais le thermomètre devrait de nouveau dépasser les 35 degrés dans plusieurs régions. La Haute-Corse, la Corse du Sud, le Var et les Alpes-Maritimes sont placés aujourd'hui et demain en alerte orange canicule. Dans l'actualité également, pas de revalorisation pour les allocations chômage au 1er juillet. Décision de l'UNEDIC cet après-midi à l'issue d'une réunion de son conseil d'administration. La dernière revalorisation remontait au 1er juillet 2025. Elle était de 0,5%. À la page des sports du foot, les choses sérieuses commencent ce soir pour les Bleus. Premier match à élimination directe pour l'équipe de France en Coupe du Monde face à la Suède en 16e de finale. Le vainqueur retrouvera au prochain tour le Paraguay, tombeur surprise hier soir de l'Allemagne au tir au but. Un exploit que le président paraguayen a d'ailleurs célébré en décrétant un jour férié dans le pays. Et puis du tennis, elle reprend du service à 44 ans. Serena Williams fait son grand retour sur le tournoi de Wimbledon. 4 ans après son dernier match officiel, la star américaine joue en simple en fin d'après-midi au premier tour contre l'Australienne Maya Joint. 24 ans d'écart entre les deux joueuses.
0: Sur Phare FM, et si nous regardions les prévisions météo pour le premier jour du mois de juillet, ça sera demain, ça y est, nous y arrivons, nous serons le mercredi 1er juillet et on nous annonce un beau temps estival sur la majeure partie du pays. Encore un petit risque d'orage tout de même, hein, l'après-midi entre les Alpes du Sud et la Corse. Les températures devraient rester au-dessus des normales de saison, mais sans excès cette fois-ci, jugé par vous-même. Demain après-midi, sous abri, on nous annonce 26 degrés par exemple pour Paris, 24 pour Valenciennes. Je regarde Le Mans, 27 degrés. À Évreux, 23 degrés. On aura tout de même 34 pour Montélimar, 34 degrés également à Marseille et 35 degrés pour la ville de Nice.
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0: for King and Country sur Phare FM. Vous allez me dire, oh, comment ça le savoir? 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
0: 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Sur Phare FM, pas question de compter en jours, mais comptons en quelques minutes pour l'arrivée de Panorama Biblique. Le temps d'Amel Bent avec Jusqu'au bout et Lewis Capaldi sans Vibe, c'est sur Phare FM.

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1: Dans le livre des Actes des Apôtres, Luc raconte comment le diacre Étienne fut lapidé aux portes de Jérusalem. Cette mise à mort brutale, dont un certain Saul de Tarse fut le témoin, complice, déclencha une onde de choc et une grande panique chez les croyants. Beaucoup, alors, ont quitté Jérusalem. Ce n'est pas une fuite honteuse, mais un exil forcé. Ils se réfugient en Phénicie, à Chypre, ou plus au nord, à Antioche de Syrie. Ils fuient la persécution, certes, mais n'emportent pas que leur bagage. Ils transportent leur foi. Dans les synagogues de la diaspora, ils partagent la bonne nouvelle avec les compatriotes juifs. À Antioche, le message de l'évangile rencontre un succès fulgurant. Informés de ses progrès, les apôtres restés à Jérusalem décident d'envoyer un homme de confiance pour structurer cette jeune communauté. Et leur choix se porte sur Barnabas. C'est un homme de confiance, Barnabas, doté d'une grande intelligence pratique. C'est lui qui, autrefois, s'était porté garant de Saul de Tarse auprès des apôtres méfiants. À Antioche, Barnabas devient, du coup, pasteur et théologien. La communauté grandit tellement que un nom nouveau apparaît pour désigner les adeptes. On parle désormais de chrétiens. Il est bon de préciser que ce terme signifiant « partisan du Christ » était à l'origine une étiquette un peu moqueuse, voire péjorative, donnée par les populations locales. Le succès ne suscite pas toujours d'admiration. Bientôt, dépassé par l'ampleur de la tâche, Barnabas se souvient des compétences de Saul. Ce dernier, après avoir dû quitter Damas, puis Jérusalem sous les menaces, s'était retiré dans sa ville natale, Tarse. Entre Antioche et Tarse, il y a environ 160 km par la côte. Barnabas n'hésite pas, il fait le trajet pour convaincre son ami. Imaginez ces 4 jours de marche dans un sens et autant pour le retour. On ne sait pas quels ont été les arguments de Barnabas pour embaucher Saul, mais ils reviennent à deux. Saul, dont la reconstruction mentale et théologique est désormais achevée, semble maintenant prêt. Ensemble, Barnabas et Saul vont former un duo qui va faire des étincelles. Grâce à leur travail de concert, l'église d'Antioche s'apprête à devenir le nouveau centre de gravité du monde chrétien, dépassant même en influence l'église mère de Jérusalem. Voilà qui change tout et qui annonce de grands changements.
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C'est l'été, bon mardi après-midi, vous êtes sur Phare FM avec Sound of Legend pour San Francisco et voici Tendri, je l'ai vu passer dans mon fil Instagram, tiens, il y a quelques heures avec l'un de ses sons qui était utilisé pour célébrer l'un des beaux scores de la Coupe du Monde de football. On l'écoute pour Mavida sur Phare FM.

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2: Bonjour à tous, bienvenue dans l'invité de la semaine sur Phare FM. Celui-ci étant le directeur du Secours Populaire de Paris, Abdelsem Ghazi. Bonjour Abdelsem.
3: Bonjour.
2: Hier, vous avez pu nous présenter la traditionnelle chasse aux œufs solidaire organisée le 5 avril. Intéressons-nous aujourd'hui à son organisation. Vous avez mentionné hier les bénévoles. Quel rôle jouent-ils justement dans cette organisation de cette chasse aux œufs et même plus généralement dans le reste de vos actions?
3: Le Secours Populaire est une association avant tout de bénévoles. Concrètement, s'il n'y a pas de bénévoles, on ne peut pas faire d'action. Là, sur la chasse aux œufs, ce sera plus de 200 bénévoles. Il y a aussi un travail d'organisation de départ qui nécessite beaucoup de temps. C'est important pour nous de faire en sorte que tout le monde soit mis en mouvement, parce que la solidarité, ce n'est pas que des mots, c'est des actes et des actes concrets.
2: Comment un événement aussi ludique, festif, vu que c'est le week-end de Pâques, et qui plus est principalement à destination des enfants, permet-il de manière concrète la solidarité?
3: Tout simplement, à travers les dons, des fonds vont permettre de financer nos actions à l'international, en direction des enfants qui sont en difficulté, mais ça peut être des femmes sur des projets d'éducation notamment. Et on explique tout ce qu'on peut faire à son niveau, à son échelle, parce que chacun dit peut faire quelque chose pour son échelle. Ça peut être un don financier, mais ça peut être aussi donner de son temps, tout simplement. Et ça, donner de son temps, pour aller faire une collecte alimentaire par exemple, soutenir un projet ou une action du Secours Populaire, c'est des choses qui sont tout à fait faisables. Donner de l'argent ou de son temps ou de ses compétences, c'est des choses sur lesquelles on est preneur, quoi, tout simplement.
2: Merci pour ces infos supplémentaires. Demain, nous nous éloignerons un peu plus de la chasse aux œufs pour partir à la chasse de la solidarité. À demain, Abdelsem.
3: À demain, merci.
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1: L'expérience de l'état d'amoureux qui mène la plupart d'entre nous au mariage est une obsession émotionnelle qui nous conduit à la conclusion que nous avons épousé la personne la plus merveilleuse au monde. C'est une illusion, mais ça semble réel et c'est une des plus grandes euphories émotionnelles de la vie. Mais pourquoi cela ne continue-t-il pas après le mariage? Parce que c'est une illusion. Voilà pourquoi, avant le mariage, votre mère voyait les défauts, mais pas vous. Votre mère vous disait « Chérie, as-tu pris en considération qu'il est toujours en retard ?» Votre réponse, c'était « Oh maman, ça n'a pas d'importance. Il est si drôle quand il finit par arriver. » Mais quand l'illusion disparaît, ça a de l'importance. Et vous vous mettez à dire « Pourquoi es-tu toujours en retard ?» Il est éberlué. Il n'a pas changé. C'est simplement l'illusion qui est partie. L'illusion d'être amoureux est temporaire. Sa durée de vie est d'environ 2 ans. Ça ne veut pas dire que l'amour est destiné à mourir, mais ça veut dire qu'il faut se mettre à l'œuvre pour le garder en vie.
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0: Marié, trois enfants, ça pourrait être le titre d'une série. C'était Caleb et Kelsey sur Phare FM. Effectivement, ils s'occupent de leurs trois enfants et quand ils trouvent un peu de temps, ils font de la musique. On vient d'écouter But the World Says sur Phare FM.
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1: La Bible dit dans Ecclésiaste chapitre 9, verset 10 « Tout ce que ta main trouve à faire avec ta force, fais-le. » Bonjour. Évoquons aujourd'hui le chemin de l'activisme. Suivre cette voie spirituelle, c'est avoir un trop-plein d'énergie. Si c'est ton cas, un de tes versets préférés est sans doute le suivant. Tout ce que ta main trouve à faire avec ta force, fais-le. Mais l'activisme est dangereux pour construire une relation avec Dieu, car ta motivation peut être en grande partie basée sur ton épanouissement personnel et ta propre satisfaction. C'est pourquoi Paul écrit « Puisque vous aspirez aux manifestations de l'Esprit, cherchez à y exceller, mais pour la construction de l'Église. » Ta vie est sans doute trépidante, complexe, intense et pleine de défis. À la fin de la journée, tu aimes pouvoir dire « J'ai tout donné, j'ai utilisé toute l'énergie et tout le zèle dont j'étais capable. Et tout ça pour toi, mon Dieu !» Néhémie est un bel exemple d'activisme. Quand il a appris que les murs de sa Jérusalem bien-aimée étaient en ruine, il a pleuré, prié, demandé au roi les ressources nécessaires pour les reconstruire. Puis, il s'est retroussé les manches et est passé à l'action. Une personne active a besoin d'une cause à défendre. Sans cela, sa vie spirituelle stagne. Mais attention, ne t'enthousiasme pas pour ta cause au point d'écraser les autres ou de les exploiter. De plus, tu auras peut-être du mal à distinguer la véritable vocation de Dieu de ton besoin d'agir. Alors, prends plus de temps pour prier et écouter Dieu. Et trouve un ou une amie avisée dont tu apprécies les conseils.
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0: au Creux du Rocher sur Phare FM. Bon après-midi avec le groupe Be Witness à retrouver en live, tiens, du côté de la région Île-de-France, dans le département de Seine-et-Marne. Je vais être de plus en plus précis, hein. Je vous ai dit Île-de-France, Seine-et-Marne. Maintenant, je vais vous dire que c'est à Ville-Saint-Jacques et ça sera ce samedi 4 juillet. Je n'ai pas de date pour Ray, mais j'ai son single pour vous. Where is my husband? À suivre sur Phare FM.
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Ray, avec des considérations et des problèmes d'adulte. Là, elle cherche son mari, en l'occurrence, sur Phare FM. C'était Rary's My Husband. Pourquoi je précise ça? Car dans Focus Famille, on va s'intéresser aux tout petits. Et comment bien préparer les tout petits à la lecture? Ça nous intéressera après Hillsong Young and Free sur Phare FM.

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1: Bonjour et bienvenue dans notre rendez-vous Focus Famille. Pourquoi certains enfants ont plus de facilité à lire que d'autres ? Les enseignants vous diront que c'est un vrai plaisir d'apprendre à certains enfants, car ils acquièrent plus facilement des compétences en lecture et en écriture. Ils ne sont pas forcément plus intelligents, mais semblent juste apprendre plus vite. Les médecins ont découvert que c'était lié à la petite enfance. Lorsque les parents font la lecture aux tout-petits, ceux-ci entendent de nouveaux sons, des mots qui stimulent leur cerveau et les aident à assimiler le langage. Des choses simples comme des petites chansons ou des poèmes vont les préparer aux apprentissages en maternelle. Arrivés à l'école, ils connaissent déjà les lettres et les sons et trouvent souvent plus amusant de travailler. En plus, leur avance en lecture les fera réussir dans d'autres matières. Donc, si vous voulez donner à vos tout-petits un avantage substantiel, mettez ces séances d'éveil dans leur emploi du temps.
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2: Bon mardi après-midi, la France sort progressivement de la canicule. Tout le monde n'a pas été logé à la même enseigne, d'où l'importance d'un point météo bien complet. Ça sera un peu après 17h sur Phare FM. Voici Forest Frank. Lola.

0: Le Forest Frank de cet été 2026, il s'appelle OK et vous l'écoutez sur Phare FM. 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Depuis Saint-Étienne-de-Jouarre, Sandrine nous a rejoint. 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Pause pour s'informer autrement. En moins de 2 minutes, c'est possible. Avec calme et clarté, voici le flash sur Phare FM avec Léo Ardourel.
1: Bonsoir à tous. La France n'en a pas encore fini avec les fortes chaleurs. Après une semaine de répit, Météo France anticipe un nouvel épisode caniculaire, sans doute à partir de ce week-end. Impossible d'estimer pour l'instant sa durée ou son intensité. Le groupe écologiste à l'Assemblée annonce pendant ce temps qu'il va déposer une motion de censure contre le gouvernement pour dénoncer sa gestion de la canicule. Quelle stratégie pour le PS en 2027 ? Un conseil national du Parti Socialiste se tient ce soir pour trancher sur l'organisation d'une éventuelle primaire interne à l'automne prochain. Il faut dire que les candidats se bousculent au sein de la gauche social-démocrate en vue de la présidentielle. Le maire de Saint-Ouen, Karim Bouamran, et le député de l'Essonne, Jérôme Guedj, ont déjà fait acte de candidature. Le patron du PS, Olivier Faure, l'ancien président François Hollande, pourrait aussi être de la partie, sans oublier l'eurodéputé Raphaël Glucksmann. La taxe française de 2 euros sur les petits colis suspendus, largement contournée par les plateformes, elle sera remplacée dès demain par une taxe européenne de 3 euros. Ces deux taxes étaient censées se cumuler, mais depuis son instauration au mois de mars, les plateformes comme Chine avaient trouvé la parade en expédiant leurs colis par avion dans d'autres pays européens, puis en les acheminant par la route jusqu'en France. Et puis, pas le droit à l'erreur. Ce soir, pour les Bleus, l'équipe de France débute sa phase finale à élimination directe de la Coupe du Monde par un 16e de finale face à la Suède. La rencontre est programmée à 23h. Le gagnant retrouvera le Paraguay en 8e, tombeur surprise hier soir de l'Allemagne au tir au but.
0: Sur Phare FM, et si nous regardions les prévisions météo pour le premier jour du mois de juillet, ça sera demain, ça y est, nous y arrivons, nous serons le mercredi 1er juillet et on nous annonce un beau temps estival sur la majeure partie du pays. Encore un petit risque d'orage tout de même hein, l'après-midi entre les Alpes du Sud et la Corse. Les températures devraient rester au-dessus des normales de saison, mais sans excès cette fois-ci, jugez par vous-même. Demain après-midi, sous abri, on nous annonce 26 degrés par exemple pour Paris, 24 pour Valenciennes. Je regarde Le Mans, 27 degrés. À Évreux, 23 degrés. On aura tout de même 34 pour Montélimar, 34 degrés également à Marseille et 35 degrés pour la ville de Nice.
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0: Vous êtes sur Phare FM et à 17h passé, le constat est là. Oui, nous sommes au cœur de cette dernière semaine d'école. Pour ceux qui ne sont pas déjà en vacances, hein, je pense notamment à ceux qui finissaient leurs épreuves du brevet ce matin, ça y est, c'est bon. Donc dernière semaine d'école pour ceux qui sont en cours. C'est un grand mot, on peut dire 10% de cours, 90% de compte à rebours, c'est un peu comme ça. Avec Phare FM pas loin des oreilles en plus, dans cette nouvelle heure de purement positif, DJ Snake, Paradise et Toby Mac, voici Lord It Feels Good sur Phare FM.
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Le très bruyant DJ Snake avec Paradise sur Phare FM. Bon bah là présentement on ne s'en plaint pas. Par contre il était en live le week-end dernier du côté de Lyon. Et quand on voit un petit peu ce qui est ressorti sur les réseaux sociaux, petit souci, le volume était vraiment trop fort. Et apparemment le concert s'entendait à des kilomètres. Donc tous les Lyonnais n'ont pas assisté au concert, mais le concert a assisté tous les Lyonnais, dont certains qui du coup n'ont pas pu trop dormir. Voilà, la prochaine fois ça sera peut-être avec Boulkies. Je vous les déconseille pour les prochaines minutes, les fameuses Boulkies. Ça vous ferait quand même passer à côté de LED, La Bohème ou encore de Notre Moment Dieu s'intéresse à vous sur Phare FM.

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1: Ma maman est tombée malade. Donc je suis allée voir le médecin parce qu'il y avait des choses que je ne comprenais pas. Et donc le médecin m'a dit, il faut vous préparer à la fin de vie. 10 jours après, elle est morte. Et j'en ai eu des épreuves dans ma vie. Dieu m'a toujours relevée, Dieu était toujours là, je le sentais présent. Mais là, c'était vraiment différent. Là, c'est vraiment le coup de poignard dans le ventre. C'est vraiment l'effondrement complet, l'écrasement. Il est venu me chercher parce que je suis son enfant. Il est venu me chercher. Ça a pris du temps, ça s'est manifesté aussi par des gens qui m'ont manifesté de l'amour, par des petits messages, des petits textos, de l'amour par une intention, juste on serre le bras, qui peuvent paraître vraiment insignifiantes. Et ça vient surélever, ça vient donner de l'oxygène, et j'ai de nouveau respiré. Mais c'est vraiment une grâce de Dieu, et c'est vraiment lui qui m'a relevée, qui m'a reconstruite, je me sens vraiment reconstruite. Et si je suis là, c'est grâce à lui.
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0: Copa avec Plus Jamais Soif, nouveau talent. Ça fait quelques temps maintenant que vous le découvrez en écoutant Phare FM. Il a encore du travail à faire pour la notoriété. Quand vous tapez Copa K-O-P-A dans un moteur de recherche, vous tombez encore beaucoup, beaucoup, beaucoup, bien sûr, sur la première page sur l'illustre footballeur. Mais ça va venir petit à petit. Il va se faire sa place et nous, nous sommes là pour le soutenir. Ça fait partie de nos missions. Parmi les missions que je me donne aussi à titre personnel, eh bien, vous proposez très bientôt Jérémy Frérot avec son nouveau titre. Il s'appelle Frérot. Et puis, homme, femme, mode d'emploi. Bienvenue sur Phare FM.
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3: Bonjour à tous, bienvenue dans l'invité de la semaine sur Phare FM, celui-ci étant le directeur du Secours Populaire de Paris, Abdelsem Ghazi. Bonjour Abdelsem.
4: Bonjour.
3: Hier, vous avez pu nous présenter la traditionnelle chasse aux œufs solidaires organisée le 5 avril. Intéressons-nous aujourd'hui à son organisation. Vous avez mentionné hier les bénévoles. Quel rôle jouent-ils justement dans cette organisation de cette chasse aux œufs et même plus généralement dans le reste de vos actions?
4: Le Secours Populaire est une association avant tout de bénévoles. Concrètement, s'il n'y a pas de bénévoles, on ne peut pas faire d'action. Là, sur la chasse aux œufs, il y aura plus de 200 bénévoles. Il y a aussi un travail d'organisation de départ qui nécessite beaucoup de temps. C'est important pour nous de faire en sorte que tout le monde soit mis en mouvement, parce que la solidarité, ce n'est pas que des mots, c'est des actes et des actes concrets.
3: Comment un événement aussi ludique, festif, vu que c'est le week-end de Pâques, et qui plus est principalement à destination des enfants, permet-il de manière concrète la solidarité?
4: Tout simplement, à travers les dons, des fonds vont permettre de financer nos actions à l'international, en direction des enfants qui sont en difficulté, mais des femmes sur des projets d'éducation notamment. Et on explique tout ce qu'on peut faire à son niveau, à son échelle, parce que chacun dit peut faire quelque chose pour son échelle. Ça peut être un don financier, mais ça peut être aussi donner de son temps, tout simplement. Et ça, donner de son temps pour aller faire une collecte alimentaire par exemple, soutenir un projet ou une action du Secours Populaire, c'est des choses qui sont tout à fait faisables. Donner de l'argent ou de son temps ou de ses compétences, c'est des choses sur lesquelles on est preneur, quoi, tout simplement.
3: Merci pour ces infos supplémentaires. Demain, nous nous éloignerons un peu plus de la chasse aux œufs pour partir à la chasse de la solidarité. À demain, Abdelsem.
4: À demain, merci.
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1: Mode d'emploi en 10 leçons, c'est notre thématique aujourd'hui.
2: En général, il n'y a pas énormément de besoins. On en a entre, selon les individus, entre 4 et 6. Et en fait, c'est assez raisonnable pour se sentir vraiment en vie. Mmh. Ce n'est pas une longue liste de 15 ou 20 articles qu'il va falloir apprendre par cœur, non. Par contre, ce qu'on vous encourage vraiment, c'est donc, une fois que vous avez compris l'importance de ce concept, c'est de travailler à construire votre liste. Et vous vous posez cette question, Seigneur, montre-moi mes besoins essentiels. Et puis, quelles sont les actions concrètes qui vont m'aider à remplir le besoin? Et vous pouvez vous poser 3 questions qui vous aident à trouver les actions. C'est quand, comment et combien de fois? Et par exemple, quand est-ce que je dois la prendre dans mes bras? Combien de fois? Est-ce que c'est une fois par an ou une fois par jour ou 5 fois par jour? Et puis, comment? Est-ce que c'est moi qui initie, elle qui relâche? Et en fait, en répondant à ces questions, vous allez vraiment arriver à avoir une précision. Et puis, quand vous avez ces listes prêtes, eh bien, vous vous organisez un moment sympa tous les deux. Et puis, chacun lit sa liste à l'autre. Et l'autre devient l'étudiant en langue étrangère. Et donc, l'autre a le droit de poser les questions. Mais là, je comprends pas bien. Est-ce que tu peux m'expliquer combien de fois et vous pouvez même poser ces 3 questions vous-même si ça vous aide à bien comprendre. Puis, symboliquement, quand vous avez terminé ce travail tous les deux, échangez ces listes. Et ça va être le premier jour de votre vie où vous ne vivez plus pour que vos besoins soient remplis, mais uniquement avec la seule intention de remplir les besoins de l'autre, comme un acte d'amour sacrificiel, et c'est le plus bel acte d'amour qu'on puisse avoir. Indépendamment de ce que mon conjoint va être bon ou pas à remplir mes besoins, moi, je m'engage à remplir les siens.
3: C'est un super geste, en fait. On donne les clés de notre cœur à l'autre. On n'impose pas. Tu dis pas, bon, maintenant, tu vas faire tout ça. Ouais, pas du tout, c'est juste, écoute, je te donne les clés de mon cœur, tu peux vraiment... me bénir à tous les niveaux parce que tu connais le plus secret de moi.
2: Et puis, ayez des petits contrôles qualité, surtout au démarrage, peut-être après un mois, puis après 3 mois. Venez voir le professeur. C'est-à-dire, chaque étudiant vient voir son professeur. Alors, comment je me débrouille? Et puis, le professeur va régler. Là, écoute, je t'avais dit 5 fois, 10, ce serait mieux. Ou bien là, je t'avais dit 20, allez, 15, on va dire. Et en fait, on règle les actions. Puis après, ce sera une fois tous les 6 mois, puis une fois par an. Ou alors, à chaque saison de vie qui change, ou à chaque moment important, on peut avoir besoin d'un petit réglage moteur en quelque sorte pour garder la liste active.
4: C'est vrai qu'on a besoin d'entendre, mais tu vois, j'ai fait des progrès quand même.
2: Exactement. Mais oui, exactement. Ça, c'est un besoin. Compliment.
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0: 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Tyler David, Such a Time as This, en découverte sur Phare FM.
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0: On parle souvent de Jésus, mais beaucoup moins de Marie, sa mère. Et pourtant, dans l'histoire, c'est elle qui a dit oui. Une jeune femme, sans titre, ni statut, à qui Dieu a confié une mission incroyable. Porter celui qui allait changer le monde. Elle n'est pas au-dessus des autres, mais elle a accepté de jouer un rôle unique. Et à travers elle, Dieu a mis à l'honneur ce que bien des cultures ont souvent dévalorisé. La place des femmes. Peu importe nos traditions ou nos opinions. Et si on redécouvrait Marie pour ce qu'elle est? Un modèle de confiance, de foi et de courage.
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Votre mardi avec Jérémy Kemp, ça fait un peu de bruit mais ça fait du bien. C'était Reflector sur Phare FM. Et vous le savez, il y a quelqu'un qui ne vous relance jamais, quelqu'un qui ne vous met jamais la pression, et puis quelqu'un qui ne vous oublie jamais non plus, quelqu'un qui vous attend dans quelques minutes sur Phare FM. Ça sera présentiel, un moment avec Jésus.

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1: Bonjour, mon ami. Tu sais ce qui arrive quand on traverse des tempêtes, mon ami ? On oublie à quel point c'était sombre, on oublie comment on a tenu, et surtout, on oublie que je t'ai porté quand tu ne pouvais plus marcher. Le temps passe et les miracles d'hier deviennent des souvenirs flous. Mais il y a des gens autour de toi qui n'ont pas oublié. Ils t'ont vu pleurer, ils t'ont vu tomber et ils t'ont vu te relever. Ils se souviennent de ce que toi, tu as cessé de voir. N'oublie jamais ce que le prophète Joël a partagé. Racontez à vos enfants ce qui s'est passé, que vos enfants le racontent à leurs enfants et leurs enfants à la génération suivante. Mon ami, aujourd'hui, je t'invite à faire quelque chose de simple. Demande. Appelle quelqu'un qui t'a connu dans tes saisons difficiles. Demande-lui ce qu'il a vu, comment tu as changé, ce que ma main a fait dans ta vie. Parfois, les témoins de ton histoire voient ma fidélité plus clairement que toi. Laisse les autres te rappeler ce que tu as oublié. Ta mémoire est courte, la leur aussi. Mais ensemble, vous gardez vivante l'histoire de ma bonté. Ton ami.
2: Seigneur Jésus, merci pour les témoins que tu as placés sur ma route. Ouvre mes oreilles pour entendre ce qu'ils ont vu de ta fidélité. Ravive ma mémoire par leurs souvenirs. Que leurs paroles raniment ma foi aujourd'hui. Amen.
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3: Sur Phare FM, nous cumulons les moments qui font du bien, les moments qui apportent de l'espoir, et je pense qu'on peut faire rentrer dans cette catégorie présentielle un moment avec Jésus. Retour à la musique, Hands Up, Alexander Papas sur Phare FM.

0: Phare FM, dire qu'il est allemand, ça ne s'entend pas du tout, j'ai mis un certain temps à le découvrir, c'était Elijah Thomas avec ce single Feel. Il y aura C'est à voir dans quelques minutes, j'aime bien vous en offrir un petit avant-goût, tenez, c'est maintenant sur Phare FM.
1: Le fait d'utiliser des noms connus comme Olivier Giroud, ça permet à des gens de se dire, tiens, Giroud, Jésus, finalement je vais écouter le témoignage.
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0: Alors oui, j'avais annoncé la couleur, ce n'était qu'un avant-goût, l'intégralité de C'est à voir dans Purement Positif pour votre mardi, ça sera dans quelques minutes, pas d'inquiétude, on a tout ça sous le coude. Côté musique, nous ne serons pas en reste non plus avec Moziman pour Comment te dire adieu sur Phare FM.
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16: Je priais pour un sujet particulier depuis des mois et Dieu m'a répondu clairement la même réponse et sa réponse était non. Et c'était vraiment très difficile à accepter parce que je comprenais pas du tout. 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Alors, merci à Dieu et merci Phare FM.
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0: Votre été 2026 avec Phare FM, ça ne se fera pas sans Moziman. Voici Comment te dire adieu sur Phare FM.

0: Histoire de courage, de victoire et de foi, telle est l'accroche du site internet thegoal.com où les histoires de sportifs se collectionnent au rythme de leur expérience de foi. Présentation dans cet avoir avec David Nolan, directeur du Top Chrétien en charge de ce projet. Bienvenue sur Phare FM, David.
1: Oui, bonjour à tous.
0: Initialement lancé lors des Jeux de Paris 2024, le site thegoal.com refait donc son apparition sur la toile à l'occasion de la 23e édition du Mondial de football. Pour quelle raison ?
1: La Coupe du Monde de football, c'est le plus grand événement, je pense, sportif, peut-être après les Jeux Olympiques. Le but de The Goal, c'est pour ça que c'est un nom plutôt global. On aurait pu mettre Jeux Olympiques ou Coupe du Monde, mais c'est que ça puisse être réutilisé lors des très grands événements. On l'a redécoré, on a rajouté des témoignages de sportifs, en particulier le parrain du site, Olivier Giroud. Et c'est ça vraiment le but. Le but, c'est au travers des sports, donc Jeux Olympiques, football, et il y aura sûrement du rugby dans les prochaines années, mais c'est d'annoncer Jésus au travers de témoignages de sportifs qui ont découvert Jésus.
0: En page d'accueil donc, Olivier Giroud, deuxième meilleur buteur de l'histoire des Bleus, insiste en vidéo sur l'importance de sa foi dans son quotidien, autant personnel que professionnel. Au-delà de l'exposition publique, quel est l'enjeu pour tous ces sportifs de témoigner de leur relation avec Dieu ?
1: Je dirais que l'enjeu, il est double. Il est bien pour nous parce que en fait, le fait d'utiliser des noms connus comme Olivier Giroud, bah, ça permet à des gens de dire « Tiens, Giroud, Jésus, finalement, je vais écouter le témoignage ». Et pour eux aussi, c'est bien parce que c'est vrai que juste être interviewé ou avoir juste un petit post quelque part, c'est pas mal. Mais le fait d'être sur un site de référence, qui est quand même pas mal fait, je dis pas parce que j'ai bossé dessus, mais avec de qualité, et ben ça permet de les aider à communiquer leur foi en fait. Donc du coup, on est gagnant des deux côtés et les troisièmes gagnants, c'est ceux qui vont découvrir Jésus et rentrer dans un cheminement de foi avec Jésus.
0: TheGoal.com est accessible en français, anglais et néerlandais. Il met en lumière des athlètes olympiens, des sportifs de football, tennis ou encore basketball. David Nolan, merci du passage par Phare FM et bel été.
1: Bel été à vous aussi.
0: Au revoir.
1: Au revoir.
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0: J'aime beaucoup cette petite ambiance western qui se dégage de ce single Andrew Rip avec Hold Me Up sur Phare FM. 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Et puis comprendre, apprendre, prendre du recul. Votre rendez-vous info sur Phare FM pour ce début d'heure, c'est maintenant et c'est avec Léo Ardourel.
1: Bonsoir, bonsoir à tous. Après quelques jours de répit, la France pourrait connaître un nouvel épisode caniculaire, sans doute à partir de ce week-end selon Météo France. Impossible pour l'instant de prédire sa durée ou son intensité, mais le thermomètre dépassera encore vraisemblablement les 35 degrés. Toutes les régions ne seront toutefois pas forcément concernées, précise l'organisme. Pas le droit à l'erreur ce soir. Pour les Bleus, l'équipe de France affronte la Suède en 16e de finale de la Coupe du Monde. Pas d'orage en vue cette fois-ci, mais une chaleur étouffante attendue à New York où se déroule la rencontre. Elle débutera à partir de 23h. Total Energy va maintenir le plafonnement des prix du carburant dans ses stations-service situées en zone rurale cet été. La mesure sera étendue à l'ensemble des stations d'autoroute du groupe lors des week-ends de grand départ. Les prix à la pompe sont en baisse depuis la signature de l'accord entre l'Iran et les États-Unis. Le gasoil et le samplon 95 E10 se vendent en moyenne autour de 1,90€ le litre en France et le litre de samplon 98 à 2€. C'est une nouveauté qui va faciliter la vie des jeunes parents. Le 1er juillet demain marque l'entrée en vigueur du nouveau congé de naissance. Un mois ou deux supplémentaires pour profiter de leur nouveau-né en plus des congés maternité et paternité déjà existants. Le premier mois sera indemnisé à 70% du salaire net, 60% pour le deuxième mois. Et puis la libération pour les élèves de 3e. Les collégiens ont passé ce matin la dernière épreuve du brevet, celle de mathématiques. Les résultats sont attendus entre le 8 et le 10 juillet.
0: Sur Phare FM, et si nous regardions les prévisions météo pour le premier jour du mois de juillet, ça sera demain, ça y est, nous y arrivons, nous serons le mercredi 1er juillet et on nous annonce un beau temps estival sur la majeure partie du pays. Encore un petit risque d'orage tout de même hein, l'après-midi entre les Alpes du Sud et la Corse. Les températures devraient rester au-dessus des normales de saison, mais sans excès cette fois-ci, jugé par vous-même. Demain après-midi, sous abri, on nous annonce 26 degrés par exemple pour Paris, 24 pour Valenciennes. Je regarde Le Mans, 27 degrés. À Évreux, 23 degrés. On aura tout de même 34 pour Montélimar, 34 degrés également à Marseille et 35 degrés pour la ville de Nice.
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0: Bon, attendez tout de même que je vérifie, mais tout le monde est là, mais il y a même des nouvelles têtes, mais entrez, oui, vous êtes les bienvenus, forcément, taux de présence 200%, c'est comme ça, c'est Phare FM, c'est purement positif. C'est pas comme au collège, au lycée ou encore dans certaines écoles élémentaires où en cette dernière semaine, avant les grandes vacances, je pense qu'on ne fait plus l'appel, on compte les survivants jusqu'aux vacances. C'est pas la dernière semaine la plus compliquée, en général c'est un peu en mode jeu de société et ça devrait bien se passer. Pour les prochaines minutes, je n'ai aucun doute sur le fait que ça va bien se passer avec Phare FM grâce à Teddy Swims, Mr. Know It All, et puis on aura aussi le duo Brian et Cathy Thorwald sur Phare FM.
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Et encore un titre découvert en France grâce à Phare FM. Alléluia in the Heart Thing, c'était Brian et Katita Howlt. Et en ce début de soirée, s'il vous plaît, montez sur le vélo, préparez-vous à vous mettre en danseuse. À partir de samedi, ça sera le Tour de France. Avec l'invité du jour de Positive Morning ce matin, on s'est intéressé à l'une des marques qui va faire le show sur les routes du Tour de France. Parce que le Tour de France, c'est beaucoup plus que seulement une course cycliste. Ça sera notre replay, en tout cas, cet invité du jour. Après Adèle et Robin, courage sur Phare FM. Mais pas...

0: Il passe toujours aussi bien, ce single d'Adèle et Robin sur Phare FM. Il s'appelle Courage. On a fait preuve de courage avec la canicule sur ces dernières semaines. Je regardais les prévisions météo pour demain. On n'est plus dans la canicule, mais on va avoir de la chaleur quand même. Mais c'est fou maintenant, comme un petit 35 degrés. Ça passerait presque pour de la fraîcheur maintenant. Dans quelques instants, Stephen Stanley, Nevermind sur Phare FM.
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3: Avant que les champions ne défilent sur les routes du Tour de France, un autre spectacle rassemble des millions de spectateurs, la caravane publicitaire. Créée il y a près d'un siècle, elle est devenue un rendez-vous familial incontournable qui fait partie intégrante de la légende du Tour. Embarquons dans la caravane du Tour avec Éric Etienne, responsable du partenariat entre Leclerc et le Tour de France. Bonjour Éric et bienvenue sur Phare FM.
4: Bonjour, bonjour à toutes et à tous.
3: Née en 1930 pour contribuer au financement du Tour de France, la caravane comptait seulement 3 véhicules avant de devenir un immense défilé réunissant aujourd'hui 170 véhicules et 36 marques. Comment, Éric, expliquez-vous que cette animation, créée initialement pour des raisons économiques, soit devenue un événement à part entière ?
4: L'explication, c'est que c'est le début des vacances, comme chacun sait, au mois de juillet, que c'est un moment un peu suspendu dans l'actualité, et surtout très familial et populaire. Donc les gens s'amassent auprès des routes, et le spectacle, forcément, a été de plus en plus important pour répondre aussi à cet engouement populaire. Et aujourd'hui, on atteint effectivement des sommets sur le sujet, puisqu'on a une caravane qui est extrêmement fournie, et qui plaît énormément aux gens qui, encore une fois, s'amassent très nombreux autour des routes pendant plusieurs heures avant de voir les coureurs.
3: Et effectivement, chaque été, la caravane précède le peloton d'environ 1h30 à 2h et distribue des millions de cadeaux dans une ambiance festive qui attire des familles entières. Qu'est-ce qui fait, Éric, selon vous, la magie de cette caravane et l'attachement du public génération après génération ?
4: Déjà, comme vous l'avez dit, génération après génération, c'est une forme de transmission patrimoniale. Les enfants qui étaient là emmèneront leurs propres enfants, voire leurs propres petits-enfants. Donc il y a cet engouement populaire et familial. Et le fait qu'il y ait des cadeaux, des surprises, des nouvelles caravanes, des choses assez spectaculaires, crée une attirance et un attachement très fort auprès du public.
3: Des figures comme Yvette Horner sur sa célèbre Citroën Traction, aux animations musicales actuelles, la caravane a toujours su évoluer tout en conservant son esprit de fête. Comment, Éric, réussit-on aujourd'hui à moderniser le spectacle sans pour autant perdre cette tradition qui fait partie du patrimoine du Tour ?
4: En fait, l'idée, c'est d'être au plus près des spectateurs, donc de créer une forme d'interaction avec eux. Et je pense que les moyens techniques d'aujourd'hui nous permettent de plus en plus de participer à cette interaction. La distribution des nombreux produits fait aussi partie de cette interaction. Donc il y a une espèce de communion avec le public qui est de plus en plus forte au fil des années et avec la créativité des partenaires.
3: Une ambiance unique et un rendez-vous attendu chaque été, la caravane du Tour de France est devenue bien plus qu'une opération publicitaire. Nous découvrirons dans un instant comment Leclerc s'inscrit dans cette aventure avec des véhicules devenus emblématiques et une distribution de goodies qui fait le bonheur des petits comme des grands. A tout à l'heure, Éric.
4: Merci.
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Bienvenue Maxi Best-of pour la suite de Purement Positif. Rien à voir avec un fast-food, hein. Je vous ai juste mis le meilleur. Félix Jen et Red Alton, Call It Love et Stephen Stanley, Nevermind, tout de suite sur Phare FM. 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

0: 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Vous pourrez notamment partir sur les traces de l'écrivain Nicolas Bouvier à Nancy, explorer le quartier Praia Casias Vernès sous l'angle de la nature en ville, ou encore participer à une sortie encadrée à allure tranquille pour découvrir le réseau cyclable genevois. Les personnes qui souhaitent gagner en confiance pourront aussi suivre des cours de conduite cycliste du niveau débutant jusqu'aux exercices d'agilité avec une première sortie sur route. Toutes les animations sont gratuites, mais une réservation est tout de même recommandée pour une belle occasion de redécouvrir Genève à vélo. Vous pouvez en retrouver le programme complet sur genève.ch. C'était Thomas, on se dit à demain pour votre agenda du jour sur Phare FM.
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1: La séparation d'un couple est synonyme d'échec. Nos rêves d'avant le mariage se sont transformés en cauchemars. Par nature, nous cherchons à rejeter la faute sur notre conjoint et à penser que si il ou elle changeait, notre mariage serait restauré. Mais si on applique les paroles de Jésus dans Matthieu 7 au mariage, on lit ceci. « Pourquoi vois-tu la paille qui est dans l'œil de ton conjoint et n'aperçois-tu pas la poutre qui est dans le tien ? Ôte d'abord la poutre de ton œil et alors tu verras plus clair pour enlever la paille dans l'œil de ton conjoint. » Jésus dit qu'on devrait commencer par nos propres péchés. Qu'ils soient grands, qu'ils soient petits, on ne peut confesser que les nôtres. La confession signifie qu'on reconnaît avoir échoué. Quand on confesse nos échecs à Dieu, il nous les pardonne avec grâce, car Christ a payé notre dette. Avec son pardon, on est maintenant libre d'avoir une nouvelle approche de la vie. La confession, c'est comme rentrer à la maison après un long voyage et trouver Dieu les bras grands ouverts pour nous. La confession nous rend prêts à affronter l'avenir avec espoir.
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0: Phare FM. Ces deux-là, ils sont toujours fourrés ensemble, mais vraiment pour notre plus grand bonheur. Tendri et Konosco avec Alpha Omega sur Phare FM.
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4: Corneille, une porte s'ouvre. Qui bénéficie des promesses de Dieu ? Le cas Corneille oblige les premiers chrétiens d'origine juive à revoir leur certitude. Corneille, capitaine dans l'armée romaine, n'est pas juif, mais il adore le Dieu d'Israël. Prie et donne généreusement. Dieu envoie chez lui l'apôtre Pierre. Par principe, réticent à entrer sous le toit d'un étranger, mais Pierre comprendra que Dieu n'avantage personne. À l'annonce de l'évangile, quelle surprise quand Dieu donne le Saint-Esprit aux gens de la maison de Corneille. Rien ne les empêche alors d'être baptisés dans l'eau, au nom de Jésus-Christ. Cet événement marque un tournant pour la jeune église chrétienne. La vie nouvelle donnée par Jésus n'est pas réservée aux Juifs, mais largement offerte à toute l'humanité.
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0: Nous parcourons les chemins spirituels depuis quelques jours au sein de Paroles du Jour. Nouvelle étape ce soir après Sam Felt et Aloe Black avec Essound ou encore la Chapelle Musique sur Phare FM.

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1: La Bible dit dans Ecclésiaste chapitre 9, verset 10 « Tout ce que ta main trouve à faire avec ta force, fais-le. » Bonjour. Évoquons aujourd'hui le chemin de l'activisme. Suivre cette voie spirituelle, c'est avoir un trop-plein d'énergie. Si c'est ton cas, un de tes versets préférés est sans doute le suivant. « Tout ce que ta main trouve à faire avec ta force, fais-le. » Mais l'activisme est dangereux pour construire une relation avec Dieu, car ta motivation peut être en grande partie basée sur ton épanouissement personnel et ta propre satisfaction. C'est pourquoi Paul écrit « Puisque vous aspirez aux manifestations de l'Esprit, cherchez à y exceller, mais pour la construction de l'Église. » Ta vie est sans doute trépidante, complexe, intense et pleine de défis. À la fin de la journée, tu aimes pouvoir dire « J'ai tout donné, j'ai utilisé toute l'énergie et tout le zèle dont j'étais capable. » Et tout ça pour toi, mon Dieu. Néhémie est un bel exemple d'activisme. Quand il a appris que les murs de sa Jérusalem bien-aimée étaient en ruine, il a pleuré, prié, demandé au roi les ressources nécessaires pour les reconstruire. Puis, il s'est retroussé les manches et est passé à l'action. Une personne active a besoin d'une cause à défendre. Sans cela, sa vie spirituelle stagne. Mais attention! Ne t'enthousiasme pas pour ta cause au point d'écraser les autres ou de les exploiter. De plus, tu auras peut-être du mal à distinguer la véritable vocation de Dieu de ton besoin d'agir. Alors, prends plus de temps pour prier et écouter Dieu. Et trouve un ou une amie avisée dont tu apprécies les conseils.
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2: Être bien prudent sur le chemin de l'activisme, c'était le propos aujourd'hui dans Parole du jour. Nous continuerons nos chemins spirituels demain avec Parole du jour sur Phare FM. Et pour bien commencer le mois de juillet, on s'intéressera au chemin contemplatif.

0: sur Phare FM, nous avons activé le mode bronzage dans votre mardi, votre début de soirée avec Sir Caninetti. Bronzage que vous allez pouvoir parfaire avec le color Ritano de Kenji Girac sur Phare FM.
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Il va faire la tournée des festivals cet été, mais il passera régulièrement dans la playlist Phare FM. Kenji Girac était avec nous pour Color Ritano. Voici Walking With My God, Terian et Lindy, avant Sky Mail pour vous assurer un bon début de soirée en ce mardi sur Phare FM.

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1: Salut toi. Tu devrais savoir maintenant que je suis quelqu'un qui aime faire bouger les choses. Et rien ne me ferait plus plaisir que tu participes à l'action. Voilà comment ça marche. Si tu as l'impression que je te pousse à faire quelque chose, ne chipote pas, fais-le. Quand tu sens que je te donne des indications, suis-les. C'est là que l'aventure commence. Tu verras, m'écouter me suivre, c'est passionnant. Mais ça, c'est un truc entre nous. Je ne me contredis jamais. Je ne vais jamais à l'encontre de ce que dit la Bible. Et je te conseillerais encore moins de faire quelque chose que Jésus n'aurait pas fait. C'est pour ça que c'est important de lire la Bible et de connaître mon Fils. Prêt à tenter le coup ? Dieu.
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0: quelques minutes avec One Republic sur Phare FM, histoire d'arriver pile poil à 19h et de continuer ce mardi, ce début de soirée, avec votre soutien sur pharefm.com. 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Sur Phare FM, et si nous regardions les prévisions météo pour le premier jour du mois de juillet, ça sera demain, ça y est, nous y arrivons, nous serons le mercredi 1er juillet et on nous annonce un beau temps estival sur la majeure partie du pays. Encore un petit risque d'orage tout de même, hein, l'après-midi entre les Alpes du Sud et la Corse. Les températures devraient rester au-dessus des normales de saison, mais sans excès cette fois-ci, jugé par vous-même. Demain après-midi, sous abri, on nous annonce 26 degrés par exemple pour Paris, 24 pour Valenciennes. Je regarde Le Mans, 27 degrés. À Évreux, 23 degrés. On aura tout de même 34 pour Montélimar, 34 degrés également à Marseille et 35 degrés pour la ville de Nice.
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0: Phare FM. À chaque fois que j'entends ce single sur l'antenne, j'ai envie de partir en vacances en Italie. C'était DJ Antoine.
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0: Je vous préviens, c'est dangereux. Parce que là, je me retiens, mais à un moment donné, je vais péter les plombs, je vais tout planter, moi, je vais partir. Direction les Grands Lacs, ensuite la Tour de Pise, El Pomodoro sur la pizza, Arrivederci et à peu près tout ce que je connais en italien. Mais vraiment, ça donne vraiment, vraiment, vraiment envie. C'est l'été, c'est comme ça sur Phare FM. On est là pour partager nos passions et partager les bons moments. Ça passe par la musique de Conosco et Tendri avec Jean 316 et le nouveau Jérémy Frérot. Il est chez nous, il s'appelle tout simplement et tout sobrement, et j'ai envie de dire, Frérot sur Phare FM.
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0: Dernière ligne droite avant les grandes vacances. Pour ceux qui ont encore cours cette semaine, courage à vous. Phare FM vous accompagne avec Zoé Music Prodigal. Le prochain, c'est Julien Lib pour Dis-moi où sur Phare FM.
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3: Depuis près d'un siècle, la caravane du Tour de France accompagne la Grande Boucle et participe à son immense popularité auprès du public. Leclerc, partenaire historique de l'événement, mise sur la convivialité, le partage et des véhicules devenus incontournables. Éric Etienne, responsable du partenariat entre Leclerc et le Tour de France, nous emmène dans les coulisses de cette aventure. Bonjour à nouveau Éric.
4: Bonjour, bonjour à toutes et à tous.
3: Partenaire officiel du Tour et du maillot à pois depuis plusieurs années, Leclerc est notamment connu pour ses chars originaux en forme de fruits et légumes, rejoint cette année par un chou-fleur géant électrique. Pourquoi Éric avoir choisi cet univers décalé et quelle est l'image que vous souhaitez transmettre au public ?
4: Bien, en fait, nous sommes au début de l'été, il y a une festivité familiale et populaire et l'idée c'est de faire partager ce moment de fraîcheur et pour symboliser ce moment de fraîcheur, les fruits et légumes notamment font partie de ces possibilités et il y a un attachement très fort d'ailleurs des gens, ils adorent notre melon, notre fraise, le véhicule poireau de l'année dernière. D'abord, ils sortent du lot en termes de look et d'attachement. Et c'est véritablement un succès pour nous. Concernant le chou-fleur, qui est notre nouveau char cette année, il a vécu lui aussi un engouement spectaculaire puisqu'on a mis en ligne la possibilité pour ceux qui le désiraient de s'inscrire pour devenir le nouveau conducteur de ce char. Et nous avons reçu plus de 1000 CV. Le nom du gagnant, bien sûr, sera dévoilé courant de cette semaine.
3: Le célèbre Bob à pois, les bérets ou encore les biscuits distribués sur le bord des routes font partie des souvenirs que les spectateurs rapportent chez eux. Comment, Éric, les goodies ont-ils évolué au fil des années pour répondre aux attentes du public ?
4: Ils évoluent un petit peu au fil de ce que l'on entend sur les routes du Tour. C'est-à-dire, hier, on distribuait des bobs et un certain nombre de choses, des t-shirts, bien sûr. Et les gens, parfois, nous disent « Ah, ça serait sympa qu'il y ait, par exemple, des bérets ou d'autres choses, des tongs ou je ne sais quoi. » Et dans le débriefing que l'on fait pour l'année suivante, on essaye de tenir compte de cette demande populaire et de répondre aux attentes.
3: Partage, gourmandise et convivialité sont les maîtres mots affichés par Leclerc dans cette caravane qui parcourt des milliers de kilomètres à travers la France. Quel message, Éric, souhaitez-vous laisser aux millions de spectateurs qui croisent la caravane chaque été ?
4: Un message de proximité, de popularité et de responsabilité aussi sociétale et environnementale. Vous l'avez peut-être vu ou vous le savez peut-être, on a sur 10 véhicules, 8 qui sont en full électrique. C'est un pari audacieux aussi pour traverser la France dans ces conditions, mais que nous réussissons parfaitement. Et l'idée est de démontrer aussi que Leclerc est engagé dans un certain nombre de sujets. Et comme nous avons une belle histoire depuis de nombreuses années avec nos clients et les gens qui sont au bord des routes, c'est aussi le cas du Tour de France, qui fait qu'il y a un attachement assez important avec les gens qui sont le long des routes, en famille.
3: Eh bien Éric, on vous souhaite une bonne route avec la caravane du Tour de France. Merci d'avoir été avec nous aujourd'hui sur Phare FM.
4: Merci beaucoup et très beau Tour de France à toutes et à tous.
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0: Et pensez à régler le réveil pour demain matin dès 6h30, Positive Morning, le retour avec un nouvel invité du jour sur Phare FM. Je pense à la vie

0: la ville autrement. Vous pourrez notamment partir sur les traces de l'écrivain Nicolas Bouvier à Nancy, explorer le quartier Praia Casias Vernès sous l'angle de la nature en ville, ou encore participer à une sortie encadrée à allure tranquille pour découvrir le réseau cyclable genevois. Les personnes qui souhaitent gagner en confiance pourront aussi suivre des cours de conduite cycliste du niveau débutant jusqu'aux exercices d'agilité avec une première sortie sur route. Toutes les animations sont gratuites, mais une réservation est tout de même recommandée pour une belle occasion de redécouvrir Genève à vélo. Vous pouvez en retrouver le programme complet sur genève.ch. C'était Thomas, on se dit à demain pour votre agenda du jour sur Phare FM.
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2: Quand on participe à un festival, pourquoi vient-on ? Pour passer un bon moment, c'est certain. Pour vivre quelques jours de fête avec des amis indéniablement, mais encore. Pourquoi, par exemple, une structure comme le SEL s'implique autant dans un événement comme le Jesus Festival qui, a priori, ne relève pas de sa mission ? Quel rapport y a-t-il entre un rassemblement festif d'artistes et de spectateurs autour de la musique chrétienne et une entité dont l'objectif est de soutenir des actions de développement dans les pays du Sud ? En réalité, tout cela est lié, intimement lié. Car au cœur d'une structure comme le SEL, il y a la notion de solidarité et d'aide au développement. Or, si un événement centré autour du nom de Jésus passe à côté de l'aspect solidarité, alors il néglige un aspect majeur de son identité. Quand on parle de Jésus et qu'on veut le louer, l'aspect solidaire vient immédiatement avec. Il est un moyen complémentaire à la musique d'exprimer sa louange à Jésus. Que ce soit par le parrainage d'enfants, le soutien à des actions économiques dans les pays du Sud, ou l'installation de structures aidant au développement de l'hygiène ou de la santé, les actions solidaires sont autant de prolongements naturels du message de l'Évangile. Pour ce faire, le SEL a des porte-paroles. Je suis l'un d'eux et je serai présent au Jesus Festival. Mais il y aura aussi le groupe américain Forking and Country qui proposera un appel au parrainage d'enfants. Il y aura Thomas Blanc, Prince Kammer et Dan Luiten, eux aussi activement engagés comme voix des sans-voix. Il y aura encore Melody Luzzi qui animera le jeu du gouverneur, outil de sensibilisation aux valeurs défendues par le SEL. Il y aura aussi une scène sur laquelle différents acteurs de la solidarité viendront partager leurs motivations et leurs expériences. Bref, les 21, 22 et 23 août prochains à Paray-le-Monial, le Jesus Festival sera un événement majeur au cours duquel on ne fera pas que chanter le nom de Jésus. Chacun aura l'occasion de faire un pas de plus à ses côtés en faisant un pas de plus avec ceux qui en ont besoin. Tu souhaites t'inscrire ? 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Et attention, à partir du 3 juillet, seules les billetteries individuelles seront encore ouvertes et les prix vont presque doubler.
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0: Bonne soirée avec Phare FM. Le nouveau single de Tori Kelly était chez nous. Il s'appelle Control. Et d'ailleurs, j'ai une grande nouvelle concernant Tori Kelly.
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0: Vous le savez, sur Phare FM, on vous passe beaucoup d'artistes américains bourrés de talent qu'on aime régulièrement découvrir au travers de nouvelles compositions, mais qui restent aussi souvent beaucoup de l'autre côté de l'Atlantique. Eh bien, ça ne sera pas le cas de Tori Kelly, qui va débarquer pour une tournée européenne intitulée God Must Really Love Me. Ça sera en novembre-décembre, avec une date, attention, ça sera à Paris. 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Pendant ce temps-là, moi, je vous passe Icar avec Axel Red pour À Toi sur Phare FM.
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0: Vous avez peut-être déjà entendu cette phrase « Rien n'est impossible à Dieu ». C'est vrai, c'est même écrit dans la Bible, mais ça ne veut pas dire « Dieu va faire tout ce que je veux ». Ce n'est pas une formule magique pour que la vie nous obéisse. En réalité, ça veut dire que Dieu peut faire ce que nous, on n'arrive plus à faire. Recoller ce qui semble brisé, apaiser une situation tendue, redonner de l'espoir là où on n'en voit plus, pas toujours comme on l'imagine, mais toujours avec sagesse. Alors si vous traversez un moment difficile, où vous avez l'impression que tout vous échappe, souvenez-vous, rien n'est impossible à Dieu.
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0: Le tube de cet été 2026 de Forest Frank, il s'appelle OK et vous le découvrez en écoutant Phare FM. Je tiens à vous rassurer, dans la ville, il y a quelqu'un qui ne vous relancera jamais, quelqu'un qui ne vous mettra jamais la pression et dans le même temps, c'est quelqu'un qui ne vous oublie jamais non plus. Il vous attend et vous pouvez le retrouver quotidiennement en nous écoutant, notamment dans ce moment.
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2: Bonjour, mon ami. Tu sais ce qui arrive quand on traverse des tempêtes, mon ami ? On oublie à quel point c'était sombre. On oublie comment on a tenu. Et surtout, on oublie que je t'ai porté quand tu ne pouvais plus marcher. Le temps passe et les miracles d'hier deviennent des souvenirs flous. Mais il y a des gens autour de toi qui n'ont pas oublié. Ils t'ont vu pleurer, ils t'ont vu tomber et ils t'ont vu te relever. Ils se souviennent de ce que toi, tu as cessé de voir. N'oublie jamais ce que le prophète Joël a partagé. Racontez à vos enfants ce qui s'est passé, que vos enfants le racontent à leurs enfants et leurs enfants à la génération suivante. Mon ami, aujourd'hui, je t'invite à faire quelque chose de simple. Demande. Appelle quelqu'un qui t'a connu dans tes saisons difficiles. Demande-lui ce qu'il a vu. Appelle quelqu'un qui t'a connu dans tes saisons difficiles. Demande-lui ce qu'il a vu. Comment tu as changé. Ce que ma main a fait dans ta vie. Parfois,

0: Seigneur Jésus, merci pour les témoins que tu as placés sur ma route. Ouvre mes oreilles pour entendre ce qu'ils ont vu de ta fidélité. Ravive ma mémoire par leurs souvenirs. Que leurs paroles raniment ma foi aujourd'hui. Amen.
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0: Julie Zenati, elle continue la tournée pour la promotion de son dernier album et on l'écoute toujours régulièrement sur Phare FM, notamment avec ce single. Demain, dans quelques minutes, il y aura C'est à voir. J'aime bien vous en offrir un aperçu.
1: Le fait d'utiliser des noms connus comme Olivier Giroud, bah, ça permet à des gens de dire tiens, bah, Giroud, Jésus, bah, finalement, je vais écouter le témoignage.
0: Je vous l'avais dit, ce n'était qu'un aperçu. La version intégrale de C'est à voir est à suivre. Et sur Phare FM, nous écouterons aussi l'interprétation de Je t'aimais, je t'aime et je t'aimerai par Amandine Bourgeois.
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0: Vous êtes sur Phare FM et nous sommes là pour prendre soin de vous en ce mardi soir avec Je t'aimais, je t'aime et je t'aimerai, Amandine Bourgeois.
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0: Courage, de victoire et de foi, telle est l'accroche du site internet thegoal.com où les histoires de sportifs se collectionnent au rythme de leur expérience de foi. Présentation dans cet avoir avec David Nolan, directeur du Top Chrétien en charge de ce projet. Bienvenue sur Phare FM, David.
1: Oui, bonjour à tous.
0: Initialement lancé lors des Jeux de Paris 2024, le site thegoal.com refait donc son apparition sur la toile à l'occasion de la 23e édition du Mondial de football. Pour quelle raison ?
1: La Coupe du Monde de football, c'est le plus grand événement, je pense, sportif, peut-être après les Jeux Olympiques. Le but de The Goal, c'est pour ça que c'est un nom plutôt global. On aurait pu mettre Jeux Olympiques ou Coupe du Monde, mais c'est que ça puisse être réutilisé lors des très grands événements. On l'a redécoré, on a rajouté des témoignages de sportifs, en particulier le parrain du site, Olivier Giroud. Et c'est ça vraiment le but. Le but, c'est au travers des sports, donc Jeux Olympiques, football, et il y aura sûrement du rugby dans les prochaines années, mais c'est d'annoncer Jésus au travers de témoignages de sportifs qui ont découvert Jésus.
0: En page d'accueil donc, Olivier Giroud, deuxième meilleur buteur de l'histoire des Bleus, insiste en vidéo sur l'importance de sa foi dans son quotidien, autant personnel que professionnel. Au-delà de l'exposition publique, quel est l'enjeu pour tous ces sportifs de témoigner de leur relation avec Dieu ?
1: Je dirais que l'enjeu, il est double. Il est bien pour nous parce que en fait, le fait d'utiliser des noms connus comme Olivier Giroud, ça permet à des gens de dire « Tiens, Giroud, Jésus, finalement, je vais écouter le témoignage. » Et pour eux aussi, c'est bien parce que c'est vrai que juste être interviewé ou avoir juste un petit post quelque part, c'est pas mal. Mais le fait d'être sur un site de référence, qui est quand même pas mal fait, je dis pas parce que j'ai bossé dessus, mais avec de qualité, ça permet de les aider à communiquer leur foi en fait. Donc du coup, on est gagnant des deux côtés. Et les troisièmes gagnants, c'est ceux qui vont découvrir Jésus et rentrer dans un cheminement de foi avec Jésus.
0: TheGoal.com est accessible en français, anglais et néerlandais. Il met en lumière des athlètes olympiens, des sportifs de football, tennis ou encore basketball. David Nolan, merci du passage par Phare FM et bel été.
1: Bel été à vous aussi.
0: Au revoir.
1: Au revoir.
2: Et permettez que je vous rappelle, c'est important qu'en allant sur pharefm.com, vous pouvez réécouter et surtout partager aux gens de votre entourage que ça pourrait intéresser le C'est à voir que nous venons d'écouter. Pharefm.com, votre soirée avec Blessed Assurance. Maintenant, voici Tommy Profit. Et à 20h, espoir du soir, bonsoir, ça sera Sohan sur Phare FM.

0: Espoir du soir, bonsoir, on fête l'anniversaire de Laetitia qui nous écoute depuis Bouxwiller dans le Bas-Rhin et je vous souhaite une excellente soirée à l'écoute de Phare FM. Et dans Espoir du soir, bonsoir aujourd'hui, dans le 20h minuit, on termine ce mois de juin et on attaque le mois de juillet ensemble, bienvenue.
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0: Shakira et Burna Boy avec Die Die à l'instant sur Phare FM.
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0: 20h, passé de 5 petites minutes, ça y est, on commence. Espoir du soir, bonsoir pour ce mardi 30 juin 2026. Thibaut GR nous parle de vacances dans quelques instants avec son rendez-vous La Ville à Vrai pour prendre soin de son cœur et de son corps en se reposant simplement. Alors je vous propose qu'on se repose ensemble en musique avec Alicia Keys et le titre Underdog et puis Sean Delmour tout de suite dans God, I'm Just Grateful. Bonne écoute.

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2: Je me suis fait une blessure au pouce en jouant au rugby. Et donc j'ai dû aller à l'hôpital. Et à l'hôpital, ils m'ont simplement dit, on ne peut rien faire. Mais la seule chose qu'il faut, c'est que votre pouce ait du repos. Et donc, ben voilà, ils m'ont mis un plâtre. Pendant un mois, mon pouce ne doit pas bouger. Il doit se reposer. Ben tu sais quoi? Toi aussi, voilà, t'as fait plein d'efforts cette année. Ben toi aussi, tu as besoin de te reposer. Tu as besoin de mettre ton corps au repos. Oui, il faut que tu prennes soin de ton corps parce que tu vas devoir le supporter longtemps. Si ton corps se met à mal fonctionner, tu vas galérer.
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C'était Sean Rodriguez avec Oni sur Phare FM. Les langages de l'amour de Gary Chapman arrivent à 20h23. Il est 20h15 et donc en attendant, c'est Matthew Parker avec Never Giving Up On You. Et on retrouve Max Jean-Louis avec Capital tout de suite.

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1: Bien avant de comprendre le sens des mots, les enfants perçoivent les messages émotionnels. Un ton de voix affectueux et une humeur douce communiquent une chaleur émotionnelle. Tous les parents parlent à leur nourrisson, mais ce que l'enfant comprend, c'est le regard sur le visage et les sons affectueux combinés à la proximité physique. Les jeunes enfants ne comprennent pas le sens des mots comme « je t'aime ». Ils ne peuvent pas voir l'amour comme ils voient un jouet ou un livre. Mais ils commencent à associer les mots « je t'aime » au câlin et au toucher, empreint de la tendresse que vous leur témoignez en prononçant ces mots. C'est le ton de la voix qu'ils entendent, qu'ils associent au mot « je t'aime ». Les paroles valorisantes communiquent le sentiment d'amour avant que les mots eux-mêmes ne soient compris par l'enfant.
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0: On est en pleine soirée de ce mardi 30 juin ensemble, il est 20h30 et la musique continue pour les 15 prochaines minutes, notamment Jack et Carla avec La Recette, Boundraves avec Devil Drive, on retrouve tout de suite Le Mans avec Les Étoiles sur Phare FM. Bonne écoute.

0: Jack et Carla avec la recette, comme promis à l'instant sur Phare FM, avant de retrouver Présentiel dans quelques instants à 20h45, Chabouzé et Miles Smith avec Blink Twice, et Andrew Rip et Jervis Campbell tout de suite dans Hold Me Up. Bonne écoute.
1: Oui, oui.

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1: Bonjour, mon ami. Tu sais ce qui arrive quand on traverse des tempêtes, mon ami ? On oublie à quel point c'était sombre. On oublie comment on a tenu. Et surtout, on oublie que je t'ai porté quand tu ne pouvais plus marcher. Le temps passe et les miracles d'hier deviennent des souvenirs flous. Mais il y a des gens autour de toi qui n'ont pas oublié. Ils t'ont vu pleurer, ils t'ont vu tomber et ils t'ont vu te relever. Ils se souviennent de ce que toi, tu as cessé de voir. N'oublie jamais ce que le prophète Joël a partagé. Racontez à vos enfants ce qui s'est passé, que vos enfants leur

0: et leurs enfants à la génération suivante. Mon ami, aujourd'hui, je t'invite à faire quelque chose de simple. Demande. Appelle quelqu'un qui t'a connu dans tes saisons difficiles. Demande-lui ce qu'il a vu, comment tu as changé, ce que ma main a fait dans ta vie. Parfois, les témoins de ton histoire voient ma fidélité plus clairement que toi. Laisse les autres te rappeler ce que tu as oublié. Ta mémoire est courte, la leur aussi. Mais ensemble, vous gardez vivante l'histoire de ma bonté. Ton ami.
1: Seigneur Jésus, merci pour les témoins que tu as placés sur ma route. Ouvre mes oreilles pour entendre ce qu'ils ont vu de ta fidélité. Ravive ma mémoire par leurs souvenirs. Que leurs paroles raniment ma foi aujourd'hui. Amen.
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1: Si vous avez déjà entendu parler de Jésus de Nazareth, vous savez probablement qu'il était un enseignant réputé et que ses propos les plus célèbres ont façonné la vie de milliards de personnes à travers l'histoire.
2: Aimez votre prochain comme vous-même. Faites aux autres ce que vous aimeriez qu'ils fassent pour vous.
1: Ces maximes sont tirées d'un recueil d'enseignements de Jésus qu'on appelle parfois le Sermon sur la montagne. Il ne s'étend que sur 3 chapitres, mais ses idées et images ont perduré dans le temps.
2: Vous êtes le sel de la terre. Vous ne pouvez pas servir à la fois Dieu et l'argent. Ôtez d'abord la poutre de votre œil avant d'enlever la paille de l'œil d'autrui.
1: Ce sermon a des enseignements difficiles à appliquer.
2: Si quelqu'un vous gifle sur la joue droite, tendez aussi l'autre joue. Aimez vos ennemis et priez pour ceux qui vous persécutent.
1: Il y a aussi des enseignements qui laissent perplexes.
2: Si votre main droite vous pousse à pécher, coupez-la.
1: Mais le Sermon sur la montagne n'est pas un recueil aléatoire des enseignements de Jésus. Ils ont été savamment agencés pour les rendre plus faciles à mémoriser et à méditer. Le sermon se compose de 3 parties principales, dont le milieu comporte 3 parties. Et chacune de ces parties centrales comporte elle-même 3 parties.
2: Wow ! Ce sermon a été soigneusement élaboré.
1: Oui, et c'est pile au centre de ce centre qu'on trouve la célèbre prière que Jésus a enseignée à ses disciples.
2: Notre Père, qui es aux cieux, que ton nom soit traité comme saint, que ton règne vienne, que ta volonté soit faite sur la terre comme au ciel. Ça veut dire quoi, que le règne de Dieu vienne sur la terre?
1: Eh bien, nous devons nous rappeler que Jésus était juif et qu'il a grandi en méditant la Bible hébraïque, les saintes écritures d'Israël, qui racontent l'histoire de Dieu et de toute l'humanité.
2: Comment Dieu a créé un monde bien ordonné et a demandé aux humains de le diriger en son nom.
1: Et lorsque les humains dirigent par la sagesse et l'amour de Dieu, lorsque la justice et la paix prévalent et que les ressources sont suffisantes pour tout le monde, c'est le royaume et la volonté de Dieu qui s'établissent ici sur terre comme au ciel.
2: Et ce n'est pas une tâche facile. Les humains ont la folie de se rebeller et de bâtir leur propre royaume fondé sur leur propre sagesse.
1: C'est ainsi que Dieu choisit une famille, les Israélites, et leur a offert sa sagesse. On l'appelait la Torah, ce qui signifie en hébreu « l'enseignement ». Et Dieu a conclu une alliance sacrée avec eux, en commençant par Moïse sur le mont Sinaï.
2: Pourquoi choisir une seule famille?
1: Eh bien, le but était que les Israélites soient transformés par la sagesse de Dieu afin qu'ils puissent refléter le royaume de Dieu à toutes les nations.
2: Mais à l'époque de Jésus, le royaume de Dieu n'était visible nulle part. En fait, Israël était sous le joug des oppresseurs romains. Que s'est-il donc passé? Pourquoi le royaume de Dieu ne vient-il pas?
1: De nombreux chefs religieux, comme les scribes et les pharisiens, pensaient qu'il ne venait pas parce qu'Israël n'était pas assez fidèle à la Torah. D'autres dirigeants, appelés les Sadducéens, pensaient qu'il était préférable pour Israël de trouver le moyen de coopérer avec Rome, et c'est ainsi qu'ils devinrent les décideurs à l'époque de Jésus.
2: Certains se sont enfuis dans les collines pour devenir des combattants de la liberté contre Rome.
1: On les appelle les Zélotes.
2: D'autres encore se sont retirés dans le désert, attendant que Dieu les utilise pour former un nouvel Israël.
1: Mais en sillonnant la région montagneuse d'Israël, comme Jésus l'a fait, on y trouve une majorité de personnes normales qui essayent de vivre de leur mieux. La plupart tenaient à peine le coup. Il y avait beaucoup de pauvres et de malades. Beaucoup avaient perdu leurs terres au profit des occupants romains et avaient du mal à payer les lourdes taxes.
2: Ils étaient impuissants et désespérés.
1: C'est ainsi que Jésus alla vers ces personnes, guérissant les malades et annonçant la venue du royaume de Dieu. Les gens venaient de partout pour écouter ses enseignements. Et un jour, Jésus monta sur une haute colline et leur annonça que le royaume de Dieu était déjà là, avec eux, dès cet instant.
2: Tu veux dire avec les impuissants, les faibles, les anonymes? C'est là que le royaume de Dieu commence?
1: Oui, c'est pourquoi la toute première ligne du sermon sur la montagne est la suivante. Heureux les pauvres en esprit. En d'autres termes, où peut-on aller voir la présence et la bénédiction de Dieu prendre vie? Parmi les riches? Parmi les puissants? Non, dit Jésus. Regardez là où les gens sont pauvres, là où ils se sentent écrasés et vaincus. Le royaume de Dieu commence avec ces gens-là.
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0: termine le mois de juillet ensemble sur Phare FM, bienvenue. Et surtout, avant de passer à la suite du programme, c'est l'anniversaire de Yann qui nous écoute depuis Marseille dans les Bouches-du-Rhône. Joyeux anniversaire, Yann.
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2: celui qui marche avec les sages devient sage. Celui qui fréquente les gens stupides s'en trouve mal.
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0: Claudio Capéouf, c'est une chanson à l'instant sur Phare FM.
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0: Vous venez peut-être d'arriver sur Phare FM, et ben vous êtes là pile à l'heure pour votre rendez-vous panorama biblique qui arrive dans 10 minutes. Alors Alvaro Soler nous accompagne en attendant dans Magia, 4K Country, le groupe phare du DJS Festival de cet été qui arrive avec Miracle. 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War Eagle en attendant avec Focalisé. Pour vous laisser le temps d'aller vérifier sur notre site internet. Bonne écoute.

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2: Dans le livre des Actes des Apôtres, Luc raconte comment le diacre Étienne fut lapidé aux portes de Jérusalem. Cette mise à mort brutale, dont un certain Saul de Tarse fut le témoin, complice, déclencha une onde de choc et une grande panique chez les croyants. Beaucoup, alors, ont quitté Jérusalem. Ce n'est pas une fuite honteuse, mais un exil forcé. Ils se réfugient en Phénicie, à Chypre, ou plus au nord, à Antioche de Syrie. Ils fuient la persécution, certes, mais n'emportent pas que leur bagage. Ils transportent leur foi. Dans les synagogues de la diaspora, ils partagent la bonne nouvelle avec les compatriotes juifs. À Antioche, le message de l'évangile rencontre un succès fulgurant. Informés de ses progrès, les apôtres restés à Jérusalem décident d'envoyer un homme de confiance pour structurer cette jeune communauté. Et leur choix se porte sur Barnabas. C'est un homme de confiance, Barnabas, doté d'une grande intelligence pratique. C'est lui qui, autrefois, s'était porté garant de Saul de Tarse auprès des apôtres méfiants. À Antioche, Barnabas devient, du coup, pasteur et théologie. La communauté grandit tellement que un nom nouveau apparaît pour désigner les adeptes. On parle désormais de chrétiens. Il est bon de préciser que ce terme signifiant « partisan du Christ » était à l'origine une étiquette un peu moqueuse, voire péjorative, donnée par les populations locales. Le succès ne suscite pas toujours d'admiration. Bientôt, dépassé par l'ampleur de la tâche, Barnabas se souvient des compétences de Saul. Ce dernier, après avoir dû quitter Damas, puis Jérusalem sous les menaces, s'était retiré dans sa ville natale, Tarse. Entre Antioche et Tarse, il y a environ 160 km par la côte. Barnabas n'hésite pas, il fait le trajet pour convaincre son ami. Imaginez ces 4 jours de marche dans un sens et autant pour le retour. On ne sait pas quels ont été les arguments de Barnabas pour embaucher Saul, mais ils reviennent à deux. Saul, dont la reconstruction mentale et théologique est désormais achevée, semble maintenant prêt. Ensemble, Barnabas et Saul vont former un duo qui va faire des étincelles. Grâce à leur travail de concert, l'église d'Antioche s'apprête à devenir le nouveau centre de gravité du monde chrétien, dépassant même en influence l'église mère de Jérusalem. Voilà qui change tout et qui annonce de grands changements.
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3: 21h15, hommes et femmes mode d'emploi arrivent dans moins de 10 minutes. On parle de l'âge de raison dans quelques instants. Nick Jonas et Brandon Lake nous accompagnent avec Hope. Et pour les experts musicaux qui nous écoutent, vous savez que juste après, c'est Christophe May qui arrive dans La Lune sur Phare FM.
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1: Aujourd'hui, nous parlons de l'âge de raison.
2: Vers 5, 6, 7 ans, c'est le moment où ils vont prendre conscience du bien et du mal, de la vie et de la mort.
3: Et ce que l'on s'est aperçu, c'est que ça peut arriver de diverses manières. Par exemple, un membre de la famille qui va décéder, un papy, une mamie, ou même au travers d'un animal de compagnie. Et d'un seul coup, l'enfant va s'approprier la prise de conscience de... Mais on n'est pas éternel. Il y a des gens ou des êtres que j'aime qui peuvent d'un seul coup ne plus être là. Et la conscience de la mort va entraîner la peur de la mort. Et ça arrive avec la prise de conscience du bien et du mal. Et l'enfant devient responsable.
2: C'est là qu'on va pouvoir les emmener à faire leur première expérience de foi avec Jésus pour eux-mêmes. Donner leur cœur au Seigneur, etc. Petit pas dans la foi, mais super important d'amener Jésus ici pour eux au niveau individuel, personnel. Pas seulement l'effet famille. Parce qu'avant, on se cache derrière papa et maman à la foi, c'est suffisant. Et puis, à ce moment-là, ils ont besoin de comprendre que non, c'est eux-mêmes qui doivent faire ce choix. C'est l'âge des terreurs nocturnes, c'est l'âge des cauchemars, des peurs, etc. Surtout pas dire, mais arrête, n'importe quoi, ça n'existe pas. Il faut les accompagner dans ce passage-là, où ils ont vraiment besoin de maman, de papa, qui vont leur mettre des jalons par rapport à leur foi.
3: D'une manière intéressante, c'est aussi l'âge où on a besoin d'un super-héros, d'un modèle, où ça commence. Et en fait, c'est le moment idéal pour leur dire, mais tes terreurs, quand tu as des peurs comme ça, quand tu te sens, tu comprends pas ce qui se passe, c'est quelqu'un qui peut vraiment t'aider et qui est plus puissant, qui est le super-héros des super-héros, bien qu'on puisse pas le présenter entièrement comme ça, mais c'est Christ. Et on peut les inviter, mais parle de ta peur à Jésus et tu vas voir, le Seigneur va t'aider. Et donc, on les amène à se réfugier en Jésus quand ils ont ces peurs.
4: Oui, je me souviens des questions de papa, est-ce que tu crois que Jésus, il est plus fort que...
2: Oui.
3: Et oui, il l'est.
2: Bien sûr. Vous avez vu le t-shirt avec Jésus assis, avec des super-héros, un peu comme la scène avec les 12 apôtres. Et Jésus leur dit, et c'est comme ça que j'ai sauvé le monde.
3: Il y a Batman, Superman, Spider-Man, et ils sont là, waouh.
4: Ils sont des rigolos.
3: C'est juste amusant, et pour des enfants, évidemment.
2: Oui.
3: Mais ça leur montre une vérité, c'est que Christ est plus fort que nos peurs et nos terreurs, et ça, c'est indispensable à l'enfant.
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0: Nouveauté signée Caleb & Kesley, But The World Says sur Phare FM.
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0: Excellent mardi 30 juin à l'écoute de Phare FM avant de terminer ce mois de juin ensemble dans le 20h minuit. Place à toujours plus de musique et de rendez-vous pour régaler vos oreilles. Votre rendez-vous, on s'y retrouve, nous parle de comprendre le mariage dans moins de 10 minutes. Coldplay nous accompagne avec Trouble et Joseph O'Brien dans Trustfall sur Phare FM. Bonne écoute.

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2: Bonsoir à toutes et à tous, bienvenue dans cette émission, on s'y retrouve, vous connaissez le principe, on parle de tout, on parle de manière simple comme à la maison, des fois on s'y perd un peu mais à la fin on finit toujours par s'y retrouver. Et je suis bien entouré puisque j'ai à ma droite mon cher Jean-Marie, ça va Jean-Marie ?
3: Ça va très bien, merci beaucoup.
2: Toujours heureux d'être avec nous ?
3: Oui, ça dure qu'une heure hein, de toute façon.
2: Merci pour cette contribution, Thibaut, ça va ?
4: Ça va très bien, enfin, heureux d'être là, ouais.
2: Strasbourg va bien.
4: Strasbourg va bien.
2: Bon.
4: Les distances augmentent en fonction du prix de l'essence, mais ça va bien.
2: Papa, ça va ?
5: Oui, ça va.
2: Ce soir, nous allons parler du mariage. Alors, je me suis entouré de la fine équipe, puisque nous avons quelques années de mariage chacun. Jean-Marie, cette année, c'était 50 ans.
3: Oui, ça, dans 3 semaines.
2: À la date de la diffusion, ça fait déjà...
3: Voilà, 50.
2: Ça fait 50 ans.
3: Ça sera.
2: Donc, toi, c'était 50 ans de mariage. Papa, oui. Tu as combien ?
5: 42.
2: Ok, 42. Thibaut ?
4: 5.
2: 5 ans. Et moi, je suis dans la 11e année cette année. On a passé le cap des 10 ans. Pourquoi on va reparler du mariage ? Parce que finalement, c'est un sujet qui reste toujours très important. Et c'est un sujet qui, sur l'aspect pastoral, nous amène régulièrement... puisqu'on se retrouve tous les mardis matins, nous amène régulièrement à réaborder des questions qui nous sont demandées. Je me suis dit, pourquoi pas ? On a une émission, on s'y retrouve, on a un créneau, on va les réaborder comme si on était ensemble, en équipe pastorale, sans oublier que beaucoup d'autres personnes nous écoutent à l'instant même. Donc j'aimerais peut-être commencer juste en posant le cadre, qu'est-ce que le mariage ? Qu'est-ce que c'est le mariage ? Pourquoi on parle du mariage et pourquoi c'est important le mariage ? Qui veut commencer, vous ?
3: Ben, moi, je dirais, en tout cas, sans vouloir donner la réponse, mais plutôt peut-être la préciser, qu'est-ce qu'on demande quand on dit qu'est-ce que le mariage ? Parce que, est-ce qu'on veut dire qu'est-ce que c'est qu'un couple et un couple qui dure ? Ou est-ce qu'on est en train de dire comment on officialise ce couple ? Est-ce qu'on parle de l'administration, enfin de l'administration du côté formel ? Comment on officialise un couple ou est-ce que parce qu'aujourd'hui comment on officialise un couple ou est-ce que parce qu'aujourd'hui il y a beaucoup de

0: Ils sont deux, mais ils deviennent un et ils forment quelque chose de nouveau.
1: C'est beau.
2: C'est beau, hein. C'est beau. Toi, ça a donné du noir sur ta tenue là, aujourd'hui. Hein, c'est... Des fois, ça change la couleur. Hein, le mariage, selon les années, les couleurs changent.
1: Merci.
2: Tu ne parles pas, hein, tu ne parles pas.
0: Non, j'écoute.
2: Mais là, c'est bien. Mais là, c'est quand on vit ensemble, quand on est, quand on apprend à se connaître. Mais la notion de mariage dans la Bible, toi, tu as donné le mot union. Ok, donc un mariage est une union. Thibaut.
1: Moi, ce que j'ai noté, c'est dans, on trouve ça dans Matthieu 19, versets 4 à 6, où c'est Jésus qui dit, n'avez-vous pas lu que le Créateur au commencement fit l'homme et la femme et qu'il dit, c'est pourquoi l'homme quittera son père et sa mère, s'attachera à sa femme et les deux deviendront une seule chair. Ils ne sont plus deux, mais ils sont une seule chair que l'homme donc ne sépare pas ce que Dieu a joint. Et je trouve intéressant, effectivement, de reprendre cette notion d'union entre un homme et une femme, mais c'est aussi un attachement. C'est-à-dire, je pense qu'il y a une forme d'alliance qu'on retrouve dans Malachie, cette notion d'alliance qui est faite. Aujourd'hui, une union, malheureusement, on a l'impression qu'on peut faire défaire. Non, non, c'est un attachement, c'est un engagement, c'est une alliance pour la vie entre un homme et une femme. Et on voit que Dieu vient sceller cette alliance. Dans Malachie, on parle que Dieu est le témoin de cette alliance-là. Donc c'est une alliance entre un homme et une femme, et c'est une alliance devant Dieu de ces deux personnes pour la vie.
2: Ok. Donc c'est s'engager de façon mutuelle, j'essaie de reprendre un peu tes propos, et inconditionnel, et c'est pour ça aussi qu'on dit jusqu'à ce que la mort...
0: Définitive,
2: jusqu'à ce que la mort nous sépare. Quoi.
1: Oui, c'est ça.
2: On est d'accord avec ça?
1: Oui.
2: Ouais. Donc il y a un engagement qui est personnel, mais tu parles aussi de cette union où tu reprends le texte de Malachie, où Dieu est témoin de l'union aussi. Donc il y a une dimension, pour moi, quand on parle mariage, on parle d'une dimension spirituelle aussi.
0: Oui, l'apôtre Paul.
3: Total, oui.
0: L'apôtre Paul parle même d'un mystère, puisque il dit c'est pourquoi l'homme quittera son père et sa mère dans Éphésiens, hein, s'attachera à sa femme et les deux deviendront une seule chair. Ce mystère est grand. Je dis cela par rapport à Christ et à l'Église. Il continue et le terme mystère peut aussi être traduit par secret. Et en fait, le secret du mariage est rattaché à ce qu'il contient. C'est que le mariage, c'est, comme on vient de le dire, un engagement qui dure une vie, mais dans lequel chacun est appelé à être transformé. C'est une école. Donc ça passe par les joies, les peines, mais c'est une école.
2: Ouais.
0: Et j'aimais beaucoup ce que quelqu'un disait. Le malheur aujourd'hui, c'est que c'est le mariage, c'est-à-dire le mariage J.E., où on n'est plus dans la volonté d'être transformé, mais où l'autre ne devient que l'objet pour notre propre épanouissement, ce qui fait que même trouver un conjoint devient presque impossible, puisqu'on cherche le conjoint idéal. Si je veux que l'autre ne me fasse que progresser, si je me marie que pour moi, eh bien, il faut que j'aie quelqu'un de quasiment parfait.
3: Ouais. Ah oui, là, on ne cherche plus quelqu'un, on cherche un produit.
0: Là, on cherche un produit. Et pour moi aujourd'hui, hein, je le dis après des années, mais c'est sûrement l'une des aventures les plus belles. Je trouve que le mariage, c'est un moyen formidable que Dieu utilise aussi pour nous transformer.
2: Alors justement, ça me permettait de poser la question. Tu t'es marié à quel âge, Jean-Marie ?
3: 22 ans.
2: 22 ans, papa ?
0: Moi, 19 ans.
2: 19 ans. Moi, je me suis marié à 21. Thibaut, toi, un peu plus tard.
1: 36 ans. Ouais.
2: 36 ans. Maintenant, alors, c'est intéressant de t'entendre peut-être à la fin, mais est-ce que, du haut de tes 19 ans, 22 et 21, est-ce que vous aviez compris cette portée du mariage quand vous êtes engagé ?
3: En tout cas, moi, je savais clairement que c'était la notion, comme disait Thibaut tout à l'heure, la notion d'engagement exclusif et définitif. Pour moi, c'était tout à fait clair. J'ai pas avec mon épouse, nous sommes mariés comme un contrat, une alliance définitive, un contrat qui n'a pas de fin jusqu'à ce que, voilà. Oui.
0: Alors intellectuellement, j'avais compris la même chose que Jean-Marie, mais dans la réalité, je pouvais à aucun moment.

0: vraiment imaginé à quoi ressemble le mariage dans la durée. Et je me suis rendu compte à quel point il appelait de ma part une transformation pour aller vers quelque chose de beau et d'harmonieux. Et des études ont été faites au sujet du mariage à différents niveaux, puisque souvent on dit mais le fait de se marier te rend prisonnier, t'appauvrit, une pièce d'un euro ne vaut plus que 50. Mais des études ont été faites qui disent que ceux qui persévèrent, eh bien, d'abord quand c'est difficile, en général ceux qui ont persévéré quand c'est difficile terminent, ont ensuite une période d'épanouissement dans le couple qu'ils n'auraient jamais pu connaître s'ils n'avaient pas passé par là, là où les autres divorcent.
1: Oui.
0: Là où les autres n'entrent jamais dans cette, finalement, dans le but, dans la finalité, parce qu'ils ont arrêté trop tôt. Mmh. Et la deuxième des choses, cette étude disait aussi que les mariés finissent en règle générale avec un niveau de vie supérieur et aux célibataires et aux divorcés, parce que dans le mariage, on s'autorégule. Et j'ai trouvé ça intéressant.
1: C'est intéressant.
0: Oui. J'ai trouvé ça intéressant d'un point de vue juste pragmatique et pratique et sociologique.
1: Oui, oui. Bon, il est divorcé, il perd en même temps au passage. Hein.
0: Alors, ils perdent pas seulement à cause, ils perdent mais même les célibataires, ils n'ont personne pour les réguler, très souvent se retrouvent dans des dépenses.
1: Thibaut, toi, tu l'avais compris ou pas? À 36 ans, c'est déjà une autre période de vie.
2: Ouais, alors je pense que j'avais compris après, c'est de réussir. Comme moi, j'ai eu un modèle familial complètement fracassé. Enfin, je sais pas. Donc, j'ai dû aussi apprendre à découvrir ce modèle-là. Mmh. Quel est le modèle selon la Bible? Mmh. À découvrir des couples qui sont devenus des modèles pour moi, mais aussi de voir beaucoup de couples qui allaient très mal à ce moment-là et qui, des fois, ça faisait peur, quoi. J'avais l'impression, genre, ça donnait pas envie, quoi. Mmh. Donc, voilà, mais ça va mieux chez certains, donc je suis très content.
0: Mais c'est vrai. Et je te rejoins, je comprends que ça puisse faire peur dans certaines saisons que peuvent traverser les couples.
1: Ah ouais, ouais.
0: Mais c'est comme le disait quelqu'un, y a-t-il un avant-centre en football dans une équipe professionnelle qui avant d'être professionnel va se plaindre que pour arriver à ce stade-là, il faut faire beaucoup d'efforts? Il n'y en a pas. Mmh. Tout ce qui réussit demande des efforts et de la souffrance. Mmh.
3: Tous les objectifs très élevés demandent beaucoup d'investissement.
0: Et de la souffrance. Oui. Et c'est ça souvent qu'on a voulu. Ben, justement, c'est la différence entre le mariage biblique et le mariage-jeu. Le mariage-jeu, il veut pas de souffrance, il veut que l'autre ne soit que le sujet d'épanouissement, et c'est plus un mariage.
1: Mais aujourd'hui, tu as même dans les couples, alors là, on parle même plus de mariage, mais des couples qui vivent ensemble depuis de nombreuses années, etc., dans la nouvelle génération, et ça se fait de plus en plus. J'entendais encore quelqu'un parler de ça il y a pas longtemps, qui ont chacun une chambre séparée. Où ils habitent ensemble, ou alors ils ont chacun leur appartement, ils sont en couple, ils ont un contrat un peu moral, d'ordre exclusif, relatif, mais ils ont chacun leur chambre séparée, parce que même là, partager le lit devient même là déjà trop de trop, en fait. Puisque non, mais j'aime mon rythme, j'aime ma couverture, j'aime rien que ça devient déjà trop compliqué. Oui. Donc c'est sûr qu'aujourd'hui, l'union, c'est qu'est-ce que ça m'apporte, et il faut que ça me serve à moi. Là où dans le mariage, selon la Bible, c'est l'inverse. C'est comment je peux servir et être serviteur de l'autre, plutôt que comment je peux me servir de l'autre et qu'il soit à mon service.
0: Et c'est le secret duquel parle Paul aux Éphésiens. Lorsqu'il prend l'image de Christ, qui se donne, qui se sacrifie, ouais, qui s'offre lui-même. Après, la chambre à part, dans certains cas de ronflements extrêmes, où tu sais pas si ton conjoint n'est pas en train de faire une conférence à tous les sangliers du secteur, ça peut parfois s'expliquer.
1: Tu es en train de nous avouer quelque chose, papa, c'est ça?
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4: promis votre rendez-vous, on s'y retrouve sur Phare FM, c'était bien, je sais. Et ben, vous pouvez retrouver tout simplement la suite demain sur Phare FM à 21h40. Je vous laisse mettre votre petit rendez-vous dans l'agenda. Et nous, on continue avec Focus Famille à 21h55 et tout de suite Consumed by Fire avec Higher Places sur Phare FM.

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1: Bonjour et bienvenue dans notre rendez-vous Focus Famille. Pourquoi certains enfants ont plus de facilité à lire que d'autres ? Les enseignants vous diront que c'est un vrai plaisir d'apprendre à certains enfants, car ils acquièrent plus facilement des compétences en lecture et en écriture. Ils ne sont pas forcément plus intelligents, mais semblent juste apprendre plus vite. Les médecins ont découvert que c'était lié à la petite enfance. Lorsque les parents font la lecture aux tout-petits, ceux-ci entendent de nouveaux sons, des mots qui stimulent leur cerveau et les aident à assimiler le langage. Des choses simples comme des petites chansons ou des poèmes vont les préparer aux apprentissages en maternelle. Arrivés à l'école, ils connaissent déjà les lettres et les sons et trouvent souvent plus amusant de travailler. En plus, leur avance en lecture les fera réussir dans d'autres matières. Donc, si vous voulez donner à vos tout-petits un avantage substantiel, mettez ces séances d'éveil dans leur emploi du temps.
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0: toujours sur Phare FM, la radio autrement bienvenue. C'est Swan pour vous accompagner dans le 21 minuit, dans les sports du soir, bonsoir. Et on fête l'anniversaire de Didier aujourd'hui. On vous souhaite un très joyeux anniversaire Didier, vous nous écoutez depuis la Suisse à Quarnens. Très joyeux anniversaire à vous.
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2: Que la paix de Jésus dirige vos cœurs. 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

0: Megan Woods avec Even Down Here sur Phare FM.
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0: Mardi 30 juin, il est 22h sur Phare FM. Je vous annonce le programme de la prochaine demi-heure en cette soirée. On retrouve la pensée de Pascal à 22h23 dans 20 minutes. En attendant, Amir, Graham ou encore Saint-Neuf Légendes nous accompagnent en musique. On retrouve également Mathieu Brouillet. Et puis juste avant ça, c'est votre rendez-vous. Dieu s'intéresse à vous avec l'histoire de Marina. En attendant, Michael W. Smith avec Sky Spillover et Konosko et Dan Witten. Voici Plus près de ton cœur sur Phare FM. Bonne écoute.

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1: Ma maman est tombée malade, donc je suis allée voir le médecin parce qu'il y avait des choses que je ne comprenais pas. Et donc le médecin m'a dit, il faut vous préparer à la fin de vie. 10 jours après, elle est morte. Et j'en ai eu des épreuves dans ma vie. Dieu m'a toujours relevée, Dieu était toujours là, je le sentais présent. Mais là, c'était vraiment différent. Là, c'est vraiment le coup de poignard dans le ventre. C'est vraiment l'effondrement complet, l'écrasement. Il est venu me chercher parce que je suis son enfant. Il est venu me chercher. Ça a pris du temps, ça s'est manifesté aussi par des gens qui m'ont manifesté de l'amour par des petits messages, des petits textos, de l'amour par une intention, juste on serre le bras, qui peuvent paraître vraiment insignifiantes. Et ça vient surélever, ça vient donner de l'oxygène et j'ai de nouveau respiré. Mais c'est vraiment une grâce de Dieu et c'est vraiment lui qui m'a relevée, qui m'a reconstruite. Je me sens vraiment reconstruite. Et si je suis là, c'est grâce à lui.
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2: Quand on participe à un festival, pourquoi vient-on ? Pour passer un bon moment, c'est certain. Pour vivre quelques jours de fête avec des amis indéniablement, mais encore. Pourquoi par exemple une structure comme le SEL s'implique autant dans un événement comme le Jesus Festival qui, a priori, ne relève pas de sa mission ? Quel rapport y a-t-il entre un rassemblement festif d'artistes et de spectateurs autour de la musique chrétienne et une entité dont l'objectif est de soutenir des actions de développement dans les pays du Sud ? En réalité, tout cela est lié, intimement lié. Car au cœur d'une structure comme le SEL, il y a la notion de solidarité et d'aide au développement. Or, si un événement centré autour du nom de Jésus passe à côté de l'aspect solidarité, alors il néglige un aspect majeur de son identité. Quand on parle de Jésus et qu'on veut le louer, l'aspect solidaire vient immédiatement avec. Il est un moyen complémentaire à la musique d'exprimer sa louange à Jésus. Que ce soit par le parrainage d'enfants, le soutien à des actions économiques dans les pays du Sud, ou l'installation de structures aidant au développement de l'hygiène, ou de la santé, les actions solidaires sont autant de prolongements naturels du message de l'Évangile. Pour ce faire, le SEL a des porte-paroles. Je suis l'un d'eux et je serai présent au Jesus Festival. Mais il y aura aussi le groupe américain Forking and Country qui proposera un appel au parrainage d'enfants. Il y aura Thomas Blanc, Prince Kammer et Dan Luiten, eux aussi activement engagés comme voix des sans-voix. Il y aura encore Melody Luzzi qui animera le jeu du gouverneur, outil de sensibilisation aux valeurs défendues par le SEL. Il y aura aussi une scène sur laquelle différents acteurs de la solidarité viendront partager leurs motivations et leurs expériences. Bref, les 21, 22 et 23 août prochains à Paray-le-Monial, le Jesus Festival sera un événement majeur au cours duquel on ne fera pas que chanter le nom de Jésus. Chacun aura l'occasion de faire un pas de plus à ses côtés en faisant un pas de plus avec ceux qui en ont besoin. Tu souhaites t'inscrire ? Alors, jusqu'au 2 juillet, tu peux encore bénéficier des tarifs d'entrée hyper avantageux. Je t'invite pour cela à rejoindre le groupe que j'ai créé sur le-passage. secret.com et attention, à partir du 3 juillet, seules les billetteries individuelles seront encore ouvertes et les prix vont presque doubler.
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0: Tyler David avec Such a Time As This sur Phare FM, une nouveauté à l'instant.
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0: Déjà 22h33, vous êtes dans Espoir du soir. Bonsoir. La musique continue avant votre rendez-vous Parole du jour de 22h40. Un rendez-vous quotidien à retrouver sur notre site internet paroledujour.com. 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L'école Pierre en attendant nous accompagne dans Amour à l'extrême et Jade et Joseph avec Fragments et Fissures sur Phare FM. Bonne écoute.

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1: La Bible dit dans Ecclésiaste chapitre 9, verset 10 « Tout ce que ta main trouve à faire avec ta force, fais-le. » Bonjour. Évoquons aujourd'hui le chemin de l'activisme. Suivre cette voie spirituelle, c'est avoir un trop-plein d'énergie. Si c'est ton cas, un de tes versets préférés est sans doute le suivant. Tout ce que ta main trouve à faire avec ta force, fais-le. Mais l'activisme est dangereux pour construire une relation avec Dieu, car ta motivation peut être en grande partie basée sur ton épanouissement personnel et ta propre satisfaction. C'est pourquoi Paul écrit « Puisque vous aspirez aux manifestations de l'Esprit, cherchez à y exceller, mais pour la construction de l'Église. » Ta vie est sans doute trépidante, complexe, intense et pleine de défis. À la fin de la journée, tu aimes pouvoir dire « J'ai tout donné, j'ai utilisé toute l'énergie et tout le zèle dont j'étais capable, et tout ça pour toi, mon Dieu !» Néhémie est un bel exemple d'activisme. Quand il a appris que les murs de sa Jérusalem bien-aimée étaient en ruine, il a pleuré, prié, demandé au roi les ressources nécessaires pour les reconstruire. Puis, il s'est retroussé les manches et est passé à l'action. Une personne active a besoin d'une cause à défendre. Sans cela, sa vie spirituelle stagne. Mais attention, ne t'enthousiasme pas pour ta cause au point d'écraser les autres ou de les exploiter. De plus, tu auras peut-être du mal à distinguer la véritable vocation de Dieu de ton besoin d'agir. Alors, prends plus de temps pour prier et écouter Dieu. Et trouve un ou une amie avisée dont tu apprécies les conseils.
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Un grand classique de la musique francophone et belge, Stromae, avec Papa Outé, un titre qui a fait le tour du monde. Et le meilleur de la musique continue, évidemment, Cochrane & Co. dans quelques instants avec What Grace Can Do, également Jordan Cole avec Edit My Way. Et puis on retrouve Sky Mail à 22h55. Le titre, c'est Bouge-toi.

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1: Salut toi. Tu devrais savoir maintenant que je suis quelqu'un qui aime faire bouger les choses. Et rien ne me ferait plus plaisir que tu participes à l'action. Voilà comment ça marche. Si tu as l'impression que je te pousse à faire quelque chose, ne chipote pas, fais-le. Quand tu sens que je te donne des indications, suis-les. C'est là que l'aventure commence. Tu verras, m'écouter et me suivre, c'est passionnant. Mais ça, c'est un truc entre nous. Je ne me contredis jamais. Je ne vais jamais à l'encontre de ce que dit la Bible. Et je te conseillerais encore moins de faire quelque chose que Jésus n'aurait pas fait. C'est pour ça que c'est important de lire la Bible et de connaître mon Fils. Prêt à tenter le coup ? Dieu.
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0: 3h sur Phare FM, la radio autrement excellent, mardi 30 juin 2026. On termine ce mois de juin ensemble dans Espoir du soir. Bonsoir. Et avant de passer à la suite, c'est l'anniversaire de Moussouyou qui nous écoute depuis le Canada à Mississauga. Je vous souhaite un très joyeux anniversaire, Moussouyou.
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2: ne sois pas jaloux des gens mauvais, ne désire pas aller avec eux. En effet, ils ne pensent qu'à détruire et ils parlent seulement du mal qu'ils vont faire.
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0: musique est Sydney Alexander sur Phare FM. Le titre His Name.
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0: 23h passées de 5 petites minutes, le programme de la prochaine demi-heure avant votre rendez-vous à mes femmes mode d'emploi. C'est bien évidemment le meilleur de la musique qui vous attend sur Phare FM, la radio autrement. Martin Garrix, Big Flo, Oli, Josiah Queen, surtout votre rendez-vous, pourquoi pas, à 23h15. On parle du retour de Jésus dans quelques instants, restez connectés. On reste en musique ensemble avec Foster the People, Claire Leslie et Upsilon sur Phare FM.

0: connaît tous quelqu'un qui a déjà sorti une phrase du genre « Comment Sophie, elle m'a trop jugé ?» On dit ça quand quelqu'un nous critique un peu vite, sans vraiment chercher à comprendre. Parce qu'en vrai, personne n'aime être jugé. Mais dans la Bible, il est écrit que Jésus reviendra un jour pour juger. Pas comme Sophie, hein, pas dans la précipitation ou avec mauvaise foi. Lui, il jugera avec justice, en connaissant tout de nous. Oui, vraiment tout. Et cette idée, au lieu de faire peur, peut surtout nous faire réfléchir. Si Jésus revenait aujourd'hui pour nous juger, quel serait le verdict? Est-ce qu'il serait content de nous, de nos choix, de notre façon de vivre?
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1: Aujourd'hui, nous parlons de la relation avec ses enfants.
2: Il y a un verset que je voudrais vous lire par rapport aux enfants, c'est dans Deutéronome, chapitre 11, versets 18 et 19. « Mettez dans votre cœur et dans votre âme ces paroles que je vous dis, vous les lirez comme un signe sur vos mains, elles seront comme des frontaux entre vos yeux, et vous les enseignerez à vos enfants, et vous leur en parlerez quand tu seras dans ta maison, quand tu iras en voyage, quand tu te coucheras, quand tu te lèveras. » C'est vraiment une responsabilité du papa et de la maman dans lesquelles ils ne peuvent pas être remplacés. On remercie tous ceux et toutes celles qui s'occupent des enfants quand on va à l'église, etc. Mais ils ne remplacent pas le rôle de modèle qu'un papa et une maman ont pour leurs enfants, parce qu'ils nous regardent vivre, ils savent quand nous ne disons pas les choses mais qu'elles existent quand même, ils nous connaissent. Et au travers de cela, nous ne sommes pas parfaits, et c'est bien qu'ils voient que nous ne sommes pas parfaits. Mais ils ont besoin de notre implication dans leur vie, et notamment au niveau spirituel. C'est indispensable, ne déléguez pas cela à quiconque d'autre. C'est vraiment à nous de vivre la foi d'une manière qu'ils se disent, eh bien moi, je veux la foi de mon papa et de ma maman, parce que j'ai vu l'impact que ça avait dans leur vie, j'ai envie d'avoir le bonheur qu'ils ont.
3: En fait, c'est vraiment une question de priorité. Juste pour pouvoir amener une conclusion sur ce sujet-là, parce que c'est tellement important. Hein. On a tendance, même nous, on l'enseigne, et il faut qu'on soit en permanence conscient pour remettre les choses dans l'ordre. Oui. Il s'agit de mettre Dieu en premier. Donc, par exemple, de prendre deux semaines de notre calendrier et de regarder, dans ces deux semaines vides, où est-ce que je vais prendre mon temps avec Dieu. Par exemple, dans mon cas, moi, ben, samedi, on a une journée off. Ben, je vais aller me promener une heure et je vais connecter avec toi d'une façon particulière. Je vais le caler ici. Et puis ensuite, on va caler le temps. On va manger ensemble, par exemple, le mercredi midi. On va le caler ici. On va prendre du temps pour tous les deux. Dimanche soir, on s'organise un truc tous les deux. On le pose dans l'agenda. Bon, comme mon système de pierre, n'est-ce pas? Les enfants. Si on a 5 enfants, par exemple, c'est un chiffre normal, ça. Et on va prendre une heure par enfant dans la semaine. On va peut-être en prendre 2 cette semaine et dire, bah, je vais faire un truc avec mon fils aîné. Puis avec le dernier, on les cale dans l'agenda. Vous voyez qu'il reste plein de blanc, en fait. L'église, le travail va pouvoir se mettre dans tout ça. Donc ça vaut le coup de remettre les choses dans l'ordre et de mettre en priorité les choses que Dieu veut en premier dans notre vie.
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0: T'es sur Phare FM Alpha Omega à l'instant.
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0: C'est la demi, il est 23h30 dans quelques instants, votre rendez-vous La Vérité de l'Évangile d'Andrew Mac prend l'antenne à 23h45, très exactement. Donc pour les 15 prochaines minutes, place à Hunter X avec Briller, on retrouve Jeremy Camp avec Reflector et Need to Brice avec Season sur Phare FM. Excellente soirée à notre écoute.

0: écoutez Hunter X avec Briller sur Phare FM. Votre rendez-vous Focus Famille prend l'antenne dans quelques instants, dans très exactement 10 minutes. Future of Forestry nous accompagne avec Feeling, Bailey Zimmerman avec Just Believe. Et on retrouve Emma Yonji dans quelques instants avec Petite Sœur. Évidemment, pour l'heure, place à votre rendez-vous La Vérité de l'Évangile d'Andrew Mac qui prend l'antenne sur Phare FM.
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2: Bienvenue dans notre émission La Vérité de l'Évangile. Aujourd'hui, je continue l'enseignement intitulé « Jésus vous suffit-il ». J'ai écrit ce petit livret qui développe ce sujet et j'enseigne sur ce thème depuis la semaine dernière. Nous arrivons quasiment à la fin de cet enseignement, mais sachez que nous vous offrons ce livret en version digitale. 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Je suis en train d'enseigner des choses de base, fondamentales, et j'ai un nombre important d'autres séries.
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1: Bonjour et bienvenue dans notre rendez-vous Focus Famille. Pourquoi certains enfants ont plus de facilité à lire que d'autres ? Les enseignants vous diront que c'est un vrai plaisir d'apprendre à certains enfants, car ils acquièrent plus facilement des compétences en lecture et en écriture. Ils ne sont pas forcément plus intelligents, mais semblent juste apprendre plus vite. Les médecins ont découvert que c'était lié à la petite enfance. Lorsque les parents font la lecture aux tout-petits, ceux-ci entendent de nouveaux sons, des mots qui stimulent leur cerveau et les aident à assimiler le langage. Des choses simples comme des petites chansons ou des poèmes vont les préparer aux apprentissages en maternelle. Arrivés à l'école, ils connaissent déjà les lettres et les sons et trouvent souvent plus amusant de travailler. En plus, leur avance en lecture les fera réussir dans d'autres matières. Donc, si vous voulez donner à vos tout-petits un avantage substantiel, mettez ces séances d'éveil dans leur emploi du temps.
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2: Et ben voilà, il est 23h56 et dans 4 petites minutes, c'est la fin de ce mois de juin. C'était avec plaisir que je vous ai accompagné dans le 20h minuit aujourd'hui. Mireille vous accompagnera jusqu'à 5h30 demain matin dans quelques instants. Mais pour les 4 minutes qui nous restent, place à James Blunt en musique avec Bonfire Heart sur Phare FM. Bonne écoute. 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

0: mercredi, on est le 1er juillet, c'est la radio Autrement, c'est Phare FM qui vous accompagne. Bienvenue. La radio Autrement avec vous dans la nuit Autrement jusqu'à 5h.
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2: celui qui s'applique à élaborer des plans connaîtra l'abondance. Celui qui agit précipitamment connaîtra la disette.
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0: New Age, Marlon Roudette sur Phare FM. On est le 1er juillet. Eh bien oui, voilà, arrivé au mois de juillet. Juillet, août, mois de vacances, on en rêve toute l'année. J'espère que vous allez bien. Et là, du coup, si vous êtes réveillé, c'est que vous travaillez. Eh bien, je vous souhaite courage et je vous accompagne jusqu'à 5 heures. De la musique, tout de suite, on poursuit avec David Lempel, Le Monde, suivi de Cine Rodriguez et la chanson Honey. Et puis, on va retrouver Andrew Womack, Jésus vous suffit-il ? À tout à l'heure.
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1: Bienvenue dans notre émission « La vérité de l'Évangile ». Aujourd'hui, nous touchons à la fin de notre série commencée la semaine dernière. Il s'agit d'une courte série intitulée « Jésus vous suffit-il ?». Je vous propose ce petit livret, écrit en seulement une journée. J'ai passé un peu plus de temps par la suite à le modifier et à l'éditer, mais j'ai décidé de l'écrire à partir de la révélation que Dieu m'a donnée en lisant Jean chapitre 14. C'est le passage où nous lisons que Jésus a dit à ses disciples « Si vous m'avez vu, vous avez vu le Père », ce à quoi Philippe a répondu. Seigneur, montre-nous le Père et cela nous suffit. Le Seigneur m'a parlé au travers de ces passages. Il m'a montré que Philippe n'était pas satisfait de Jésus et qu'il pensait qu'il lui fallait également avoir le Père. Je peux vous assurer que Jésus est suffisant pour combler n'importe qui. L'amour, la puissance, la véritable personne de Jésus devrait être suffisante pour satisfaire toutes les aspirations qui peuvent être les vôtres. Il ne devrait rien vous manquer si vous avez Jésus. Si vous avez Jésus, vous avez tout. Vous devriez être satisfait. Pourtant, Philippe dit, nous ne sommes pas satisfaits. Montre-nous le Père et cela nous suffit. J'ai passé beaucoup de temps à montrer que la raison pour laquelle il n'était pas satisfait de Jésus, c'est parce qu'il regardait à son corps physique. Il ne connaissait Jésus que selon la chair. C'est ce qu'a dit l'apôtre Paul en 2 Corinthiens 5, 16. Il ne le connaissait que selon la chair. J'ai utilisé le même exemple au cours de cet enseignement, et à mon sens, c'est un exemple formidable. J'ai expliqué que notre chair, notre corps physique, est comme notre véhicule avec lequel nous nous déplaçons. Les gens connaissaient le véhicule qu'utilisait Jésus, mais ils ne comprenaient pas qui il était réellement à l'intérieur. S'ils avaient vu la véritable gloire et la puissance et la magnificence de Dieu, ils auraient été satisfaits de Jésus, mais le corps de Jésus était un obstacle pour eux. De la même manière, nous chutons également à cause de notre corps physique, parce que nous vivons uniquement dans le domaine physique et que nous voulons entrer en relation avec Dieu seulement sur la base d'une émotion ou d'un sentiment physique. Nous voulons entendre une voix audible, nous voulons voir un ange ou quelque chose de semblable. Est-ce que vous réalisez que cela vous empêche d'avoir une relation avec Dieu? Voici ce que Jésus a dit à la femme qui était au puits. Dans Jean chapitre 4, « Dieu est esprit et il faut que ceux qui l'adorent, l'adorent en esprit et en vérité. » Vous devez entrer en contact ou en relation avec le Seigneur par l'esprit et non par des moyens physiques et tangibles. Bien entendu, cela ne veut pas dire que Dieu ne peut pas nous toucher physiquement, que nous ne pouvons pas entendre une voix audible ou voir certaines choses comme des anges, par exemple. Ces choses arrivent en effet, mais ce n'est pas ce que vous devriez rechercher en premier. Je vais me servir de deux histoires maintenant et les comparer pour illustrer ce que je suis en train de dire. Matthieu chapitre 8 raconte l'histoire d'un centurion qui est venu trouver Jésus et qui lui a demandé s'il pouvait venir prier pour l'un de ses serviteurs qui était en train de mourir. Et Jésus lui a dit « J'irai et je le guérirai ». Regardez la réponse du centurion à Jésus. C'est dans Matthieu chapitre 8, verset 8. L'officier répondit, « Seigneur, je ne suis pas digne que tu entres sous mon toit, mais dis seulement un mot, et mon serviteur sera guéri. En effet, moi aussi, je suis un homme soumis à des supérieurs. J'ai des soldats sous mes ordres, et je dis à l'un, « Pars !» et il part, à un autre, « Viens !» et il vient. Et à mon esclave, « Fais ceci !» et il le fait. Regardez la suite, c'est époustouflant. Au verset 10, « Après l'avoir entendu, Jésus fut dans l'admiration. Et il dit à ceux qui le suivaient, « Je vous le dis en vérité, même en Israël, je n'ai pas trouvé une aussi grande foi. » Il n'y a que deux occasions dans les Écritures où Jésus a été dans l'admiration ou l'étonnement selon certaines traductions. Une fois, c'est ici même, face à la grande foi de cet homme, et ensuite, on lit qu'il a été étonné de l'incrédulité de ses propres disciples. Comment pouvait-il passer tant de temps avec lui, l'entendre enseigner, voir ses miracles et être encore si incrédule? Il a été étonné de voir à quel point les gens étaient ignorants. Puis il a été dans l'admiration de la foi de cet homme. Une foi qui suscite l'admiration ou l'étonnement de Jésus vaut la peine d'être analysée et examinée. Qu'est-ce qui la rendait si extraordinaire? C'est le fait qu'il a reconnu la puissance et l'autorité contenues dans sa parole. Il a déclaré qu'il était un homme soumis à l'autorité de ses supérieurs et qu'il avait également des soldats sous ses ordres, que s'il disait à quelqu'un « Fais ceci », il avait intérêt à le faire. Il reconnaissait l'autorité et la puissance des mots et il a dit « Dis seulement un mot ». et mon serviteur sera guéri. Je crois que la raison pour laquelle Jésus a été dans l'admiration devant la foi du centurion était parce qu'il avait simplement placé sa foi dans les mots et les paroles. Il comprenait l'autorité et il a dit « dis seulement un mot ». Je n'ai pas besoin que tu viennes sous mon toit. Je n'ai pas besoin de te voir agiter la main au-dessus de la zone concernée. Je n'ai pas besoin d'entendre une voix audible. Je n'ai pas besoin d'avoir ta présence physique. Donne-moi juste un mot et cela me suffit. Est-ce que vous réalisez que c'est la plus belle et la plus haute expression de la foi? Comparons cela au passage dans Jean chapitre 20, qui intervient après la résurrection de Jésus, avant qu'il n'apparaisse aux disciples le jour de sa résurrection. Nous voyons que Thomas, l'un des 12 apôtres, n'était pas présent, et les autres disciples l'ont donc informé qu'ils avaient vu le Seigneur, qu'il était vivant. Nous avons même pu le toucher, ils lui ont dit. Voici la réaction de Thomas dans Jean chapitre 20. Je vais simplement revenir au verset 24, où il est écrit « Thomas, appelé Didyme, l'un des 12, n'était pas avec eux lorsque Jésus vint. Les autres disciples lui dirent donc, « Nous avons vu le Seigneur. » Mais il leur dit, « Si je ne vois pas dans ses mains la marque des clous, si je n'y mets pas mon doigt et si je ne mets pas ma main dans son côté, je ne croirai pas. » Saviez-vous que le fait de ne pas croire est un choix? Je ne croirai pas. Certains pensent qu'ils ne peuvent pas surmonter l'incrédulité, mais c'est un choix. Vous ne le formulez peut-être pas en disant « je choisis de ne pas croire », mais vous choisissez de ne pas vous focaliser sur la parole de Dieu, de ne pas lui permettre d'avoir le dernier mot, et vous choisissez de laisser entrer d'autres influences dans vos pensées, dans votre cœur, qui engendrent l'incrédulité. Vous savez, la Bible dit dans Romains 10, 17, « Ainsi la foi vient de ce qu'on entend, et ce qu'on entend vient de la parole de Dieu. » Et je crois que je ne me trompe pas lorsque je dis que l'incrédulité vient de ce que l'on entend, qui est contraire à la parole de Dieu. L'incrédulité ne vous tombe pas dessus comme une convulsion. Vous ne l'attrapez pas en étant près de quelqu'un d'autre qui est incroyant. Elle vient à cause de ce qui retient votre attention. La foi grandit parce que vous entendez et êtes dominé par la parole de Dieu. L'incrédulité vient du fait que vous êtes dominé par des choses qui sont contraires à la parole de Dieu. Il se peut que vous n'ayez pas choisi d'être rempli d'incrédulité, mais vous avez tout de même choisi de vous brancher aux choses de ce monde, de permettre aux souillures, aux mauvaises pensées, aux attitudes, aux valeurs et à la vision de ce monde de vous influencer. Vous avez choisi de permettre à ces choses de couler à travers vous sans les contrôler ni les entraver. Et c'est ce qui a produit cette incrédulité. C'est un choix. Et vous pouvez également choisir de surmonter cette incrédulité. Vous pouvez choisir de garder vos pensées fixées sur le Seigneur. Ésaïe 26, 3, le Seigneur vous gardera dans une paix parfaite si vos pensées sont fixées sur lui. Comme nous l'avons vu, Thomas a dit « à moins que je ne voie, à moins que je ne touche, à moins que je ne puisse mettre le doigt dans l'empreinte des clous, je ne croirai pas. » Et au verset 26, 8 jours après, les disciples de Jésus étaient de nouveau dans la maison et Thomas se trouvait avec eux. Jésus vint alors que les portes étaient fermées, se tint au milieu d'eux et dit « Que la paix soit avec vous ». Puis il dit à Thomas « Avance ton doigt ici et regarde mes mains. Avance aussi ta main et mets-la dans mon côté. Ne sois pas incrédule, mais crois. » Avez-vous remarqué que Jésus n'était pas présent lorsque les autres disciples ont dit à Thomas qu'il l'avait vu et qu'il n'était pas présent lorsque Thomas a dit qu'il ne croirait pas à moins de voir et de pouvoir mettre son doigt dans l'empreinte des clous. Pourtant, lorsqu'il est apparu à cette occasion et que Thomas était présent, il savait déjà tout ce qu'il avait dit, révélant une fois de plus qu'il était bien Jésus. Il ne l'avait pas entendu physiquement, mais il était Dieu et il savait tout ce qui se passait. C'est ce qui lui a permis de dire ces choses à Thomas. Regardons la réaction de Thomas au verset 28. Thomas lui répondit « Mon Seigneur et mon Dieu ». Il n'est pas rapporté qu'il a eu besoin de toucher physiquement les cicatrices de Jésus. Il a tout simplement su que Jésus était là parce qu'il le voyait, parce qu'il entendait ce qu'il disait et il s'est prosterné et a confessé que Jésus était bien ressuscité des morts. Regardez ce que Jésus a dit au verset 29. « Parce que tu m'as vu, tu as cru. Heureux ceux qui n'ont pas vu et qui ont cru. » C'est une déclaration puissante. Jésus a mis une plus grande bénédiction sur les personnes qui ont entendu la parole et qui l'ont cru. Ainsi, la foi vient de ce qu'on entend et ce qu'on entend vient de la parole de Dieu. Il y a une plus grande bénédiction qui découle du fait de simplement croire ce que dit la parole que dans le fait de voir des anges, d'entendre une voix audible ou d'être témoin de quelque chose de physique et tangible. Il est intéressant d'établir un contraste entre la foi de Thomas et celle du centurion dans le 8e chapitre de l'Évangile de Matthieu. En effet, Jésus a dit à Thomas, qu'il y avait une plus grande foi que la sienne. Cependant, il a été dans l'admiration ou l'étonnement face à la foi du centurion et a dit qu'il n'avait jamais vu une si grande foi que la sienne. La foi qui l'émerveillait était une foi qui s'appuyait simplement sur sa parole. Tu me donnes une parole et cela me suffit. Ma foi est basée sur la parole, mais la foi de Thomas était basée sur le fait de pouvoir voir, toucher et sentir. Il y a une plus grande bénédiction qui repose sur ceux qui se saisissent de la vérité de la parole de Dieu, de toutes ses promesses, et qui les croient simplement, qui se campent fermement sur les Écritures. Il y a une plus grande bénédiction à croire sans voir plutôt qu'à attendre que Dieu vienne nous rassurer d'une manière tangible, qu'il vienne nous donner une preuve physique et naturelle afin de ne pas avoir à marcher par la foi ou à se fier seulement à la parole. Nous ne devons pas nous baser sur notre ressenti et nous limiter au domaine charnel et naturel. Pourtant, il est triste de constater que la grande majorité des chrétiens en sont là aujourd'hui. Vous savez, lorsque je me suis tourné vers le Seigneur et que je me suis converti, j'ai ensuite grandi spirituellement dans une église baptiste. Les baptistes prêchent la nouvelle naissance, ils prêchent l'expérience du salut, mais une fois que vous êtes sauvé, vous êtes coincé ou limité jusqu'à ce que vous alliez au paradis. Vous ne pouvez pas croire pour la guérison et la prospérité, ni au fait de vivre de grandes expériences personnelles avec Dieu. Vous êtes simplement sauvé, mais ensuite vous êtes coincé et limité. On chantait des chants qui disaient que lorsque nous serons tous au paradis, après cette vie, alors nous connaîtrons toutes ces choses, toutes ces bénédictions. En attendant, il fallait vous débrouiller du mieux que possible. Personne ne croyez aux rencontres surnaturelles ou à un Dieu qui vous parle. Nous ne croyons pas que ces choses étaient pour aujourd'hui et nous pensions que tous les miracles avaient disparu avec les apôtres. Je sais que certaines personnes sont opposées à ce que je dis et qu'il y a des baptistes qui croient encore ces choses aujourd'hui, mais je ne suis pas contre les baptistes. Ce sont eux qui m'ont conduit vers la nouvelle naissance, qui m'ont exposé la vérité, ce qui m'a conduit au salut. Mais dans l'église que je fréquentais, il disait que tous les miracles avaient cessé. Nous lisions Actes chapitre 3 où il est écrit que Pierre et Jean ont relevé l'homme boiteux à la porte du temple. Et j'ai lu ces passages tout au long de ma vie. Et il ne m'est pas une seule fois venu à l'esprit que cet homme avait en fait reçu une guérison physique parce que l'interprétation qu'en donnaient les baptistes était que nous sommes tous des infirmes spirituels et que Jésus nous a guéris spirituellement et émotionnellement. Mais ils ont tout simplement rejeté les miracles de guérison physique. Vous ne pouviez pas croire à la guérison, la prospérité, la délivrance. Ils croyaient également que tous les démons étaient quelque part en Afrique. Il n'y avait pas de démons aux États-Unis. Quoi qu'il en soit, ce que je veux dire, c'est que j'ai été élevé dans l'idée qu'une fois qu'on était né de nouveau, il fallait juste s'accrocher dans cette vie. Et ce n'est que lorsque l'on arrivait au paradis qu'il nous était possible d'expérimenter toutes ces choses merveilleuses. Mais lorsque j'ai été baptisé dans l'Esprit Saint et que j'ai commencé à parler en langue, la parole est vraiment devenue vivante pour moi. J'ai compris que cet homme, dans Actes chapitre 3, avait été guéri physiquement, et pas seulement spirituellement et émotionnellement, et c'est ainsi que j'ai compris qu'il se produit encore des miracles aujourd'hui. D'ailleurs, Jésus a dit que les œuvres qu'il a faites, nous pourrions les faire également. Par la suite, à cause de cela, j'ai commencé à fréquenter certaines personnes qui se trouvaient en dehors des milieux baptistes. Et j'ai entendu Kenneth Hagin dire qu'il avait vu des anges, qu'il avait eu des visions et des songes, et qu'il avait vu des démons, et qu'il avait entendu des voix audibles. Lorsqu'il imposait les mains aux gens, il disait qu'il avait une sensation de chaleur dans les mains, qui passait d'une main à l'autre. J'ai commencé à comprendre et à réaliser que les manifestations physiques et surnaturelles de Dieu existaient encore aujourd'hui. Et j'ai commencé à désirer ces choses. C'est pour cette raison-là que je priais, que je disais à Dieu que je voulais voir un ange. Je voulais entendre une voix audible. Je voulais quelque chose de physique, de naturel et de tangible. Et c'est durant cette période que le Seigneur m'a interpellé sur ces deux exemples que j'ai partagé plus tôt dans l'émission d'aujourd'hui. Nous avons vu l'exemple du centurion qui a reçu l'admiration de Jésus et lui a déclaré qu'il n'avait pas trouvé une aussi grande foi ailleurs en Israël parce qu'il avait cru simplement à la parole. Puis nous avons l'exemple de Thomas. Nous voyons que le Seigneur l'a rejoint là où il en était dans sa foi. Le Seigneur a dit à un certain nombre de personnes qu'il en soit fait selon votre foi. Et il est certain que Dieu s'occupera de nous, même lorsque nous sommes en dehors de ce qu'il a de meilleur pour nous. Mais il a été très clair ici dans Jean chapitre 20 que ce qu'il a de meilleur n'est pas le fait de croire uniquement parce que vous avez vu quelque chose, parce que vous pouvez toucher quelque chose, parce que c'est tangible. Le meilleur de Dieu, c'est de fonctionner selon la foi. Et Hébreux 11:6 dit « Sans la foi, il est impossible d'être agréable à Dieu. » La foi plaît bien plus à Dieu que le fait de reconnaître que ces choses existent à cause de faits tangibles et concrets, qui vous mettent au pied du mur, ou qui vous poussent dans vos retranchements et qui vous obligent à croire. Non,
2: Dieu veut que nous réagissions volontairement par la foi. Dieu est un être spirituel, Jean 4, 24, et il veut que nous l'adorions en esprit et en vérité. Lorsque j'ai réalisé cela, j'ai cessé de demander à Dieu pour une prophétie spéciale, une vision, un songe, une voix audible ou quelque chose de tangible. Et j'ai dit, mon Dieu, je veux fonctionner selon ce que tu as de meilleur pour moi. Je veux fonctionner dans la plus haute forme de foi. Je veux la plus grande bénédiction, celle qu'a obtenue ce centurion dans Matthieu chapitre 8. Et j'ai pris cet engagement devant Dieu. Depuis ce moment-là, probablement en 1970 ou 71, les choses ont vraiment changé dans ma vie. Auparavant, je recevais des prophéties, les gens venaient vers moi et prophétisaient et prononçaient des paroles sur ma vie. Depuis mon engagement avec le Seigneur, il m'est arrivé de me trouver dans des réunions et de m'avancer pour la prière avec parfois jusqu'à 15 autres personnes et elles recevaient des prophéties ou des paroles, mais moi, je ne recevais jamais rien. Bien sûr, il m'est arrivé à certains moments de recevoir des prophéties et je ne méprise pas la prophétie. Si Dieu décide de faire quelque chose de surnaturel et de me parler au travers d'un don de l'esprit ou d'agir d'une manière ou d'une autre dans ma vie, je n'y suis certainement pas opposé. Je recevrai volontiers tout ce qu'il a pour moi, mais j'ai arrêté de le rechercher. La parole de Dieu me suffit. Depuis que j'ai pris cet engagement, lorsque je me trouve avec d'autres personnes, je constate qu'elles reçoivent des prophéties. Et quasiment à chaque fois, on passe devant moi sans m'adresser aucune parole ou prophétie. Au lieu de dire « qu'est-ce qui ne va pas chez moi ? Comment se fait-il que Dieu n'utilise pas ces personnes pour prophétiser sur ma vie ?» Aujourd'hui, je pense tout le contraire. Je pense que Dieu est en train d'honorer ce que j'ai dit et ce que je lui ai demandé. Maintenant, je ne fais qu'étudier la parole. Et lorsque la parole de Dieu prend vie en moi et que je vois ses promesses, je m'appuie sur elle. Je n'ai pas besoin d'avoir 5 confirmations. Je n'ai pas besoin qu'il se passe quelque chose. Je n'ai pas besoin d'étaler une toison comme l'a fait Gédéon. Le problème avec le fait de poser une toison, c'est que parfois, on se fait toisonner. Cette façon de faire appartient à l'Ancien Testament. Nous pouvons communiquer avec Dieu d'esprit à esprit. Et nous ne sommes pas limités simplement à une quelconque manifestation physique. Et rappelez-vous, dans Jean chapitre 14, Philippe n'était pas satisfait de Jésus. Non parce qu'il y avait un problème chez Jésus, mais parce qu'il ne regardait qu'au Jésus physique. Il ne prenait en compte que son corps physique. Il n'avait pas réellement vu qui était Jésus. Sa relation avec Jésus n'était pas d'esprit à esprit. Elle se faisait de la chair à la chair. Et malheureusement, beaucoup de chrétiens font la même chose aujourd'hui. Ils essaient d'entrer en contact avec Dieu, en relation avec Dieu, d'une manière physique, naturelle, émotionnelle, afin de ressentir quelque chose ou afin de voir quelque chose avec leurs yeux physiques. Et c'est la raison pour laquelle ils ne sont pas en communion avec lui. Je reviens à nouveau aux paroles de Jésus dans Jean chapitre 4, verset 24. Il dit « Dieu est esprit et il faut que ceux qui l'adorent, l'adorent en esprit et en vérité. » La plupart des chrétiens n'adorent pas Dieu en esprit et en vérité. Ils tentent de l'adorer selon la chair. Cela explique pourquoi un grand nombre de chants chrétiens ne sont que des chants de malheur, de gémissements et de plaintes qui expriment à Dieu à quel point notre vie est difficile. Est-ce que vous réalisez ce que vous êtes en train de faire? Vous cherchez à entrer en relation avec Dieu selon la chair. Lorsque vous venez à Dieu et que vous lui dites « Oh mon Dieu, je suis si déprimé, mon Dieu, je suis si découragé. Oh mon Dieu, je ne suis rien. » Et vous ne faites que parler de ces choses négatives. Vous êtes tout simplement dans la chair. Parce que dans l'esprit, vous n'êtes pas découragé. Regardez ce que la Bible dit au sujet de l'esprit dans Galates 5, 22, 23. Mais le fruit de l'esprit, c'est l'amour, la joie, la paix, la patience, la bonté, la bienveillance, la foi, la douceur, la maîtrise de soi. Contre de telles attitudes, il n'y a pas de loi. C'est votre identité et c'est ce que vous possédez dans l'esprit. Donc lorsque vous vous approchez du Seigneur et que vous dites « Oh mon Dieu, j'ai tellement peur », vous venez de révéler où se situe le problème. Vous n'opérez pas dans l'esprit, vous marchez selon la chair. Vous vivez selon vos ressentis, selon le domaine naturel. Permettez-moi de vous dire que s'il n'y avait pas d'esprit à l'intérieur de nous, si lorsque nous naissions de nouveau, nous n'étions pas transformés et que nous ne devenions pas une nouvelle personne, si nous ne recevions pas un nouvel esprit en Christ, et si tout ce qui existait était ce monde physique et émotionnel, alors si vous n'étiez pas découragé, il y aurait un sérieux problème chez vous. Parce que cette vie est très difficile. Si vous y réfléchissez bien, la vie est une expérience terminale. À moins que Jésus ne revienne au cours de notre existence terrestre, chacun d'entre nous va mourir et peu importe que vous soyez jeune et au sommet de votre art et que vous vous sentiez merveilleusement bien en ce moment, saviez-vous que vous êtes en train de mourir? Le simple fait de penser à cela est décourageant. Il en va de même pour tout ce que vous construisez. Par exemple, si vous construisez une maison toute neuve, elle va immédiatement commencer à se détériorer, à moins que vous ne l'entreteniez vraiment bien. Les choses ne vont pas de mal en mieux dans le monde naturel, elles vont de bien en mal. Tout est dans un état constant de décomposition. Nous vivons dans un monde déchu, et même si vous vous en sortez plutôt bien, Satan a plus qu'assez de personnes sous ses ordres qui viendront vous pousser à bout et continuellement dire ou faire quelque chose pour vous offenser. Si tout ce qui existait était le monde physique et naturel, s'il n'y avait pas de ciel, et si cette vie était tout ce qu'il y avait, quelque chose ne tournerait pas rond chez vous si vous n'étiez pas découragé, si vous n'étiez pas pessimiste. Mais parce qu'il existe un monde spirituel, alors je peux regarder au-delà de ce monde physique, et même si le pire scénario se produit et que je venais à mourir, j'irai rejoindre le Seigneur, je vivrai pour toujours dans une demeure. Je n'aurai plus de chagrin, plus de douleur. Les choses anciennes ne me viendraient même plus en pensée. Ce serait absolument merveilleux. C'est pour cette raison-là que je ne me soucie pas du fait que mon corps physique rencontre certains problèmes. Mon être spirituel est renouvelé de jour en jour. Il devient de mieux en mieux. Dans le domaine spirituel, je suis absolument merveilleux. Et ça n'a aucune importance si quelqu'un me rejette. Dieu m'aime. Et à cause de qui je suis dans l'esprit et de ce que j'ai en Christ, j'ai une attitude totalement différente. Mais si vous êtes limité par vos émotions, par le domaine physique et naturel, par ce que vous voyez, goûtez, entendez, sentez et ressentez, si pour vous ce sont les seules réalités, alors vous auriez un sérieux problème si vous n'étiez pas déprimé. Mais parce que nous sommes une nouvelle personne en Christ, parce que nous avons la promesse de toutes ces choses qui se produiront dans l'éternité. Peu importe ce qu'il se passe dans le domaine naturel, nous pouvons connaître la paix, avoir la joie et entretenir une relation profonde avec Dieu. Peu importe si on vous mettait en isolement ou si on vous battait et qu'on vous mettait en prison, comme cela a été le cas pour Paul au chapitre 16 du livre des Actes. En effet, nous lisons dans ces passages qu'à cause des coups qu'il a reçus, son dos saignait et ils ont également mis ses mains et ses pieds dans des fers. Malgré tout cela, il a loué Dieu à minuit et lui a chanté des louanges parce qu'il adorait dans l'esprit. Et l'esprit n'est pas dominé ni contrôlé par ce qu'il se passe dans le domaine physique. Je sais que ce que je dis semble étrange pour beaucoup de gens, mais en réalité, je plains les gens qui ne sont contrôlés que par ce qu'ils voient, goûtent, entendent, sentent et ressentent. Il y a aussi la foi. Il existe un domaine spirituel et nous pouvons jouir d'une relation avec Dieu. Nous pouvons nous identifier à lui. Il m'est arrivé de me trouver dans certaines situations où dans le naturel, j'aurais dû me sentir totalement anéanti. J'aurais dû pleurer, râler et me plaindre comme le font d'ailleurs beaucoup de gens. Mais parce que j'ai appris à entrer en relation avec Dieu, à communiquer avec lui d'esprit à esprit et à m'appuyer sur ce que dit la parole de Dieu plutôt que sur ce que je ressens, il y a des moments où j'ai pu me réjouir dans ces situations. J'ai vécu les plus grands moments de communion avec le Seigneur lorsque les choses allaient au plus mal. Et il y a certaines personnes qui regardent cette émission qui n'ont pas la moindre idée de ce dont je suis en train de parler. Vous ne pouvez même pas vous identifier à cela, et je le dis avec amour, mais c'est parce que vous êtes totalement dominé et contrôlé par vos cinq sens. Mais il y a bien plus que cela. Vous êtes un être spirituel. Au lieu de vous concentrer sur le véhicule avec lequel vous vous déplacez et de passer tout votre temps à essayer de l'améliorer et de le rendre meilleur, vous devez apprendre qui vous êtes dans l'esprit et commencer à entrer en relation avec Dieu. Vous pouvez arriver à un point où même si votre corps souffre, il vous est possible de passer un moment merveilleux avec Dieu. C'est de cela qu'il s'agit dans cet enseignement. Jésus vous suffit-il? Je vous garantis Jésus satisfait. Mais pour recevoir cette satisfaction, vous devez apprendre à entrer en relation avec lui par l'esprit plutôt que de chercher un moyen physique et naturel d'entrer en relation avec Dieu. C'est tout l'enjeu de cet enseignement. Demain marquera la fin de cette série. 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
3: Et Andrew Womack revient à 3h15 sur Phare FM. La nuit autrement vous accompagne jusqu'à 5h. J'espère que vous allez bien. On poursuit en musique avant de retrouver présentiel un moment avec Jésus. On écoute Coldplay, The Scientist.

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1: Bonjour, mon ami. Tu te souviens quand tu priais pour ce travail? Quand tu suppliais pour cette guérison? Quand tu me demandais avec larmes de restaurer cette relation? Et puis, c'est arrivé, tu as pleuré de joie, tu as dit « Merci Seigneur, c'est un miracle !» Et aujourd'hui, mon ami, la vie a repris son cours, ce qui était extraordinaire est devenu familier, et c'est ainsi que fonctionnent les cœurs humains. Mais laisse-moi te murmurer quelque chose. Le miracle n'a pas disparu. Il s'est peut-être fait discret. Le psalmiste a déclaré « Bénis l'Éternel, mon âme, et n'oublie aucun de ses bienfaits. » Mon ami, regarde autour de toi avec des yeux neufs. Ce toit au-dessus de ta tête. Il y a eu un temps où tu ne savais même pas comment tu allais payer. Ces enfants qui t'agacent parfois. Tu as prié des années pour les avoir. Ce souffle dans tes poumons ce matin. C'est moi qui te le donne, seconde après seconde. Aujourd'hui, je t'invite à renommer ce que tu as banalisé. L'extraordinaire s'est glissé dans ton quotidien et c'est beau. Laisse la gratitude réveiller ta foi. Ton ami.
2: Seigneur Jésus, ouvre mes yeux sur ce que j'ai cessé de voir. Ravive ma gratitude pour les réponses que j'ai oubliées. Merci pour l'extraordinaire caché dans mon ordinaire. Que chaque jour redevienne une célébration de ta bonté. Amen.
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Peps et la chanson Liberta sur Phare FM. Il est 1h10, c'est la radio Autrement avec vous dans la nuit Autrement. J'espère que vous allez bien. De la musique, on poursuit avec Avril Lavigne, Ironique, Beautiful Broken, interprété par Plump. Et tout de suite, c'est Teddy Swims, Mr. Know It All, Monsieur Je Sais Tout. Merci de rester avec la radio Autrement. À tout à l'heure.

0: Radio Autrement, dans la nuit autrement. On est ensemble jusqu'à 5h. Bienvenue.
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0: Figara et Léa Pachi, je t'emmène au vent et moi je vous emmène toujours du côté de la radio Autrement, Phare FM qui vous accompagne dans la nuit Autrement. Et si vous travaillez cette nuit, bon courage, on est le 1er juillet, ça fait penser aux vacances. Alors, pour vivre une bonne nuit, allez, on va retrouver tout à l'heure Christian Gagneux dans Pain de vie, Dieu est-il vraiment juste et bon sera le thème. Un peu plus tard, Joyce Meyer avec une méditation dont le thème sera Jésus a été parfait pour vous. Et puis de la musique, We Are Messengers of Faith of Love tout à l'heure et tout de suite on écoute Anne Wilson, My Jesus, en espérant que vous allez bien. Encore bon courage si vous travaillez.
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3: Alors, j'aimerais vraiment qu'on puisse prendre au sérieux ce que le Seigneur nous dit et réfléchir un instant sur l'importance de sa parole dans nos vies. Si Dieu nous parle chaque dimanche au travers de sa parole, c'est pour que nous puissions être ses lumières, ses témoins, et aussi vivre de plus en plus heureux et de gagner de plus en plus d'âmes. Amen. J'ai pris pour titre de message aujourd'hui « Dieu est-il vraiment juste et bon ?» Point d'interrogation. Et c'est vrai, je conçois, dans un milieu comme le nôtre, c'est un titre un petit peu provocateur. Parce que si je vous pose la question « Est-ce que Dieu est juste et bon ?» Voilà, l'immense majorité des personnes pensent que Dieu est juste et bon. Je le crois aussi de tout mon cœur, et Paul, dans l'Épître aux Romains, le dit également. Il nous dit au verset 14 du chapitre 9, « Que dirons-nous donc ? Y a-t-il en Dieu de l'injustice ? Certes, non. Néanmoins, je crois que lorsque les luttes et les combats nous atteignent, les choses changent. Et si je vous demande de m'expliquer pourquoi Dieu est juste et bon, je pense que les choses alors sont beaucoup plus difficiles. Vous allez me répondre, Dieu est bon et juste parce qu'il nous a envoyé Jésus. Oui, certes. Mon but n'est pas de vous faire douter ni de philosopher sur la question, mais plutôt de faire grandir notre foi à tous. Pourquoi je pose une telle question ? Parce que je pense qu'au quotidien, elle nous est posée en permanence face aux différents événements de la vie de tous les jours. Et Jean vient de nous parler à l'instant de cette catastrophe qui a eu lieu à Haïti, 250 000 morts. Juste quelques années auparavant, nous avons tous entendu parler du tsunami gigantesque qui a fait plus de 300 000 morts. Dans les jours qui ont suivi ces catastrophes, il y a eu bien sûr de nombreux articles dans différents journaux en France, partout en Europe, aux États-Unis, dans le monde. Et souvent on lisait ce titre « Où est Dieu ?» Vous avez lu ces titres avec moi dans les journaux. « Où est Dieu ?» Un journaliste a même écrit en titre « Si Dieu existe, alors il n'est pas bon ». Posons-nous réellement les questions. En tant que chrétien, on peut être choqué par une telle affirmation. C'est vrai. Mais lorsque nous sommes touchés personnellement par la souffrance, les pourquoi jaillissent de toutes parts. Les pourquoi viennent nous assaillir. Seigneur, mais pourquoi ? Mais qu'est-ce que je t'ai fait ? On analyse notre vie dans tous les sens. Les pourquoi jaillissent de toutes parts et les non-réponses aussi. On ne comprend pas toujours ce qui nous arrive dans notre vie et parfois, il nous arrive de douter de la bonté de Dieu, de la justice de Dieu. Je suis juste, Seigneur, je ne vois rien d'injuste et pourtant je suis frappé par le malheur. On a du mal à admettre qu'un Dieu juste et bon peut permettre la souffrance. En réalité, nous croyons qu'aucun homme, en fait, ne devrait souffrir, ni souffrir de la faim, ni souffrir de la guerre, ni d'accident, etc. Parce que nous trouvons que ce n'est pas juste. Est-ce que vous trouvez que c'est juste qu'un enfant doit mourir ? Qui trouve cela juste ? Humainement. Nous ne comprenons pas et nous avons du mal à comprendre. Alors on dit oui tous automatiquement, Dieu est juste et bon. Parce que nous croyons que Dieu est juste et bon, mais nous ne sommes pas capables d'expliquer face au malheur que Dieu est juste et bon. C'est difficile pour nous d'expliquer que Dieu est juste et bon quand le mal nous atteint. Notre première réaction est de se demander ce que nous avons bien pu faire pour mériter ce qui nous arrive et de remettre en cause la justice de Dieu. Et tous les hommes sont pareils. Je n'ai pas de réponse au pourquoi de mes épreuves et de mes douleurs, mais ma foi me permet d'espérer. Ma foi me permet d'être courageux, d'être consolé et de ne pas sombrer dans l'amertume et le désespoir. Pourquoi ? Parce que par la foi, je crois que Dieu a des plans pour nous. Quelle que soit la vallée difficile que je suis en train de traverser, je crois que Dieu a un plan. Ou des plans. Je ne peux pas comprendre les plans de Dieu. Mais je peux vouloir y adhérer avec mon cœur. Et en tant qu'enfant du Seigneur, je veux pleinement adhérer au plan de Dieu dans ma vie, coûte que coûte. Est-ce que vous pouvez dire ça dans votre cœur ? Coûte que coûte, je veux adhérer, Seigneur, à tes plans. On ne connaît pas les plans de Dieu. On ne connaît pas à l'avance ce que Dieu a prévu pour nous, pour l'humanité. Dans la parole de Dieu, il y a beaucoup d'histoires qui nous font la démonstration de ce que je dis maintenant. Des hommes qui ont souffert terriblement, mais pour la réalisation des plans de Dieu. Un des exemples les plus frappants, c'est l'histoire de Joseph dans la Bible. Joseph, premièrement, était un jeune homme qui était rejeté par ses frères. Il était rejeté, on ne l'aimait pas dans sa famille. Combien de personnes souffrent justement de rejet dans leur vie, de manque d'amour, d'incompréhension ? Combien de gens se sentent mal aimés et disent au Seigneur, « Mais Seigneur, ce n'est pas juste. Ce n'est pas bon pour moi. Ce n'est pas juste. Pourquoi on me rejette ? Pourquoi ma mère n'a pas voulu que je vienne au monde ? Pourquoi mes frères ne me parlent pas ? Pourquoi mon père me bat ?» À tous ces pourquoi, on n'a pas de réponse humaine. Plus tard, à cause de la méchanceté des frères de Joseph, ses frères vont aller jusqu'à le jeter dans une citerne pour le faire mourir. Et puis un peu plus tard, il y en a un peu plus malin que les autres et dit finalement, plutôt que de le tuer, on peut encore faire du business et gagner de l'argent sur son dos. Combien de fois on vit des injustices pareilles dans nos vies ? Où on a l'impression d'être le mouton que l'on tond pour en prendre la laine. Je pense que Joseph, au fond de sa citerne, a dû crier à Dieu. Il a dû supplier le Seigneur. Il a dû crier à lui. Et Joseph n'a rien entendu. Et Dieu est resté sourd à son appel. Il n'a reçu aucun secours. En tout cas, c'est ce que Joseph devait penser à ce moment-là. Et il ne comprenait toujours pas le plan de Dieu dans sa vie. Et puis, Joseph a été vendu, il a eu un temps de répit dans la maison de Potiphar. Il exécutait correctement le travail qu'on lui demandait de faire en tant qu'esclave et non pas en tant qu'homme libre. Il exécutait le travail, il était un exemple dans la maison de Potiphar et de nouveau, les problèmes recommencent, l'injustice, le mensonge, qui va l'emmener à connaître la prison. On a l'impression que l'injustice n'arrête pas de triompher dans la vie de Joseph. Combien de fois ne suis-je pas victime d'injustice dans ma vie ? Là encore, la question se pose, pourquoi Dieu n'a pas agi ? Pourquoi Dieu ne lui a pas fait droit par rapport à la femme de Potiphar ? Parce que Dieu avait un plan pour Joseph. Mais plus que pour Joseph, il avait un plan pour deux nations, l'Égypte et Israël. Le plan de Dieu dans la vie de Joseph était de faire de lui un homme puissant. Et pour devenir un homme puissant, il a dû passer par là où il est passé, même si nous, humainement, on ne peut pas comprendre cela. Impossible à comprendre. Mais Dieu a fait de lui un homme puissant, élevé au rang de premier ministre. Et de sauver de la famine deux nations. Si Joseph n'avait pas souffert pendant 13 ans, il ne serait jamais devenu cet homme capable d'instaurer la justice sociale, la guérison spirituelle dans sa famille et aussi à lui-même. Il a été entièrement restauré. En lisant dans le détail toute son histoire, on voit que toute trace d'amertume, toute accusation contre ses frères ont été estompées dans un premier temps, puis lavées complètement par le Seigneur. Les plans de Dieu pour les hommes. Dieu a des plans pour chacun de nous. Et dans les plans de Dieu, il y a Jésus. Jésus le Sauveur. la mort de Jésus en relisant les évangiles et en relisant les textes sur la mort de Jésus, la mort de Jésus m'interpelle profondément. Et il y a des choses que je n'arrivais pas à comprendre lorsque je compare la mort de Jésus-Christ et que je compare la mort des martyrs tout au long de l'histoire de l'Église. Il y a une différence fondamentale que j'essayais de comprendre pendant tout un temps. Simplement, lorsqu'on lit l'histoire de l'Église, de tout temps il y a eu des martyrs et il y en a encore aujourd'hui. Les choses n'ont pas changé depuis le commencement. Il y a toujours cette pression diabolique de l'ennemi de nos âmes qui veut empêcher la réalisation des plans de Dieu dans notre vie. Dieu connaît toutes choses, il sait tout. Et dans l'histoire de l'Église, depuis le commencement, des hommes ont payé de leur vie. En lisant l'histoire de l'Église, on est parfois choqué de la souffrance qu'ont endurée certains martyrs. Et en analysant ce qu'ils ont souffert physiquement, on se rend compte qu'ils ont souffert encore beaucoup plus physiquement que Jésus-Christ sur la croix de Golgotha. Il y a des horreurs qui nous sont détaillées dans l'histoire de l'Église, dont je passe les détails. En lisant l'histoire de l'Église, en lisant l'histoire des martyrs, ce qui me frappe, c'est le message que laissaient les martyrs. Au moment de leur supplice, ils louaient le Seigneur. Certains chantaient des cantiques et glorifiaient le nom de Dieu. D'autres, eh bien, se permettaient d'haranguer la foule et de leur dire « Restez attachés à Dieu, ne perdez pas courage, on est en train de me brûler, je ne sens rien, ne vous inquiétez pas. » Et ils étaient remplis de joie, ils ne pouvaient pas l'inventer. La présence de Dieu était réellement sur leur vie à ce moment-là. Et ils annonçaient la puissance de Dieu et la gloire de Dieu en étant en train de périr. Certains ont été mutilés et ils restaient confiants. D'autres restaient dignes et silencieux face à leurs bourreaux. Mais rien que leur attitude était un témoignage. On dit même que Néron est devenu fou lorsque, pendant tout un temps, il avait décidé dans les jardins du palais de Rome de se servir des chrétiens comme lampadaires. Alors qu'est-ce qu'on faisait? On enduisait ces hommes et ces femmes de goudron et on y mettait le feu. Et pendant des heures, ils brûlaient dans les jardins du palais de Rome. Et Néron devenait fou, vous savez pourquoi? Parce que toutes ces personnes se mettaient à chanter, à louer le Seigneur, à la gloire de Dieu. Une attitude qui est extraordinaire, plus proche de nous. Lorsque vous lisez les récits du pasteur Wurmbrand, qui a connu la persécution en Roumanie du temps de Ceausescu, il a écrit un livre qui s'appelait « Mes prisons avec Dieu ». Et dans ce livre, bien sûr, il racontait ses souffrances, ses arrestations, les bastonnades, les supplices qu'on lui faisait subir dans la prison. Mais il y a quelque chose qui était frappant dans son livre. C'est qu'il disait qu'à ce moment-là, il y avait une présence tellement extraordinaire du Seigneur dans sa cellule qu'il ne sentait rien et que le pardon était immédiat à l'égard de ses bourreaux. Et il louait le Seigneur. Vous savez ce que Wurmbrand disait à la fin de sa vie? Lorsque des gens lui parlaient, il lui dit « Ce qui me manque le plus, mes amis, alors qu'il avait fini sa vie en tant qu'homme libre, complètement libre, il dira, dans plusieurs de ses écrits, plusieurs de ses lettres, il dira « Ce qui me manque le plus, c'est la présence de Dieu au moment où j'étais persécuté par mes bourreaux. » Difficile à comprendre lorsque l'on lit l'agonie de Jésus. Difficile, parce que pour Jésus, en lisant la parole de Dieu, c'est juste le contraire. On va lire ensemble quelques versets qui étayent ce que je suis en train de vous dire. Marc, chapitre 14, verset 33. Voilà ce qu'il est dit ici. Il prit avec lui Pierre, Jacques et Jean et il commença à éprouver de la frayeur et des angoisses. Il leur dit « Mon âme est triste jusqu'à la mort, restez ici et veillez. » On sent l'angoisse dans ces paroles, dans la bouche de Jésus, on sent que c'est un moment particulièrement difficile. Luc, lui, dit que Jésus était dans une grande angoisse et dépeint son état physique comme quelqu'un qui est en état de choc. Luc chapitre 22, verset 44. Étant en agonie, il priait plus instamment et sa sueur devint comme des grumeaux de sang qui tombaient à terre. Ce phénomène-là est extrêmement rare et il est la preuve d'une angoisse terrible, d'une crainte terrible. Matthieu, Marc et Luc nous montrent clairement que Jésus essaye d'éviter la mort en demandant à son père d'éloigner cette coupe. Prenons Luc chapitre 22 verset 41 où il est écrit ici « Puis il s'éloigna d'eux à la distance d'environ un jet de pierre et s'étant mis à genoux, il pria disant « Père, si tu voulais éloigner de moi cette coupe, toutefois que ma volonté ne se fasse pas mais la tienne. » Matthieu chapitre 26, verset 42. Il est écrit là, il s'éloigna une seconde fois. On sent le combat, on sent Jésus qui n'est pas tranquille, il part, il vient. Une seconde fois, il s'éloigne, il prie ainsi, « Mon Père, s'il n'est pas possible que cette coupe s'éloigne de toi sans que je la boive, que ta volonté soit faite. » Deux versets plus loin, Matthieu 26, 44. Il les quitta et s'éloigna, il pria pour la troisième fois, répétant les mêmes paroles. Marc, chapitre 14, verset 36, il est écrit là, il disait, « Abba, Père, toutes choses te sont possibles, éloigne de moi cette coupe. » Il croyait jusqu'au bout que le Père allait éloigner de lui cette coupe. Toutefois, non pas ce que je veux, mais ce que tu veux. En appelant Dieu Abba, en hébreu qui veut dire papa, on ressent ce cri d'enfant vers son père et on mesure toute l'intimité qu'il y a dans la relation entre Dieu et son fils Jésus. Sur la croix, contrairement aux martyrs, eh bien, Jésus n'interpelle pas les gens en les encourageant à venir à Dieu. Il ne les encourage pas en chantant des cantiques, des hymnes, en disant « je ne sens rien ». Non, au contraire. Voilà ce qui est dit dans Matthieu chapitre 26 toujours et au verset 46. Il est écrit là « Jésus s'écria d'une voix forte « Eli, Eli, lama sabachthani ?» C'est-à-dire « mon Dieu, pourquoi m'as-tu abandonné ?» Jésus s'est senti complètement abandonné par son Père dans les cieux. Alors pourquoi cette attitude qui est complètement différente de celle des pères de l'Église, des martyrs de l'Église? Complètement différente. Jésus n'a pas reçu, contrairement aux martyrs, eh bien, cette visitation de l'Esprit de Dieu qui est venu le secourir et qui a soulagé sa douleur. Non ? L'intensité de la souffrance de Jésus ne se trouvait pas dans le physique, mais dans le fait que Jésus se sentait complètement abandonné. C'est ce qui faisait souffrir le plus notre Seigneur, se sentir complètement abandonné. Il vivait intensément la souffrance de la séparation avec son Père. Pourquoi ? Parce que cette séparation que méritait toute la race humaine, que je méritais moi, lui l'avait reçu à ma place. Et c'est pour ça que les martyrs pouvaient chanter. C'est pour ça qu'ils pouvaient ne rien sentir. C'est parce qu'ils ne souffraient pas de la séparation d'avec Dieu. La séparation n'était pas là. La présence du Saint-Esprit était sur eux à ce moment-là. La présence de Dieu était sur eux. Et c'est pour cela qu'ils pouvaient supporter les choses qu'ils enduraient physiquement. La présence de l'Esprit était là. Et pour Jésus, c'était l'inverse. La présence de Dieu s'était retirée pendant un court laps de temps. Le temps que Jésus porte le poids de nos nombreux péchés, de nos forfaits, de nos manquements. La douleur physique n'était rien comparée à l'abandon. Assurément, Dieu souffre d'amour en s'identifiant aux abandonnés et aux malheureux de la terre. Il aime le perdu et notre devoir à nous, c'est de racheter un maximum de perdus. La Bible nous montre que Dieu a accompli une mission de sauvetage pour toute l'humanité et pour moi aussi. Certains diront aussi que la mort de Jésus n'a pas arrêté le mal, et c'est vrai. C'est vrai, le mal est toujours autour de nous et le péché, les crimes, toutes les tueries, tout ce qu'on peut vivre d'injuste ici-bas, ça ne s'est pas arrêté. C'est vrai. Mais nous savons que depuis ce jour, Dieu nous aime et qu'il veut nous sauver de ce monde promis à la destruction totale. Puisqu'il est monté lui-même sur la croix porter un fardeau que personne d'entre nous ne pouvait porter. Personne ne pouvait porter le fardeau que Jésus a pu porter. Parce que lui seul était sans péché. Lui seul. C'est pour cela que Jésus lui-même va nous assurer. Il va nous dire dans Matthieu 11, verset 28, cette parole extraordinaire. « Venez à moi, vous tous qui êtes fatigués et chargés, et je vous donnerai du repos. » En analysant ce qu'on a vu ensemble précédemment, cette parole prend une toute autre tournure. Matthieu, deux versets plus loin, Matthieu 11, 30, il va redire à tous ces enfants que nous sommes, « Car mon joug est doux et mon fardeau est léger. » Et alors, pourquoi essayer de porter des fardeaux que nous ne pouvons pas porter ? Pourquoi se faire du souci, du tracas pour nos lendemains, pour nos peines, pour diverses choses ? Pourquoi se laisser emporter dans la spirale dans laquelle Satan aimerait nous mettre, en nous faisant du souci pour nos lendemains ? Si Jésus est assurément mon sauveur, je n'ai rien à craindre. Parce que le meilleur est devant moi. Le meilleur, c'est de vivre éternellement avec lui. Le meilleur du meilleur. Mais je crois aussi que déjà ici-bas, sur la terre, j'ai le droit de vivre le meilleur. Et le meilleur, c'est quoi ? C'est pas être riche, c'est pas profiter des biens de la terre, c'est pas cela le meilleur. Le meilleur, c'est de voir des âmes sauvées, des âmes se tourner vers Jésus-Christ. Ça, c'est le meilleur. De voir des âmes, des personnes guéries sortir de leur lit, guéries, libérées. Ça, c'est le meilleur. Ce qui rend vraiment un homme heureux, c'est de voir Dieu à l'œuvre dans sa vie. Ça, c'est le meilleur. Et déjà ici-bas, on peut recevoir le meilleur. Jésus est appelé Emmanuel. Emmanuel veut dire Dieu avec nous. Il est avec moi. Même dans les pires des tempêtes, il est avec moi. Est-ce que cela veut dire que je ne vais pas mourir ? Non ! Mais je sais qu'en finalité, je sais où je vais. Et personne ne peut m'arracher ça de mon cœur. Personne ne peut m'ôter cette assurance, cette paix que Jésus met à l'intérieur de ma vie. Mes souffrances ne sont donc pas vaines. Lorsque je passe par des souffrances, par des injustices, par des incompréhensions, ce n'est pas vain. On l'a vu, Dieu a un plan. D'ailleurs, vous remarquerez que les gens qui sont touchés, peut-être par la mort d'un proche, la mort d'un enfant par exemple, au cours d'un accident, eh bien, souvent ces personnes vont réagir en essayant de prévenir. Je prends un exemple, je prends une image, quelqu'un qui perd la vie dans un accident de la circulation, un jeune homme perd la vie dans un accident de la circulation, eh bien, ses parents vont être bouleversés, bien sûr, par la perte. Mais ensuite, ils vont se soucier comment est arrivé l'accident. Et on va tout faire. On va dénoncer les dangers potentiels qu'il y a à ce carrefour. Ils vont se battre, ils vont dénoncer. Il faudrait faire ceci, il faudrait faire cela. Leur vie change. Ils prennent souci tout d'un coup de la vie des autres. Faut-il arriver à souffrir des peines immenses pour que nous puissions prendre souci de la vie des autres ? En acceptant le don de Jésus sur la croix, ma vie change. J'aspire à plus de justice. Je ne peux plus être indifférent face à tous ceux qui se perdent et qui meurent sans aucune espérance. Je ne peux plus. Je sais aussi que je ne souffre plus en vain et que ma peine se transforme en victoire. La parole de Dieu nous dit que le juste vivra par la foi. Je disais tout à l'heure, après mon titre, que le but, en fait, c'est pas de nous faire douter de la bonté de Dieu et de sa justice, mais nous emmener à plus de foi. La parole de Dieu nous dit à quatre reprises, le juste vivra par la foi. Une fois dans l'Ancien Testament, dans le livre d'Habacuc, chapitre 2, verset 4, dans le livre des Romains, chapitre 1er, verset 17, dans le livre des Galates, au chapitre 3, verset 11, et dans le livre des Hébreux, au chapitre 10, verset 38. Le juste vivra par la foi. Que veut dire l'Éternel dans cette déclaration ? Eh bien, je crois que le Seigneur veut nous dire mais que je ne peux plus vivre comme avant, en acceptant Jésus dans mon cœur, en voulant, en cherchant à grandir dans la foi, je ne suis plus la même personne. Ma vie a changé. Cela veut dire que je ne peux plus vivre comme avant et que je suis devenu une nouvelle créature. Je ne peux plus vivre en comptant sur ma seule intelligence ou sur mes acquis sociaux ou mes biens, peu importe. Je ne peux plus m'appuyer sur ces choses. Je dois m'appuyer au contraire sur Jésus-Christ, sur la parole du Seigneur. Mon mode de vie doit changer. Je dois refouler le péché de ma vie. Je dois chercher la justice de Dieu et non pas la justice des hommes. Je dois chercher, rechercher sa face et entrer dans ses voies, dans ses desseins, dans ses plans. D'où nous vient la foi ? La parole de Dieu nous donne la réponse. Si Dieu insiste à 4 reprises en nous disant « Le juste vivra par la foi », c'est que c'est important, mes amis. 4 reprises, « Le juste vivra par la foi ». D'où me vient la foi ? La parole de Dieu nous donne la réponse dans Romains chapitre 10, verset 17, où il est écrit « Ainsi, la foi vient de ce qu'on entend, et ce qu'on entend vient de la parole de Christ ». Amen. Une question. Quelle est la place de la parole de Dieu dans notre vie quotidienne? Quelle est la place de la Bible dans ma vie quotidienne? Est-ce qu'elle a une place prépondérante? Est-ce qu'elle est très importante? Je me faisais la réflexion suivante hier. Je me disais, si la Bible avait autant de place que le téléphone portable, notre vie de chrétien serait complètement bouleversée. Imaginez un instant que, à la place de votre téléphone portable, vous ayez la Bible. Et que, eh bien, même vous allez au travail et tout d'un coup, tac, vous avez oublié la Bible et vous êtes prêt à revenir à la maison pour aller chercher ce que vous faites d'habitude quand vous avez oublié votre téléphone portable. Vous revenez à la maison pour chercher la Bible. Imaginez votre Bible à la place du téléphone dans la poche de la veste ou dans le sac à main. Plusieurs fois par jour, on sortirait, on jetterait un coup d'œil dedans et on recevrait des paroles encourageantes qui nous feraient du bien. Si par hasard on l'avait oublié à la maison, je l'ai dit tout à l'heure, on irait la chercher. Si on l'utilisait pour envoyer des messages à nos amis, imaginez un instant que vous ne pouviez plus vous passer de la Bible. Extraordinaire. On ferait des bons fantastique dans notre foi, dans notre vie quotidienne, on vivrait des choses étonnantes. Avec la Bible, il y a toujours du réseau, il n'y a pas de coupure, et toujours du crédit, parce qu'il est payé par Jésus-Christ sur la croix de Golgotha. Toujours du crédit, pas de facture, un crédit illimité, mieux que le téléphone portable. Et comme bonus, la batterie est toujours chargée. Vous pouvez le laisser tomber, elle n'est pas cassée. Et comme vous êtes gentil avec moi, je vais vous donner quelques bons numéros à pratiquer. Si tu es triste, lis Jean 14. Si tu es énervé, tu lis le psaume 51. Si tu es inquiet, tu lis Matthieu chapitre 6, versets 19 à 24. Si tu es en danger, lis le psaume 91. Si tu es seul et apeuré, lis le psaume 22. Besoin de paix et de repos, compose Matthieu chapitre 11, versets 25 à 30. Et si tu veux connaître les secrets du bonheur, alors fais Colossiens, chapitre 3, versets 12 à 17. Mes amis, c'est la foi qui va nous aider à traverser les épreuves de la vie. C'est la foi qui nous fera découvrir la réalité de la justice de Dieu et la bonté de la justice, la bonté de notre Seigneur. Le temps est venu de nous appliquer à vivre réellement par la foi. Le temps est venu de chercher la face de Dieu de tout notre cœur. Le premier commandement doit devenir une réalité dans nos vies, mes amis. Le temps presse, le temps est court. Le retour de Jésus est imminent. Les choses se précisent autour de nous. Et Dieu considérera les promesses qu'il a faites à ses bien-aimés. Il ne nous décevra jamais. Et nous pourrons avec joie et sérieux rester attachés à ses promesses faites aux hommes de foi, et seulement aux hommes de foi. Le juste vivra par la foi. Alors nul ne peut remettre, et seulement aux hommes de foi. Le juste vivra par la foi. Alors nul ne peut remettre la justice de Dieu en question.

0: et les autres vraiment à chercher une nouvelle dimension avec le Seigneur. Oui, je sais que certains me disent ou me font dire que je suis devenu un extrémiste. Vous savez, dans le mot extrémiste, il y a extrême. Et moi, je suis extrêmement heureux dans mon cœur d'appartenir à Jésus-Christ. Extrêmement heureux dans mon cœur de vivre ce que je vis et de plus en plus fort dans mon cœur. Et je me réjouis de la parole de Dieu parce qu'elle s'accomplit textuellement sous nos yeux. Elle est merveilleuse. Que le nom du Seigneur soit glorifié, que le nom du Seigneur soit béni. Amen.
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Jérémy Frérot sur Phare FM, il est 1h48. On est le 1er juillet, j'espère que vous allez bien. Si vous travaillez cette nuit, je vous souhaite bon courage et je vous accompagne jusqu'à 5h. Joyce Meyer tout à l'heure, votre prochain rendez-vous, ce sera dans 6 minutes. Jésus a été parfait pour vous et son thème. Et puis de la musique, entre-temps, on écoute Gaon, Static and Lightning. Et tout de suite, Kenji Girac, Le Choix. À tout à l'heure.

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1: Jésus a été parfait pour vous. Si nous reconnaissons nos péchés, il est fidèle et juste et par conséquent, il nous pardonnera nos péchés et nous purifiera de tout le mal que nous avons commis. 1 Jean 1, verset 9. Le perfectionnisme se nourrit de la tyrannie, des « je devrais » et des « il faut que je ». C'est le sentiment obsédant de ne jamais être assez bon. Nous nourrissons des pensées du genre « je devrais mieux prier, davantage lire la Bible, être plus gentil ». Notre instinct nous pousse à vouloir plaire à Dieu et nous avons très peur de ne pas y arriver. Aussi, nous croyons que Dieu est déçu de nous parce que nous ne sommes pas à la hauteur. Mais le chemin qui mène à Dieu n'est pas celui de la perfection. À ceux qui lui demandèrent comment être agréable à Dieu, Jésus répondit « l'œuvre de Dieu, c'est ce que vous croyez en celui qui l'a envoyé ». Jean 6, verset 29. Ce que Dieu veut avant tout, c'est que nous lui fassions confiance et croyons à sa parole. Cessez de rechercher la perfection et soyez reconnaissant parce que vous êtes juste devant Dieu grâce à Jésus. Vous n'avez pas à acheter ou mériter l'amour de Dieu. Il n'est pas à vendre, il est gratuit.
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0: 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On est mercredi, le 1er juillet. 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
1: La Bible dit:
2: rejette les discussions inutiles et stupides. Tu le sais, elles provoquent des disputes.
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